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1: Mesdames et messieurs, fidèles auditrices et auditeurs de la radiodiffusion nationale tchadienne, bonsoir et bienvenue à la seconde partie de votre magazine Santé pour tous de la radio Tchad. Il sera question aujourd'hui de la profession infirmière. Et nous allons mettre l'accent sur le thème « Nos infirmières, notre avenir ». Le pouvoir d'agir des infirmiers sauve des vies. Cette thématique est retenue pour la célébration de la Journée internationale de l'infirmière. Elle est célébrée tous les 12 mai de chaque année. Cette journée est une occasion pour rendre un vibrant hommage à tous les infirmières et infirmiers. Les techniciens de laboratoire et autres professionnels de santé en blouse tombés sur le champ d'honneur aux cheveux de leurs malades. La profession infirmière consiste à dispenser des soins préventifs, curatifs ou palliatifs pour améliorer la santé et le bien-être des patients de manière autonome ou en collaboration. Alors, Monsieur Issaka Nendigim Abdel, vous êtes le président du comité d'organisation de la Journée internationale de l'infirmière et conseiller de l'Association nationale pour la promotion de la profession infirmière au Tchad. Par ailleurs, infirmier pédagogue de la science de la santé, vous êtes en même temps le promoteur de IFSIGO BMSP. Monsieur Issaka, dites-nous quelle évaluation faites-vous à la formation des infirmiers au Tchad ?
2: La formation des infirmiers au Tchad s'améliore, mais elle reste inégale dans beaucoup d'institutions. Vous êtes sans ignorer que aujourd'hui nous avons beaucoup d'écoles de santé au Tchad. Nous avons une cinquantaine d'écoles de santé reconnues par le ministère de la Santé et nous avons également des écoles qui sont reconnues, qui sont autorisées par le ministère de l'Enseignement supérieur. Ce qui pose problème aujourd'hui, c'est que toutes ces écoles ne respectent pas le curriculum. D'ailleurs, il n'y a pas de curriculum harmonisé entre ces écoles. Donc, les difficultés que nous avons ici sur le terrain, c'est le fait que il y a des soucis dans la formation des infirmiers. Former, c'est transmettre les connaissances certes, c'est aussi transmettre la valeur de la profession, c'est aussi transmettre le sens de responsabilité. Mais si la formation ne respecte pas ces critères, il va toujours avoir des différences ou des déficits. Donc c'est ce qui amène à constater aujourd'hui la mauvaise perception de la profession infirmière parce que nous avons assez d'infirmiers sur le terrain et qui connaissent pas les règles de la profession. Voilà, c'est un peu ça ce que je peux apporter comme information relative à la formation des infirmières.
1: Monsieur Issaka, les écoles respectent-elles les curricula du ministère de la Santé publique et de la prévention? Je voudrais parler des écoles privées.
2: Je disais tantôt que toutes les écoles ne respectent pas le curricula parce qu'il y a d'abord, il n'y a pas un travail qui a été fait. Le ministère devrait évaluer ces écoles, superviser ces écoles pour s'assurer que les écoles respectent. Mais à vue d'œil, nous constatons que toutes les écoles ne respectent pas. Et aujourd'hui, je vous dis que nous avons des écoles qui sont autorisées par l'enseignement supérieur. Quel est le programme que l'enseignement supérieur dispose pour que ces écoles utilisent? Le ministère de la Santé, au moins, a des curricula qui existent, qui sont conçus depuis 2013 et qui ne sont pas évalués et qu'il y a trop de redondances dedans. Nous avons plaidé pour que ces curricula soient révisés. Malheureusement, les curricula ne sont pas révisés. Et récemment, avec l'appui des partenaires, je crois que le Tchad est en train d'adopter les curricula de l'OAS. Et le curricula de l'OAS n'est pas encore vulgarisé dans les écoles. Donc aujourd'hui, si je me permets de le dire, il y a des écoles qui respectent, certes, mais il y a beaucoup qui ne respectent pas. Parce qu'il y a beaucoup d'écoles et sont créées même dans des petits villages. Dans les fonds du Tchad, où il y a un seul centre de santé, nous allons trouver une école des infirmiers. Peut-être qu'il n'y a même pas un enseignant. Il n'y a même pas un cadre d'encadrement. Il n'y a pas une formation sanitaire qui doit encadrer ses élèves. Et après, ils sortent quand même, 3 ans après, ils ont quand même le diplôme ou une attestation qui les permet d'exercer. Donc imaginez un peu la suite.
1: Voilà. Monsieur Issaka, quel est le critère d'une bonne école de formation?
2: Bien, le critère pour le Tchad. Mm-hmm. Normalement, nous avons un critère, des critères qui sont définis par l'OMS. Oui. Mais au Tchad, ici, ce qui a été recommandé, il faudrait avoir un local, c'est-à-dire des bâtiments qui répondent aux critères de formation. Il faut avoir des enseignants qui ont au moins la pédagogie. Et il est recommandé que chaque école privée doit avoir au minimum 5 enseignants permanents. Il faut également avoir le programme reconnu officiellement par l'État et avoir un cadre d'encadrement. Et au sein de l'établissement également, il faut avoir un laboratoire de compétences, de développement de compétences, c'est-à-dire une salle de travaux pratiques où il y a des matériels nécessaires pour d'abord démontrer aux étudiants à l'école avant qu'ils aillent sur le terrain. Il faut que le béaba des choses soit connu au sein de l'établissement avant que les élèves puissent prétendre aller sur le terrain pour aller pratiquer sur les patients. Et ces étudiants qui sont sur le terrain doivent être suivis. Il faudrait qu'il y ait un cadre de l'établissement, mais un dispositif de suivi des élèves sur le terrain pour leur permettre d'atteindre les objectifs ou bien les compétences qui sont établies dans le carnet de stage. Donc, c'est carrément un dispositif pédagogique qu'il faut mettre sur pied pour permettre une bonne formation des infirmiers et sages-femmes. Je me pose la question, est-ce que toutes les écoles de santé au Tchad disposent le minimum de ces dispositifs pour encadrer efficacement les étudiants pour qu'ils deviennent des infirmiers compétents sur le terrain? Voilà, c'est la question que moi je me pose.
1: Merci, monsieur Issaka. Emmanuel, vous voulez ajouter quelque chose? Je vous passe le micro.
0: Voilà. Allez-y. Merci beaucoup pour compléter, monsieur le président. Par rapport à la formation des infirmiers au Tchad, je crois qu'il y a quelques efforts qui sont fournis qu'il faut aussi reconnaître, parce que aujourd'hui, il y a une organisation qui est sur place, qui essaie de coordonner les activités de ses membres, évaluer aussi pour voir si normalement les programmes sont respectés, harmoniser les programmes de stage pour permettre qu'il n'y ait pas de pléthore aussi sur le terrain. Et cette organisation, c'est la Coordination nationale des écoles privées de santé au Tchad, qui fait

0: Monsieur Emmanuel, docteur Kimala, quelles réformes sont nécessaires pour adapter la formation aux réalités actuelles?
1: Concernant la formation des infirmiers au Tchad, et surtout sur le plan de réforme, je vais essayer de récapituler en 5 points. Le premier point concerne l'harmonisation de la formation. Alors, comme M. Issa a eu à dire tout à l'heure, vous allez constater qu'il y a encore des écoles qui dépendent du ministère de la Santé et certaines qui dépendent du ministère de l'Enseignement supérieur. Alors, on est toujours dans la même profession et on a deux organes, ça veut dire deux ministères qui gèrent. C'est vrai, il y a déjà un élan d'effort. Parce que le ministère de l'Enseignement supérieur avait, je crois, validé la loi permettant la transition du système modulaire, donc la formation des infirmiers vers le système LMD. C'est déjà un grand pas à louer. Je crois que ça fait déjà 3 ans ou 4 ans que cette transition ou bien cette loi a été validée, mais sur le terrain, on ne voit pas encore les résultats. Nous allons profiter de ce micro pour rappeler peut-être au ministère de l'Enseignement supérieur de continuer ce qu'il a commencé. Ça veut dire faire passer la formation des infirmiers de l'ancien système vers le système LMD. Et effectivement, c'est ce qui est connu ou bien vu partout dans le monde. Donc, on a vu que la formation des infirmiers a déjà fait un pas, l'universitarisation de la formation infirmière. Lorsque ce pas est déjà engagé, on va passer maintenant au contenu de la formation. Donc, il faudrait que le contenu de cette formation, ça veut dire que le ministère de l'Enseignement supérieur, étant donné qu'il a déjà validé, s'assurer que le contenu de la formation respecte les compétences disciplinaires. Est-ce que les infirmiers qu'on veut former là seront vraiment appelés des infirmiers? Il y a des savoirs, il y a des connaissances disciplinaires qu'il faut nécessairement inculquer dans les curricula de formation pour ne pas que cette formation reste un peu plus, je peux dire, médicale en miniature. On doit apprendre à cet infirmier-là à poser des gestes qui émanent de sa responsabilité. Voici ce que tu connais faire, voici ce que tu dois faire. Comme on dit souvent, ce n'est pas ce que l'infirmier fait qui est très important, mais c'est ce qu'il connaît. Donc il faudrait s'assurer que les compétences inculquées, les connaissances données à ces infirmiers en formation respectent ces critères-là. On va également un peu insister sur le passage. Ça veut dire que non seulement on s'arrête au système LMD, mais comme il y a le master et doctorat, il faudrait qu'il y ait les infirmiers de la pratique avancée, la spécialisation.
0: D'accord.
1: Donc, plus l'infirmier détient des compétences spécialisées, plus il devient autonome et on voit effectivement ses résultats sur le terrain, cette capacité à agir et d'une manière efficace. On voudrait également que le curricula de formation prenne en compte les besoins réel du pays. Donc, ce n'est pas seulement les besoins réels du pays, mais on va constater ces derniers temps que les maladies qui surviennent, les problèmes auxquels les personnes font face, ce ne sont plus seulement le paludisme, ce n'est plus la fièvre typhoïde, mais on va parler des maladies chroniques, surtout non transmissibles. On parle également des maladies émergentes qui nécessitent une autre façon de faire. Ce n'est plus que le patient est malade, je viens, je le traite, il est guéri et il rentre. Non, la personne retourne avec sa maladie et on doit lui apprendre à vivre avec sa maladie. Il faudra que les infirmiers aient ces compétences-là. Donc, il faudrait revoir nécessairement les curricula pour que la formation s'adapte à ces nouveaux besoins. Voilà, donc les infirmiers soient capacités en la gestion des maladies chroniques et lorsqu'ils auront ces compétences, ce serait plus facile. Donc, on va passer des soins hospitaliers, donc soins hyper centré, ça veut dire à l'hôpital, vers les soins communautaires, comme M. Joseph a eu à dire. Parce que l'hôpital ne serait plus en mesure d'accueillir tous ces patients qui sont malades de maladies chroniques. Il faut leur apprendre comment vivre avec la maladie. Et l'infirmier, étant donné qu'il est spécialisé, mais il est mieux placé pour poser des actes ou bien agir en communauté, il sera en mesure d'accompagner ces personnes et on aura moins de chômeurs. Parce que j'ai l'impression qu'il y a beaucoup d'infirmiers formés, mais il y en a beaucoup également qui n'ont pas de poste. Pourtant, si le système de santé avait changé, donc il y a ces réformes-là. Les réformes ne concernent pas seulement la formation, mais également le système de dispensation de soins qui ne doit pas être trop hospitalo-centré. On doit passer vers les soins communautaires pour que chacun puisse trouver sa part dans cet infirmier qu'on a formé.
0: Voilà, merci Madame Kimala. Vous êtes docteur en soins infirmiers. Joseph, la prolifération de pratiques non réglementées, je voudrais parler de docteur.

0: Et docteur Tchoukou, mis à l'image de la profession, quelle est votre analyse?
1: Je continue à échanger toujours sur la question de la prolifération de pratiques non réglementées comme les docteurs Tchoukou nuit gravement à l'image de la profession de santé. Alors ces vendeurs de médicaments de rue, souvent quelquefois sans formation, proposent des traitements inappropriés et dangereux même. Parce que ce qui se passe dans les hôpitaux, c'est inadmissible. Ce qui met en péril aussi la santé publique. Cela amène aussi à répertorier quelques manquements, à savoir le manque de régulation et de formation aussi des professionnels de santé, qui rend aussi les patients vulnérables, souvent ignorés des risques aussi associés à ces pratiques. Ce qui les amène aussi vers ces pratiquants pour bénéficier des soins. Sans ignorer que voilà, il y a des risques dangereux. Il y a l'absence aussi d'encadrement des pratiques non conventionnelles qui crée aussi un environnement où soit des traitements inefficaces et des produits souvent périmés et qui sont commercialisés et qui aggravent aussi les problèmes de santé des populations. Il est important aussi de souligner la nécessité d'une réglementation stricte et d'une éducation aussi des patients qui est cruciale pour protéger la santé publique et renforcer l'indépendance aussi des professionnels de santé. C'est tous ces éléments-là qui nous amènent aussi à avoir l'œil sur ces pratiques et peut-être proposer aussi des éléments qui pourront nous aider aussi à l'amélioration.
0: Proposition des éléments pour l'amélioration, je voudrais revenir pour savoir quelles actions concrètes recommandez-vous pour protéger la profession et les patients.
1: Pour lutter contre la prolifération de pratiques non réglementées, il est recommandé de mettre en place des mesures concrètes telles que le renforcement des mécanismes de signalement, créer des canaux permettant aux professionnels de santé, aux patients et aussi au public de signaler les pratiques non réglementées. C'est la responsabilité de la communauté et du public. Deuxièmement, la collaboration aussi entre les agents gouvernementaux et les experts aussi du secteur. Partager des informations, de l'expertise pour identifier collectivement les pratiques non réglementées. Ça fait partie aussi des points. Campagne d'éducation et de sensibilisation aussi. Nous sommes appelés à sensibiliser le public sur les risques associés aux pratiques non réglementées et encourager des comportements respectueux des droits de l'homme. Il est important aussi de signaler le renforcement de la surveillance qui va permettre d'améliorer la surveillance des pratiques non réglementées pour détecter et sanctionner aussi les infractions. Il est important aussi de souligner et de tenir les entreprises non réglementées pour responsables. Cela nous amène aussi à proposer d'imposer des sanctions aux entreprises qui exploitent aussi des lacunes juridiques ou soit opèrent dans les zones grises. Ces actions peuvent contribuer à créer un environnement professionnel et public plus sûr et respectueux des droits de l'homme, protégeant ainsi la profession infirmière et aussi les patients.
0: Merci. Monsieur Emmanuel, vous êtes le secrétaire général de l'Association nationale pour la promotion de l'infirmière au Tchad. Dites-nous d'abord, quelles sont les conditions pour intégrer votre association?
2: Notre association est ouverte, ouvre ses portes à tous les infirmiers, parce que c'est une association pour la promotion de la profession infirmière au Tchad. Donc, pour être membre, il faut être infirmier, soit en activité ou soit retraité. Donc, nous ne prenons pas seulement les infirmiers en activité, mais même en retraité. Les étudiants aussi en fin de formation qui sont éligibles, mais nous les mettons en instance jusqu'à ce qu'ils obtiennent leur diplôme et nous les intégrons. Parce que déjà, en tant qu'étudiant, il faudrait qu'ils se sentent appartenir à la corporation et progressivement, après, devient infirmier, il entre dans l'association. Les conditions, deuxième condition, c'est de remplir aussi un formulaire d'adhésion qui prend en compte le numéro d'identification LNI. Donc, il faut avoir deux cartes photos et payer aussi les frais d'adhésion. Et c'est tout. Donc, notre association ouvre ses portes à tous les...
0: Quel rôle joue votre organisation dans la valorisation de la profession infirmière, M. Emmanuel?
2: Voilà. L'association des infirmiers a pour mission d'abord de défendre les intérêts de la profession. Donc, elle sert de porte-parole auprès des autorités sanitaires pour améliorer les conditions de travail, de sécurité, la reconnaissance du rôle de l'infirmier. Sans cette représentation collective, les revendications individuelles n'ont pas de poids. Donc, C'est ce que nous faisons. Ensuite, cette association contribue à améliorer les compétences et la qualité des soins en organisant surtout des formations continues. Nous avons dans nos perspectives des ateliers, des conférences, ce qui va permettre aux infirmiers de rester à jour. Nous organisons plutôt des activités pour renforcer les capacités des infirmiers dans les services, ce qui va permettre de renforcer aussi leur crédibilité professionnelle. Une profession est compétente naturellement lorsque la formation se fait normalement. Donc, notre association joue aussi un rôle important dans l'image de la profession à travers des campagnes, des journées scientifiques, des activités publiques pour montrer que l'infirmier n'est pas seulement un exécutant, mais aussi un acteur central du système de santé. Et cela aide à corriger aussi certaines perceptions négatives ou réductrices que vous avez déjà écoutées ici, que nous avons évoquées. Un autre rôle clé est la promotion de l'éthique et des bonnes pratiques. Donc notre association encourage le respect des normes professionnelles, la qualité de la relation soignant-soignant, la responsabilité et renforcer aussi la confiance des patients. Donc dans la réputation de la profession. Elle favorise également la solidarité et l'unité entre les infirmiers. Donc vous avez vu pour la préparation de la journée internationale des infirmières et infirmiers, nous avons organisé toute une semaine où nous sommes sortis en sensibilisation pour être auprès des infirmiers, donc dans les différents services. Donc il y a ce temps d'échange d'expérience, de soutien surtout en cas de difficulté et surtout nous avons une page WhatsApp où nous partageons les informations et nous restons toujours en contact. Donc une profession unie est plus forte et plus visible.
0: Merci Monsieur Emmanuel pour cette clarification. Je me tourne vers Madame Kakissé Eita Djemrangay. Vous êtes la présidente de l'Association nationale pour la promotion de la profession infirmière au Tchad. Madame, quelles sont vos priorités pour renforcer le rôle et l'image des infirmiers dans les années à venir?
3: Nos priorités sont les suivantes. D'abord, il faut la reconnaissance de la profession infirmière et renforcer la compétence infirmière au Tchad. Promouvoir également la qualité et la sécurité, donc d'harmoniser la prestation des soins infirmiers et la qualité des soins, car l'excellence des soins est la raison d'être de la profession infirmière et reflète donc l'importance accordée à la vie humaine. Nous voulons également vulgariser la relation d'aide, également améliorer les conditions de travail des infirmiers au Tchad.
0: Comment envisagez-vous l'avenir de la profession infirmière au Tchad dans les 5 et 10 années prochaines?
3: L'avenir de la profession est prometteur, avec un rôle de plus en plus important dans le système de la santé. L'Association nationale pour la promotion de la profession infirmière doit devenir une partenaire stratégique au ministère de la Santé publique. Le ministère de la Santé publique, il y a la direction des soins qui est là. Donc le ministère implique également l'association qui est, ensemble vont tenir les mains pour agir sur le terrain et améliorer la prestation sur le territoire tchadien.
0: Voilà, mesdames et messieurs, nous sommes arrivés à la fin de notre entretien d'aujourd'hui avec nos éminents invités. Et avant de remettre le micro, l'animateur pour la suite des programmes de la radiodiffusion nationale tchadienne, j'aimerais savoir d'abord quel message souhaiteriez-vous adresser. J'adresse cette question d'abord au président du comité d'organisation, M. Issaka.
4: Merci, M. Ekaldor. Merci pour les opportunités que vous nous accordez. Le message que je voudrais adresser aux infirmiers est le suivant. Il faudrait que les infirmiers restent engagés et fiers de leur métier. Je les invite également à être présents pour écouter les communications, pour partager leur point de vue avec leurs collègues. Aux autres professionnels de la santé, je voudrais que nous renforçons la collaboration entre nous. C'est-à-dire qu'il doit y avoir une bonne collaboration entre les infirmiers et les autres professionnels de santé. À la population, je voudrais leur dire ceci: qu'ils fassent confiance aux infirmiers et qu'ils respectent leur rôle. Sinon, un infirmier valorisé, c'est une communauté mieux soignée.
0: Merci. Je remets le micro à Madame la Présidente pour votre mot de la fin.
3: Merci beaucoup. On ne peut parler de la santé au Tchad sans passer par les infirmiers. Donc, les infirmiers, nous sommes le premier et parfois le dernier contact de la population dans ce système de santé. La profession infirmière est le cœur battant du système de santé. Nous sollicitons une collaboration très étroite avec le ministère de la Santé pour que nos plans d'action puissent aboutir.
0: Madame l'Abbé Grasse, chargée de la communication, votre mot de la fin.
5: Merci, Monsieur Caldor. Tout ce que je peux dire, il faut que l'infirmier se valorise. Il ne faut pas que l'infirmier pense qu'il est qu'un exécutant, surtout pour ceux qui sont sur le terrain. Ils ne sont pas que des exécutants de soins, mais qui se donnent, qui se disent qu'ils sont des collaborateurs avec tous ceux qui les côtoient. Et c'est seulement en s'imposant à travers leurs compétences que les autres aussi peuvent les valoriser. Merci.
0: Merci, Joseph.
1: Merci. Dans un premier temps, c'est un encouragement à l'endroit des infirmiers qui sont sur le terrain et qui travaillent inlassablement tous les jours, chaque nuit. Je les encourage, je les félicite déjà du sacrifice, mais nous devons continuer toujours à œuvrer pour accompagner les patients, accompagner la communauté, accompagner aussi notre pays, mais avoir l'idée aussi de continuer avec le projet de formation continue pour améliorer nos compétences et notre manière d'agir aussi à l'égard de la population, de la communauté, pour le bien commun que nous nous sommes assignés pour entretenir parce que nous sommes des artisans de la vie.
0: Monsieur Manuel.
2: Merci. Ce que je veux dire pour la fin, c'est d'encourager les infirmiers à ne pas oublier. Notre rôle, c'est de soigner la personne malade. Notre travail, c'est d'être avec la personne malade jusqu'à la sortie et de continuer à l'encourager, même à la maison, pour la suite des soins.
6: Merci beaucoup. Je tiens franchement à dire un grand merci aux infirmiers. Au vu de ce qu'ils font comme activité sur le terrain, malgré les adversités, je peux dire que les infirmiers sont les professionnels les plus résilients qui, malgré les difficultés, les adversités, ils sont là toujours pour apporter le nécessaire aux patients pour qu'ils puissent faire face à leur situation de santé.
0: D'accord. Merci. Mesdames et messieurs, c'est pratiquement fini pour votre magazine Santé pour tous de la Radio Division Nationale Tchadienne. Mais retenez que le thème portant sur ce magazine, nos infirmières, notre avenir, le pouvoir d'agir des infirmières sauve des vies. Cette thématique est retenue pour la célébration de la Journée internationale des infirmières. Et nous avons reçu comme invitée la présidente de l'Association nationale pour la promotion de la profession infirmière au Tchad, Madame Kakese Eita Djimrangay. Nous avons le président du comité d'organisation de cette journée, Monsieur Issaka Nendigem Abdel. Nous avons Monsieur Emmanuel Totiga, et il est secrétaire général de cette association. Nous avons Madame Labi Grasse, elle est chargée de la communication. Nous avons Docteur Kimala Mabilo, deuxième docteur en soins infirmiers au Tchad, conseillère de cette association. Et nous avons Joseph Nabolunga, qui est le secrétaire général adjoint également de cette organisation. Mesdames et messieurs, pour finir, retenez que la profession infirmière ne se limite pas aux soins. Elle incarne la confiance, la proximité et le pouvoir d'agir pour sauver des vies. En cette semaine de l'infirmière et infirmier, deuxième édition au Tchad et la Journée internationale de l'infirmier. Rappelons que valoriser les infirmiers, c'est renforcer tout le système de santé. Mesdames et messieurs, c'est pratiquement fini. Était à la réalisation Alif Mamad Seyid, à la prise de son Ahmad Chad. Au micro pour la présentation, je suis Najna Mabé Kaldor. Merci de nous avoir suivis. Au revoir et à la semaine prochaine.
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0: Mesdames et messieurs, chers auditeurs, bienvenue à ce rendez-vous. Le processus de la décentralisation en marche au Tchad. Cette nouvelle organisation administrative permet au pays de passer d'un État unitaire centralisé à une approche plus décentralisée. La nouvelle constitution du Tchad, adoptée par référendum le 17 décembre 2023, a marqué le début de ce processus qui est poursuivi par la mise en place des entités locales. Cette décentralisation n'est pas une simple réforme administrative, elle est l'expression concrète de la volonté du peuple exprimée lors du référendum constitutionnel et du dialogue national inclusif, a rappelé le chef de l'État, Mahamat Idriss Déby Itno, dans son discours du lancement des travaux du séminaire national sur la décentralisation, c'était du 21 au 25 juillet 2025 ici à N'Djamena. Alors, la mise en pratique de la décentralisation ne présente-t-elle pas des défis? Quels sont ces défis? Comment faire pour les relever? Autant de questions qui feront l'objet des débats. Et pour aborder ces questions, nous recevons trois personnalités autour de cette table, parmi lesquelles nous avons à ma gauche M. Gundul Vikama, il est le secrétaire général du ministère de l'administration du territoire et de la décentralisation. Juste à côté, nous avons M. Sandima Dunia, secrétaire exécutif du MAEP, entendez, mécanisme africain d'évaluation par les pairs. Docteur Yamingue est à ma droite, Docteur Yamingue Betimbay, il est politologue, mais aussi spécialiste de géographie politique et humaine. Merci d'avoir accepté de participer à cette émission.
1: Merci.
0: Voilà. Alors, une question qui semble un peu vague, pourquoi la décentralisation pour le Tchad?
2: Bien, merci de nous avoir donné l'occasion. Oui. La décentralisation pour le Tchad est l'exigence du peuple tchadien qu'il a exprimé le 17 décembre 2023, disons lors du référendum constitutionnel. Donc il était question maintenant de faire la volonté du peuple. Donc à mon avis, la décentralisation au Tchad, c'est la volonté exprimée, l'exigence du peuple tchadien.
0: Alors, Monsieur Sandima Dunia, vous avez pris part activement aux travaux du séminaire qui vient de se dérouler, les travaux du tout premier séminaire national sur la décentralisation. Et ces travaux ont abouti donc à l'adoption d'une feuille de route, faut-il le rappeler, stratégique, articulée autour de trois axes prioritaires et de 32 actions, si je ne me trompe pas. Alors, ces actions visent donc à accélérer la décentralisation dans un esprit d'unité, d'efficacité et de cohésion nationale. Cela est-il suffisant pour aller vers une décentralisation voulue par le peuple tchadien?
3: Merci bien à toute l'équipe de l'ONAMA pour cette occasion qu'elle nous offre pour échanger sur un sujet aussi délicat que la décentralisation, délicat dans le cadre de la vie politique du Tchad. Peut-être pour ajouter un peu à ce qu'a dit tout à l'heure Monsieur le secrétaire général du ministère de l'administration du territoire et de la décentralisation, autant que les souvenirs le permettent, on peut dire que le peuple tchadien est revenu sur déjà une attente qu'il a exprimée en 1996, déjà lors du premier référendum constitutionnel, mais également, il faut le dire, en remontant un peu plus loin, lors de la conférence nationale souveraine de 1993. Et c'est à juste titre, déjà, que lors du dialogue national inclusif et souverain, les participants ont insisté sur le fait que le document de référence qui devrait permettre d'élaborer le projet de constitution soit cette constitution de 1996. Et c'est déjà une bonne chose qu'on aille dans le sens de ce que le peuple a exprimé. Maintenant, pour ce qui concerne le séminaire sur la décentralisation, ça c'est peut-être qu'il faut que Monsieur le secrétaire général de l'administration du territoire et de la décentralisation revienne sur les grands points. Vous l'avez dit tout à l'heure, mais qu'avant d'aborder les défis, il serait intéressant de revenir sur ce point-là. L'autre chose que je voudrais dire avant peut-être de continuer les échanges, c'est que, sans vouloir prêcher pour le MAEP, hein, le MAEP en 2016 déjà, le mécanisme africain d'évaluation par les pairs, en 2016 a fait un rapport d'évaluation de la gouvernance. Et dans le cadre du MAEP, parmi les domaines thématiques, il y a ce qu'on appelle la politique et la gouvernance démocratique. Et quand on regarde ce document-là, il y a de nombreux défis qui ont été relevés sur le plan politique et démocratique. Et les deux défis que je voudrais citer pour être dans les échanges, c'est que premièrement, le document relève, ça c'est en 2016, hein, pas maintenant, en 2016, que l'avancée de la décentralisation au Tchad est poussive. C'est-à-dire ça va tout doucement. Parce que quand on voit les débuts, jusqu'en 2016, ça va tout doucement. Et un deuxième défi, c'est la corruption également, qui gangrène l'administration publique, le secteur privé, les organisations de la société civile. Ce sont Parmi les défis, deux défis importants qui ont été relevés dans le cadre de ce rapport, nous voudrions souligner cela pour que ça nous revienne en tête comme étant un défi, pas seulement dans le cadre de la décentralisation, dans le cadre d'autres aspects de la vie politique du Tchad.
0: Mmh. Monsieur le secrétaire général, vous pouvez revenir un peu pour nous rappeler brièvement les principaux axes stratégiques retenus au cours de ces travaux du séminaire national. Le tout premier, nous insistons.
2: Oui, bon, merci bien. Le séminaire a duré 5 jours. Mmh. Il y a eu des longs débats. Et l'objectif principal était d'abord d'avoir la même lecture des textes juridiques et que chaque acteur de la décentralisation maîtrise son rôle. Donc, on entend par acteur de la décentralisation, vous avez les élus locaux, vous avez la tutelle représentée par les délégués généraux du gouvernement, les préfets, les sous-préfets, vous avez les ONG, tous ceux qui contribuent à la mise en place, au développement de la décentralisation dans la localité. Ce sont ces gens-là que nous avons réunis pendant 5 jours. Donc, lors des discussions, il était question de relever les défis. Et ces défis à relever étaient d'abord identifiés et nous avons eu à concevoir 3 axes prioritaires. Le premier axe est relatif à l'harmonisation juridique. Le deuxième est relatif au renforcement des capacités, et le troisième, c'est la mobilisation de ressources. Donc, à partir de ces 3 axes prioritaires, nous avons décliné, comme vous l'avez souligné au départ, 32 actions. Le premier axe prioritaire, il y en a 8, actions développées. Et dans le deuxième axe prioritaire, nous avons 14 actions à développer, et dans le dernier axe, qui est relatif à la mobilisation de ressources, nous avons aussi 10 actions à développer. Donc, pour nous, c'est les grandes lignes de la feuille de route. Et cette feuille de route devrait être consolidée pour lui donner un contenu et permettre aux exécutifs des collectivités autonomes au niveau de la base de l'exécuter sans problème. Parce que nous disons que sans une feuille de route, nous allons naviguer à vue. Et c'est pourquoi nous voudrions savoir où est-ce qu'on va dans le cadre de la décentralisation. On commence par où? Vous voyez, le fait de dire que la décentralisation est un processus. Mais ce processus, il faut le mettre dans un cadre. Donc c'est pourquoi nous avons élaboré les grandes lignes de cette feuille de route. Et dans les jours à venir, le contenu sera donné. Et cette feuille de route peut faire l'objet même d'une validation par les acteurs.
0: Et là, dans la mise en œuvre de cette feuille de route, il est prévu une gestion ou bien une mise en œuvre concertée. Et quels sont les mécanismes qui prévoient, comment on va impliquer effectivement les conseillers communaux et les conseillers provinciaux dans la mise en œuvre de cette feuille de route?
2: Évidemment, c'est la feuille de route qui va définir clairement les mécanismes. Tant que cette feuille de route n'a pas le contenu, n'est pas claire, on n'arrivera jamais. Donc, patientez-vous. D'ici quelques semaines, vous allez voir comment ça va se passer. Donc, c'est la feuille de route qui va nous dicter, qui va nous dire ce qu'il faut faire pour réussir la décentralisation au Tchad.
0: Voilà, je me tourne vers vous, docteur Yamingué. Certains observateurs avertis ont une crainte d'une promesse inachevée. Il s'appuie notamment sur le processus enclenché en 1996. Le ministre Sandima Dounia a fait allusion à ce processus enclenché en 1996 qui n'a pas pu aboutir à la mise en place effective de ce processus de décentralisation. Alors, qu'en dites-vous?
1: Aujourd'hui, ce n'est pas un processus qu'on entame. Je pense qu'il est clair que le Tchad est en train de se relancer dans un nouveau modèle de décentralisation. Et le ministre Sandima Dounia l'a très bien dit. Il ne s'agit pas de traduire dans les faits une volonté populaire exprimée en décembre 2023. Je crois qu'il l'a déjà très bien dit. C'est depuis 30 ans que les Tchadiens sont dans cette dynamique en train de vouloir avoir une certaine autonomie dans leur manière de porter les initiatives de développement. Aujourd'hui, il y a une différence parce qu'entre la situation de 1996 et la situation d'aujourd'hui, il y a une grande différence parce que la transition est passée par là avec beaucoup d'avancées, peut-être qu'on ne voit pas. Une expression populaire qui s'est renforcée aujourd'hui. Les gens n'attendent pas, les gens disent ce qu'ils pensent. Et l'envie de prendre son destin en main qui est encore plus fort. Et donc, vous vous souvenez, les pré-dialogues étaient plus ou moins explicites. Hein. Les envies allaient vers la fédération. Et aujourd'hui, la décentralisation que le Tchad porte en ce moment ressemble à un petit gâteau qu'on a mis entre les mains d'une grande partie de la population qui souhaite la fédération pour le calmer. Et c'est pour ça qu'en même temps, les attentes sont plus grandes que par le passé. Les espoirs sont très forts et ces espoirs sont encore renforcés aujourd'hui par ce qu'on peut appeler une volonté politique manifeste. Le président de la République, il a inscrit dans son projet de société et il le redit à tout moment. Donc, ça renforce encore l'idée qu'il y a une volonté politique à la base. Malheureusement, on se retrouve, j'ai dit malheureusement, peut-être que j'aurais dû laisser la population le dire, mais c'est ce qu'on entend dans les rues. Le scepticisme n'est pas parti parce que c'est 6 mois après l'installation des conseils provinciaux et des conseils municipaux.
0: Qu'on organise le séminaire.
1: Pas seulement qu'on organise le séminaire, qu'on cherche à avoir une feuille de route. Et même si on s'inscrivait dans la dynamique actuelle, la nouvelle constitution existe depuis décembre 2023. Et puis les élections ont eu lieu en décembre 2024. Donc en une année, on aurait déjà dû avoir une feuille de route et dire oui, on démarre la décentralisation. Mais là, on a l'impression que...
0: On a mis la charrue avant le bœuf.
1: Définitivement, la charrue est mise devant les bœufs. Et il n'y a rien qui rassure parce qu'un séminaire a pour vocation d'être informatif. Et c'est à l'ouverture du séminaire national qu'on a entendu le président de la République dire « il faudrait sortir d'ici avec une feuille de route ». Et l'on est sorti avec une feuille de route. Tous ceux qui le savent, ils savent qu'un séminaire n'a pas vocation de produire une feuille de route. Et c'est pour ça aussi qu'il y a une maquette de feuille de route qui est déposée sur la table. Et ensuite, en ce moment, des exercices très forts sont en train d'être menés pour qu'on en arrive à une feuille de route. Donc tout ça ne rassure pas, alors que les attentes sont très fortes.
0: Alors, on n'est pas rassuré un peu par ce qui est lancé, mais j'ai quand même une question concernant le système décentralisé. En 1996, c'était axé sur 4 points, et aujourd'hui, on est revenu à 2. Quatre niveaux, on est revenu à 2, les communaux et les provinciaux. Alors, pourquoi ce changement? Il y a une nécessité d'aller plus efficace?
2: Bien, il faut se dire qu'on n'est pas parti de rien. En 1996, c'était la décentralisation en 4 niveaux. La région, le département, la commune et les communautés rurales. Et dans la mise en œuvre de cette décentralisation à 4 niveaux, il y a eu certainement des difficultés. Et le gouvernement avait commencé la décentralisation en organisant les élections dans 42 communes. Et ces communes ont fonctionné. Après évaluation, vous vous rappellerez, et c'est depuis le forum de 2018 et 2020 que le peuple encore a décidé au cours de ce forum que la décentralisation à 4 niveaux pose problème. Donc, après étude, le gouvernement est revenu pour donner une autre forme qui a 2 niveaux. C'est la province et la commune. Donc, comme la décentralisation est un processus, on va continuer sur cette lancée. Et 2 ans, 3 ans après, nous essaierons toujours de faire une évaluation. Qu'est-ce que cela va donner? Donc, le processus, il continue. Par rapport à ce que venait de dire le docteur, moi, je pense que vaut mieux avoir une feuille de route claire que de précipiter une feuille de route. Je m'en veux dire que ce n'est pas en décembre que les collectivités ont été mises en place. Je pense en février. Donc, en gros, c'est 3-4 mois. Mais là, le gouvernement était en train déjà de travailler. Vous voyez ça? Comme il l'a si bien dit, ce n'est pas au cours d'un séminaire que nous allons bâtir une feuille de route. Mais nous pouvons donner les grandes lignes, les grandes étapes de cette feuille de route qui sera consolidée. Donc, il s'inscrit aussi dans cette dynamique, puisqu'il parle aussi de la feuille de route. Donc, même si c'est tard, on a l'adage qui dit « vaut mieux tard que jamais ». Et le processus continue.
0: Une décentralisation à 2 niveaux, vous pensez que c'est logique pour le moment par rapport au contexte actuel?
3: Non, en fait, il faut se rappeler que si on repart dans la petite histoire de la décentralisation au Tchad, bon, 96, nous l'avons dit tout à l'heure, le MAEP en 2016 a constaté déjà que l'avancée est possible. Ça signifie quelque part qu'il y a des problèmes quand il s'agit de 4 niveaux. En termes de lourdeur administrative, en termes d'intervention des acteurs, etc., il fallait revoir cela. Et je crois me rappeler également que les discussions étaient très passionnées lors du dialogue national inclusif et souverain dans les sous-comités qui ont discuté de cet aspect, de ce domaine. Et la conclusion déjà à l'époque, c'était de dire que c'est trop lourd et qu'il faudrait envisager des niveaux qui soient facilement gérables. Et donc c'est le passage, comme il l'a dit, c'est un processus. Donc dans un processus, si à un certain moment vous constatez que ça ne donne pas les fruits escomptés, vous pouvez les revoir pour que ça puisse améliorer la gestion dans les différents niveaux. Et je crois que c'est à raison que le peuple tchadien a dû adopter ce niveau-là.
0: Ces deux niveaux. Oui, docteur,
2: je voudrais ajouter, il n'y a pas seulement les deux niveaux. Hein. Vous savez qu'entre-temps, pour une commune, les conseillers municipaux variaient par rapport à la population, la démographie. Vous voyez, de la commune. Mmh. Mais maintenant, ça a été uniformisé. Quelle que soit la grandeur de la commune, c'est 18 conseillers. Mmh. Et l'exécutif, entre-temps, vous avez un maire premier adjoint, deuxième adjoint, troisième adjoint, ainsi de suite. Et c'était assez lourd. Mmh. Et dans le nouveau modèle, par exemple, au niveau de l'exécutif du conseil provincial, vous avez un président et deux secrétaires de séance. Mmh. Très léger. Et au niveau des communes, l'exécutif communal, il y a un maire adjoint et deux secrétaires de séance. Donc, c'est allégé, c'est fait en sorte que les décisions s'exécutent assez rapidement. Donc, voilà un peu la nouveauté apportée même par rapport à la Constitution de 1996.
0: Docteur, par rapport à cette nouveauté?
1: C'est pas une nouveauté, hein, ça remonte à 2018. Le schéma architectural a été considéré comme la faiblesse de l'ancien modèle de la décentralisation, c'était clair. C'est pas seulement lourd, c'est très complexe parce qu'il y avait les communautés rurales, les communes, les départements. Ouais. Et puis les régions. C'était difficile de réaliser l'arrimage et il fallait même avoir des plans à partir des communautés rurales qui correspondaient à l'échelle du village. Bah, le Tchad a, je sais pas combien de galaxies de villages et donc c'était quelque chose de presque inimaginable. Et donc, en passant à deux niveaux, c'était plus réaliste en termes de projet apporté, mais aussi plus réaliste en termes de capacité pour assurer la coordination de cette décentralisation. Le ministre Gundul relève quelque chose de très important. Là, je ne sais pas si c'est une avancée, hein, le fait que la structure même des conseils a été modifié. Mm-hmm. Moi, je m'inquiète plutôt par rapport à ça. C'est vrai, c'était très grand, c'était très large, il fallait réduire. Mais réduire comme peau de chagrin, est-ce que ça donne des exécutifs qui peuvent avoir les épaules suffisamment larges pour porter ce projet? Parce que des compétences doivent être transférées et ces compétences doivent être portées. Est-ce que c'est aussi pertinent que la modification du schéma architectural? Je ne pense pas.
0: Alors, un autre point d'inquiétude, hein, ou d'interrogation, au niveau des conseillers provinciaux, ils sont déjà en place depuis février, vous l'avez dit, 2025, mais ils n'ont pas de bureau. Qu'est-ce qui se passe finalement? Est-ce que les dispositions ne sont pas prises?
2: Les dispositions ont été prises. C'est vrai, il faut reconnaître que certains conseillers provinciaux n'ont pas encore, disons, réhabilité les bâtiments qui devraient leur être affectés. Donc, c'est dans ce sens. Mais certains conseils provinciaux sont installés. Donc, dans le cadre des transferts, vous voyez, des compétences, surtout en ce qui concerne les ressources financières, l'État avait déjà prévu pour 2025 un certain nombre de budgets pour chaque conseil provincial. Mais la lenteur a fait en sorte que ce budget n'était pas mis à temps à la disposition des conseils provinciaux et communaux. Et là, je vous dirais que des instructions ont été données pour que d'ici quelques jours, tous ces fonds seront mis à la disposition des conseils provinciaux.
0: Oui, et jusque-là, les conseils provinciaux ne sont pas dotés de budget parce que, effectivement, ce fonds est toujours attendu.
2: Chaque conseil provincial doit se réunir et produire, disons, son budget. Mais l'annonce, quand même, a été faite par le ministre d'État, ministre de l'administration du territoire, pour dire, écoutez, pour chaque province, voilà ce qui est prévu pour 2025. À partir déjà de cette cagnotte, vous pouvez bâtir votre budget. Et je pense que certains l'ont certainement fait et d'autres sont en train, je suis sûr, de le faire.
0: Mais vu la lenteur constatée, on est déjà... Est-ce que 2025, ça ne sera pas déjà une année de perdu? Oui.
3: Oui, non, ce que je voudrais dire, en dehors des deux défis que nous avions cités dans le cadre du rapport d'évaluation du MAEB, c'est qu'en rebondissant sur ce qu'a dit sur le secrétaire général de l'administration territoriale et de la décentralisation, il y a deux autres défis qu'on peut ajouter déjà au fil de nos échanges, on peut avancer dans les défis. Donc, il faut se réjouir déjà que dans les axes stratégiques, il y ait la mobilisation des ressources. Et ça, c'est important. Ça doit non pas seulement être un axe théorique, mais ça doit être pratique, dans les meilleurs délais, pour que les conseils provinciaux puissent s'activer, puissent produire. L'autre chose également, vous avez parlé de locaux pour abriter ces conseillers provinciaux, parce que si on n'a pas un coin où s'asseoir pour réfléchir, c'est difficile de continuer de réfléchir. Et donc, là également, c'est un quatrième défi, le manque ou l'insuffisance des infrastructures. Et là également, il faut vraiment que le paquet soit mis bravo pour les conseils provinciaux qui sont installés, mais que ceux qui ne sont pas installés le soient pour pouvoir commencer déjà vraiment à remplir leur rôle, à effectuer leurs responsabilités. Et donc déjà, je peux, dans la liste des défis pour être dans le cadre de nos échanges, on a la corruption, on a l'avancée qui devient moins possible, donc ça avance maintenant, les infrastructures et puis bon, les ressources financières, il faut que ça aille. Ça fait déjà 4 défis qu'il faut considérer avoir dans la tête. Et je suis sûr que lors des séminaires, ça a dû faire l'objet des échanges entre les participants et que ça va apparaître certainement dans les documents qui vont être produits.
0: J'ai répondu sur le défi concernant la corruption, docteur Yamingué. Vous pensez que c'est nécessaire? Est-ce que ça va être un phénomène facile à éradiquer pour la réussite de ce processus de la décentralisation au Tchad?
1: Peut-être je réponds assez rapidement et je reviens sur les deux défis relevés par le ministre Sandjuma. La corruption et le MAEP a fait le travail. Je pense que c'est un travail pertinent. Et aujourd'hui, ce n'est pas quelque chose qu'il faudrait craindre pour les collectivités autonomes. C'est quelque chose qu'on craint déjà pour l'administration publique tout court. La corruption gangrène les différents milieux. Et donc, il faudrait chercher à l'adresser, c'est vrai, au niveau des milieux existants, l'administration publique, les autres institutions. Et puis, chercher à anticiper aussi dans le cadre des collectivités autonomes qui sont en train de se mettre en place. Mais je suis d'accord qu'il y a deux défis sérieux qui sont sur la table. Et moi, j'appelle le premier, je le prends en sens inverse, c'est un défi stratégique de mon point de vue. Quel est le modèle de décentralisation que le Tchad veut avoir? Parce que ce n'est pas très clair. La décentralisation, c'est caractérisé par deux choses, c'est le transfert de compétences et c'est l'autonomie. Et regardez ce qui se passe. Lorsqu'on explore le cadre juridique, on a juste l'inverse des deux choses. On a l'impression que c'est un modèle de décentralisation avec une autonomie sous tutelle. Alors c'est paradoxal, une autonomie ne peut pas être sous tutelle.
0: Parce que les conseillers des provinciaux dépendent toujours du délégué.
1: La loi 14 dit très explicitement que les conseillers provinciaux sont placés sous la tutelle. Du moins, les conseils locaux sont placés sous la tutelle des représentants de l'État. Les conseillers provinciaux sous la tutelle des délégués généraux du gouvernement. Et puis, les conseillers communaux dans les communes urbaines sous la tutelle des préfets. Et les conseillers communaux dans les communes rurales sous la tutelle des sous-préfets. C'est très clairement dit dans la loi, à moins
0: que... Et là, le transfert des compétences ne se fera pas facilement. Est-ce qu'il n'y aura pas d'accro?
2: C'est pourquoi nous avions dit qu'il fallait être là pour qu'on ait la même lecture des textes. La tutelle ne veut pas dire ce que docteur en pense. Vous voyez, quand on dit la tutelle, c'est pour le contrôle de la légalité. Ce qui est décidé au niveau central, ce qui est réellement transféré, c'est ça que la collectivité doit exécuter. Si la collectivité sort en dehors des compétences qui lui ont été transférées, la tutelle dit non, vous êtes en train vraiment de sortir. Revenez. Tout simplement un contrôle de légalité. Et ce n'est pas un contrôle, disons, administratif, comme le monde le pense.
0: Oui, mais est-ce pas le conflit des compétences? Est-ce qu'on n'est pas dans la déconcentralisation autrement?
2: Non, c'est pas la déconcentration, c'est la décentralisation. Mais vous voyez, au niveau, disons, provincial, quand on dit que le délégué général du gouvernement assure la tutelle pour le contrôle de la légalité, ce n'est pas que le président du conseil provincial dépend du délégué. Non, ils ont cette autonomie
0: de gestion.
2: Ils ont une autonomie, leur autonomie financière de la tranche qu'ils gèrent, mais pourvu, je l'ai expliqué la fois dernière, pour me reprendre. Par exemple, dans le recrutement, l'État dit que les SMIC, c'est 60 000 francs. Si vous voulez recruter quelqu'un, ça doit être supérieur ou égal à 60 000. Par hasard, vous voyez, le président du conseil, Sazar, a recruté quelqu'un à 40 000. Ouais. Vous voyez, et que la tutelle qui est le délégué général tombe, il dit non. Monsieur le Président, vous êtes vraiment dans l'illégalité. Parce que le texte-là ne prévoit pas un SMIC de 40 000. C'est juste un exemple parmi tant d'autres. Donc, le Président est obligé de reprendre le texte. Et dans le texte, parce que quelqu'un qui est recruté, il devrait être déclaré à la CNPS, puisque après le travail, il faudrait qu'il bénéficie de quelque chose. Si, ma foi, celui avec qui ils ont signé le contrat n'est pas déclaré, on peut rappeler le président à l'ordre. Nos textes-là disent que les agents recrutés devraient être déclarés. Donc, comme la décentralisation, personne ne maîtrise, nous sommes tous des apprentis. La tutelle et l'exécutif du conseil provincial doivent parler le même langage, se respecter. Et je pense que c'est en allant dans ce sens, si le président du conseil provincial met en tête que le délégué général ait une tutelle comme tuteur, ça ne marchera pas. Donc c'est un collaborateur qui intervient seulement quand il constate que vous êtes sorti en dehors des compétences qui vous ont transféré. Et là, le transfert de compétences, c'est assez clair. Nous avons l'ordonnance, disons la loi organique 28, il vient d'énumérer, est assez clair. Mais on ne peut pas transférer tout à la fois. On ne peut pas, c'est impossible. Même les pays comme le Sénégal et autres qui ont commencé depuis 1972, jusqu'à présent, ils ont transféré que 9 domaines. Et nous, on est parti déjà pour les provinces avec 8 domaines, pour les communes, 7 domaines. Donc, progressivement, c'est un apprentissage. Nous y arriverons.
1: Moi, je pense que lorsqu'on écoute le secrétaire général, la chose semble très claire. Mais lorsqu'on dépose les textes sur la table, ce n'est pas si explicite que ça. Et c'est pour ça, peut-être, qu'on se souvient qu'il y a eu tout ce débat autour de ces lois lorsque c'est passé au Conseil national de transition. Peut-être qu'il y a un correctif important à faire, parce que c'est vrai, à la base, peut-être qu'il y a des bonnes intentions, mais les textes sont là. C'est que la tutelle reste la tutelle. Et il y a deux éléments dans la loi qui disent que cette tutelle est effectivement une tutelle au sens propre du terme. C'est le rôle du représentant du ministère des Finances auprès des collectivités, notamment auprès des conseils provinciaux et des conseils communaux dans la gestion des ressources financières. C'est quelque chose qui montre qu'il y a une dépendance. Et la deuxième chose, c'est au niveau de la coopération. Regardez les articles 157 et 158 de la loi organique numéro 14. Il y a deux instances qui sont chargées d'organiser la coopération et la collaboration au niveau des provinces. Il y a le Conseil national des provinces pour le développement, le CNPD, et le Conseil interprovinces pour le développement, le CIPD. Ces deux instances, si vous regardez l'article 158, il dit que ceux qui siègent dans ces deux instances sont tous, sauf les représentants des collectivités autonomes. Vous pouvez lire, ce sont les représentants de l'État qui siègent dans les conseils nationaux des provinces pour le développement et dans le Conseil interprovinces pour le développement. C'est-à-dire que ce sont les représentants de l'État qui siègent dans les instances d'orientation. Ça confirme une tutelle qui est une dépendance. Donc je pense qu'à moins qu'on corrige ces éléments...
0: Sinon prête à confusion, ça ne prête pas par rapport au transfert des compétences.
2: Pour moi, ça ne prête pas à confusion. Lors du séminaire, je pense que le premier point, dans le cadre de l'harmonisation du cadre juridique, était de mettre en place, vous voyez, un comité interministériel chargé de faire la relecture de nos textes pour que ça soit vraiment cohérent. Parce qu'on a constaté quand même, il faut reconnaître, certaines incohérences qu'il faut rapidement faire une relecture. Et c'est dans ce sens-là que le séminaire là, a eu vraiment son sens.
0: Monsieur le ministre, nous citons les lois organiques, la loi 28, la loi 14, mais est-ce que les textes d'application, les décrets d'application sont déjà sortis? Sinon, pourquoi c'est retardé?
2: Non, là, vous ne devrez pas poser le problème au ministre Dounia. Ça, je reprends ce que je venais de dire. Donc, il y a certaines lois où les textes d'application, jusque-là, n'ont pas été pris. Donc, c'est la nécessité de mettre en place ce comité dont je venais de parler là, non seulement pour la relecture de certains textes, mais pour élaborer les textes d'application aux lois qui sont déjà mis sur le tapis. Donc, ça a été dit comme ça même lors du séminaire.
3: Dans la foulée, si vous permettez, il a parlé tout à l'heure de relecture des textes, d'harmonisation. Je voudrais ajouter également d'actualisation. Ça va apparaître comme un cinquième défi dans nos échanges. Quand l'ONAMA m'a contacté pour que je fasse partie du panel pour discuter sur la décentralisation, tout de suite j'ai regardé dans ma bibliothèque et j'ai retrouvé par exemple un manuel sur la décentralisation, un manuel de sensibilisation sur la décentralisation au Tchad.
0: Oui.
3: C'est un manuel qui remonte à plus de 10 ans, mais je crois que ça, c'est un document réactualisé. J'ai retrouvé également un autre document, recueil de textes relatifs aux communes au Tchad. Ça, par exemple, ce document-là, ça date de longtemps, et ça, ce sont des documents non seulement à réactualiser, à harmoniser, mais également à faire de sorte qu'il y ait des documents de sensibilisation pour que tout le monde ait la même compréhension ou la quasi-même compréhension des textes qui existent. C'est vrai qu'au Tchad, quelquefois, on lance des lois, on lance tout ce qui est législatif, mais ce serait bien que cela soit accompagné dans les meilleurs délais des textes réglementaires.
0: Oui. Ça, c'est important. Et que ces textes soient vulgarisés, pour que tout le monde soit...
3: C'est important, la vulgarisation, la sensibilisation, l'information, la vulgarisation, c'est important, parce que si à notre niveau, déjà, nous avons quelquefois des quiproquos sur certains concepts, C'est sûr qu'au niveau du peuple, enfin, ça doit être pire, quoi.
0: Nous faisons des éclairages sur tout ce qui se passe pour la population, nos auditeurs, les téléspectateurs qui nous suivent. Est-ce que les critères clairs de la répartition des subventions allouées par le trait

0: pour les provinces qui bénéficient des 5% de revenus pétroliers. Pour le reste, ça a été la même chose, ça a été uniformisé, du moins pour 2025. Mais maintenant, pour ce qui est de la loi des finances de 2026, c'est maintenant qu'elle va être lancée. Je ne peux pas prévenir le contenu de ce que le ministère des Finances pourra donner pour les provinces en 2026.
1: Ouais. Est-ce que le système pourrait freiner un peu les choses?
2: Tout à l'heure, quand je parlais de l'intervention du ministre Sadjuma, l'autre question, c'était vraiment les défis financiers. Et vous avez bien fait de l'aborder. Moi, j'ai relevé ici les montants parce qu'il y a les subventions qui sont allouées. Et la question des critères, c'est une question fondamentale. C'est vrai, là, le séminaire vient de relever l'idée de la péréquation, mais c'est quelque chose qui aurait pu être anticipé. Alors, je vous partage quelques chiffres. La subvention allouée, par exemple, à la commune d'Ati, c'est 74 millions. La commune de Bousso, 139,9 millions, donc presque 140 millions. La commune de Sahar, 100 millions. La commune de Faya, 67 millions. La commune de Doba, 193 millions. La commune de Pala, 312 millions. Bon, j'ai pris juste quelques villes au hasard, mais vous voyez bien, quand on voit les montants, ça ne correspond à rien du tout.
1: Par rapport aux réalités.
2: Le seul critère peut-être plausible, mais peut-être que c'est aussi quelque chose qui pourrait être très facilement contesté, c'est le poids politique des leaders de ces différentes localités. Pour les provinces, le SG l'a dit, Haribagirmi c'est 10 milliards, le Logone Oriental 4,3 milliards, le Wadaï, le Moyen Chari, le Mayo-Kébi Est, le Adjar Lamis, 491 millions. Alors, je pense que là, il y a fondamentalement un problème. Même s'il y a les 5%, peut-être qu'on aurait pu, ceux qui ont fait cette grille de répartition des subventions, auraient pu distinguer la part des 5% qui est tout autre chose, parce qu'il me semble même qu'il y a un acte du chef de l'État qui transfère cela aux provinces concernées. Mais lorsque c'est dilué dans la subvention, ça donne l'impression d'une gestion financière inégalitaire.
0: Non, les inégalités, ça fait partie des défis. Hein. Oui. Les inégalités financières, en ressources humaines.
1: On va peut-être revoir pour harmoniser les choses par rapport aux réalités.
0: Donc, en ce qui concerne les subventions accordées aux communes, c'est par rapport au poids démographique. Là, je pense que c'était chaque année. Même quand il y avait 42 communes, il y a une cagnotte qui est votée. Et par rapport au poids démographique de chaque commune, on envoyait ça, disons, par rapport à ça. Mais pour les conseils provinciaux, ça a été uniformisé, sauf pour les provinces bénéficiant des 5%, je l'ai dit tantôt. Donc, cette inégalité, elle est remarquable. Mais pour le moment, vous l'avez si bien relevé. Dans le cadre de péréquation, pour l'exercice 2026, les années à venir, on verra. Quand on mettra en place la structure voulue, un fonds, vous voyez, de financement pour les collectivités, on verra bien comment ça va se passer dans le cadre de péréquation. Mais tout simplement, les 5% qui étaient gérés par un comité mis en place est transféré au conseil provincial. C'est tout simplement ça.
1: Mais quand vous parlez de poids démographique, est-ce que c'est fiable, puisque les données datent quand même de plusieurs années? Est-ce qu'il y a des données récentes par rapport au nombre de la population par province?
0: Mais il y a toujours la projection.
1: En fait, ces projections sont fiables. Vous êtes spécialiste de la géographie politique et humaine.
2: Quand je prends Pala et Sahar, je pense que Pala 212 millions, Sahar 100 millions, on ne peut pas parler de poids démographique. Et si on prend Abéché, c'est pareil. Hein, c'est clair que même quand on estime que c'est le poids démographique, il suffit d'allier les chiffres pour se rendre compte que le poids démographique n'est pas considéré. Même le statut urbain ne compte pas. Parce que quand on prend Faya, par exemple, qui est une capitale régionale, 67 millions, et puis quand on prend Bousso, 139 millions. Les critères sont très ambigus et on a envie de dire même qu'il n'y a pas de critères pour le moment. Et donc, peut-être qu'il faudrait asseoir des critères sérieux et communiquer sur ces critères pour ne pas donner l'impression que c'est fait à la tête du client.
1: Alors, nous allons évoluer un peu dans un contexte national marqué par des défis sécuritaires. Hein. Certains pensent qu'une décentralisation efficace ne peut se limiter qu'à la gestion administrative et financière. Et il faut donc la gouvernance sécuritaire partagée pour, n'est-ce pas, maîtriser la situation. Qu'en pensez-vous? Je pose cette question à vous, monsieur le ministre, secrétaire exécutif, à vous, le SG, et également aux spécialistes de la géographie humaine.
2: Oui, si je commence, ce point de la sécurité montre une incohérence entre la décentralisation telle qu'elle est pensée en ce moment et le projet de société du président de la République qui guide un peu l'organisation générale de la gouvernance pendant le temps du mandat. Ouais. Premier chantier du président, c'est paix, réconciliation nationale et sécurité. Huitième action. L'action consiste à mettre en place, je pense, une grande communauté nationale de protection ou quelque chose comme ça, mais qui propose un nouveau paradigme.

0: Paradigme de gouvernance sécuritaire qui implique autant les acteurs civils que les acteurs militaires, mais aussi qui fait une bonne place aux élus locaux. Donc les collectivités sont citées comme faisant partie de cette communauté nationale de protection, je pense. Mmh. Aujourd'hui, la décentralisation, le modèle de décentralisation tel qu'il est en train d'être déroulé, n'intègre pas ça. Dans la pratique, si je prends le cas de la ville de N'Djamena que je connais assez bien, il y a eu des maires des communes qui sont très pragmatiques. Alors, je vous assure qu'au niveau des communes, les choses sont en train d'être faites. Dès qu'ils sont mis en place, il y a des maires qui ont commencé à travailler. Pour N'Djamena, il y a la mairie de la commune du 1er arrondissement ou la commune du 9e arrondissement, pour ne citer que ces communes, où les gens sont très avancés. Très rapidement, je pense, en mars ou en avril, au niveau de la commune du 1er arrondissement de la ville de N'Djamena, il y a eu l'initiative de tenir des réunions de sécurité à l'échelle de la commune, ce qui est formidable et qui s'inscrit parfaitement dans le projet de société du président. Sauf que cela a été pas vu d'un bon œil par les autorités sécuritaires au niveau local. Ça a été pareil pour la commune du 9e arrondissement où carrément les responsables de la sécurité ont dit nous on ne peut pas tenir des réunions avec les civils. Si on doit faire des réunions de sécurité à l'échelle communale, on fera deux réunions. Une réunion avec les civils, une réunion avec les militaires. Il a fallu que la déléguée générale du gouvernement auprès de la commune de N'Djamena revienne sur le sujet et insiste sur la nécessité d'avoir ces réunions de sécurité. Mais ce n'est pas formalisé quelque part. Et dès lors que ce n'est pas formalisé, je pense que chacun pourrait en faire à sa tête. Donc la gouvernance sécuritaire locale, c'est quelque chose, c'est une dimension qui manque au modèle de décentralisation actuel et une dimension qu'il faudrait intégrer si au moins on veut être en cohérence avec le projet de société du président. Et puis si on veut considérer aussi la dynamique générale, parce qu'aujourd'hui, le paradigme sécuritaire bouge et va dans le sens de ce qui est prévu dans le projet de société du président de la République.
1: La question de la sécurité...
2: Oui, pour le compléter, il faut reconnaître que le maréchal Mohamed Idriss Déby Itno a fait de la sécurité une priorité des priorités. Parce qu'au niveau des concentrés, avant la mise en place même des collectivités autonomes, les délégués généraux du gouvernement sont instruits et ils tiennent au moins une fois par semaine les réunions sécuritaires, regroupant les forces de défense et de sécurité, les préfets et tous ceux qui sont inclus pour mener à bien cette sécurité. Et il est allé très loin en mettant même des fonds à la disposition des délégués généraux qu'on appelle un fonds de sécurité. Et en principe, chacun devrait faire son travail, à commencer d'abord par le chef de village. Parce que l'insécurité, ça se produit soit dans un quartier, soit dans un village, et ça remonte. Ma foi, les chefs de village qui sont instruits, s'ils font réellement leur travail, en détectant rapidement, vous voyez ça, en prévoyant ce qui se passe chez eux et remonter l'information au niveau du sous-préfet ou du préfet, je pense que des mesures devraient être prises. Donc c'est pourquoi aujourd'hui vous allez voir, parce que l'État ne peut pas, à vrai dire, mettre un policier dans chaque village. Même si le faisiez, ça ne changera pas grand-chose. Donc c'est pourquoi un accent particulier a été mis, vous voyez, sur les structures existantes. Chef de village, chef de canton, sous-préfet, préfet et délégué général du gouvernement. Maintenant, avec la mise en place des collectivités autonomes, celles-ci seront directement intégrées, je dirais, intégrées dans ces institutions-là pour voir comment assurer la sécurité.
1: C'est prévu dans les lois organiques?
2: Bon, je ne m'en souviens pas. Mais je dirais que dans le cadre de sécurité, on ne va pas vraiment mettre à côté les collectivités autonomes, d'autant que les autorités traditionnelles et autres étaient déjà inclus dedans. Je ne comprends pas pourquoi on va laisser à l'écart les collectivités autonomes. Bon, c'est vrai, je n'ai pas ça en tête, mais je pense que ce serait dedans.
1: Et cela est nécessaire, monsieur le ministre.
3: Si vous le permettez, il faut retenir que la sécurité, je n'ose pas dire précède le développement, mais vous ne pouvez pas parler de développement durable, développement local, développement, etc.
1: Sans assurer la sécurité.
3: Sans sécurité, ça c'est clair. La deuxième chose qu'il faudrait peut-être retenir, c'est qu'il faut se réjouir que les échanges permettent de soulever des questions importantes, des questions vitales. Et ce serait intéressant de retenir que c'est un processus, la décentralisation. Ouais. Un processus, ça comporte des écueils, ça comporte des leçons à tirer, ça comporte des corrections de certaines actions. Et donc, allons dans ce sens-là et avec l'espoir que, je ne dirais pas à bon port, mais nous arriverons à un port. Voilà.
1: Oui. Dans ce processus de mise en œuvre de cette politique de la décentralisation, il est nécessaire que les acteurs principaux parlent le même langage. Qu'est-ce qui est prévu dans la feuille de route en termes de communication pour que le message passe?
2: Bon, je pense qu'il y a la Hama qui a fait même une communication lors de la tenue du séminaire. Nous avons retenu que sans communication, la décentralisation n'a pas de sens. Parce que la communication est vraiment principale pour faire avancer la décentralisation. C'est pourquoi, au cours du séminaire, nous avons retenu, vous voyez, la dissémination même du séminaire là, dans les provinces, en mettant un accent particulier sur la communication. Parce que sans la communication, le développement n'est pas possible.
1: Nous allons faire un dernier tour des tables, de ma droite vers la gauche. Docteur Yamingué, pour la réussite de ce processus, qu'est-ce que vous suggérez?
0: Moi, je pense qu'il faudrait sortir des sentiers battus. Là, je vois les autorités tchadiennes en train de recycler les mêmes recettes qui n'ont pas marché. Quand on recycle les mêmes recettes qui n'ont pas marché, on ne devait pas être surpris d'échouer à l'arrivée. Mm-hmm. Par exemple, au séminaire, j'ai encore vu des mêmes intervenants que je voyais quand j'étais en fin d'école primaire avec pratiquement les mêmes contenus de PowerPoint. Ça ne marche plus. Je pense qu'il faudrait être plus pragmatique, il faudrait être plus en phase avec le contexte actuel. J'étais surpris que pour le séminaire, par exemple, on aille chercher les expériences ailleurs, par exemple le Burkina, le Sénégal, c'est bien. Mais pourquoi on ne s'est pas inspiré...
1: Des compétences locales?
0: Pas seulement des compétences. Mm-hmm. Je parle des expériences de décentralisation. Mm-hmm. Il y a eu 10 ans d'expérimentation de la décentralisation au Tchad. Élections dans les 42 communes en 2012, ils ont fonctionné jusqu'en 2024, 12 ans. J'ai vu juste une phrase dans la synthèse générale qui parlait d'une expérience difficile. Ce n'est pas une expérience difficile, ça a été une expérience chaotique. Encore que, est-ce que cette expérience a été documentée? Parce que peut-être dire chaotique, c'est un peu faire du tort à certaines communes. Je connais particulièrement la commune de Massakouri qui peut être citée comme un exemple de réussite en matière d'expérimentation. Contrairement à d'autres communes où des membres des exécutifs ont fini par des coups de poing, ou alors des communes qui ont terminé...
1: Les... Que de poissons pratiquement.
0: Oui, des communes qui ont terminé avec 95 à 104 mois d'arriéré de salaire. Je pense que pourquoi on n'avait pas documenté cette expérience-là pour mieux tirer les leçons et on préfère aller chercher des expériences ailleurs, c'est bien, mais quand on en a ici, il faudrait qu'on s'en serve. Il faudrait véritablement s'assurer du modèle de décentralisation qu'on veut appliquer. Il faudrait aussi s'appuyer sur le contexte et non pas forcément chercher à répliquer même des bons exemples qu'on a vus ailleurs. Et je pense qu'il faudrait avoir le courage politique de la décentralisation. C'est un transfert de compétences. Même si on transfère une compétence, il faut aller sur la base de la confiance que ceux qui animent les collectivités autonomes ne sont pas tombées d'une autre planète. Il y en a qui sont des grands cadres, j'ai vu qu'il y a même des anciens membres du gouvernement très compétents qui dirigent des provinces. On ne peut pas penser qu'ils ne connaissent rien en matière de gestion administrative et qu'il faudrait évaluer. C'est des structures externes qui évaluent leurs capacités et qui disent oui, là, on peut transférer telle compétence. L'évaluation des capacités devrait venir de la base. On a parlé des acteurs clés, notamment dans l'organisation du séminaire, mais l'acteur clé, c'est la population. Tant que la population n'est pas associée à ce qui se fait, je pense qu'on est là en face d'une décentralisation presque élitiste qui n'est pas inclusive. Et il faudrait aller vers une décentralisation populaire et plus inclusive.
1: Et surtout en associant la population, en faisant comprendre à la population la nécessité...
0: Non, pas seulement en faisant comprendre. C'est que parfois, on prend la population de haut. Mmh. C'est que il faudrait la communication. Vous êtes communicateur, vous êtes bien placé. Ce n'est pas de l'information. Mmh. Là, par exemple, on sort du séminaire national en disant « on va aller disséminer, aller dire aux gens ce qu'on s'est dit dans la salle ici à N'Djamena. Mmh. » Mais il faudrait aller leur dire et écouter ce qu'eux, ils ont à dire aussi. Et tant que ce n'est pas dans les deux sens,
1: nous avons compris. Monsieur le ministre et secrétaire exécutif du MAEP, votre dernier mot?
3: Dernier mot en termes de... Toujours pour revenir sur les défis, là, j'ai dit le moteur de développement, c'est le capital humain. Mmh. Au niveau de la décentralisation, ce qui serait intéressant, il l'a dit, hein, je crois, dans un des axes, qu'on mette l'accent sur le renforcement des capacités des élus locaux et au-delà de tous les acteurs qui interviennent dans la décentralisation. Et ça, c'est intéressant, ce serait intéressant de le faire en associant, bien sûr, tout ce qui est médias, tout ce qui est leader d'opinion, etc., pour qu'on puisse arriver à un niveau où chacun pourrait comprendre bien son rôle et jouer vraiment pleinement ses responsabilités. Et ça, c'est important. La deuxième chose que je voudrais dire, c'est que tout à l'heure, j'ai cité un certain nombre de documents et j'ai dit, en termes, il faut actualiser, harmoniser et vulgariser. Et donc, les documents comme ça qui me viennent à la tête, je sais qu'il existe un schéma directeur de la décentralisation au Tchad qui a été élaboré sur la base de la lettre d'orientation de 2005, je crois, et qui a été révisé en 2012, Mais 2012-2025, ça fait 13 ans déjà, donc ça nécessite absolument que ce soit réactualisé. Mmh. Je sais qu'il y a également le recueil de textes dont j'ai parlé tout à l'heure, qui est relatif aux communes. Mmh. Maintenant, il faut dire relatif aux conseils communaux et conseils provinciaux. Ça, c'est important de revenir là-dessus. Je sais également qu'il y a, je ne sais pas quels sont les résultats de ce programme-là ou de ce projet d'appui à la décentralisation et développement local. Et à la gouvernance locale, je crois. Mm-hmm. Projet d'appui à la décentralisation, à la gouvernance locale. Donc, ça, ce sont des documents qui ont été produits et ce serait bien qu'on revienne là-dessus, qu'on essaie de voir s'il y a des adaptations à faire par rapport à l'actualité ou aux réalités présentes, s'il y a harmonisation à faire dans le cas où il y aurait peut-être des dysfonctionnements dans les textes, ou bien voir comment est-ce qu'on peut, avec l'appui des médias, avec l'appui des leaders d'opinion, vraiment aller sur le terrain et faire comprendre non pas seulement aux élus locaux, mais également aux citoyens, le rôle et les responsabilités de chaque acteur de développement.
1: Monsieur le secrétaire général, votre ministère, le gouvernement en général fournit beaucoup d'efforts. Hein. Maintenant, est-ce que vous avez un message particulier à l'endroit des acteurs de la décentralisation dans la population?
2: En fait, je voudrais rebondir un peu sur ce qu'a dit le docteur par rapport au séminaire où il constate que la population n'a pas été impliquée. Je dirais que non, la population a été impliquée. Parce que, vous voyez, nous avons nos élus, les députés à l'Assemblée, nous avons les sénateurs, nous avons les conseillers provinciaux, nous avons les maires qui ont assisté, qui ont pris part à la tenue du séminaire national sur la décentralisation. Mais comment voulez-vous qu'on représente encore autrement la population? Parce que cela, au moins localement, représente la population qu'il a élue. Et au niveau de l'Assemblée, on dit généralement l'élu du peuple. Mais maintenant, en parlant de la dissémination, je pense que nous n'allons pas rester seulement pour restituer ce qui a été dit. Ça sera encore une façon d'impliquer l'ensemble des élus locaux, voyez, au niveau ce qui s'est passé au niveau du séminaire et recueillir en retour leurs vœux. Donc, comme on l'a dit, c'est un processus, allons-y. En ce qui concerne les principaux acteurs, moi je dirais que surtout le principal, c'est les communicateurs que vous êtes. Pour réussir cette décentralisation, il faudrait que le gouvernement mette un accent particulier sur la communication. Parce que les textes sont là, il faut les vulgariser. Ouais. Mais nous ne pouvons pas vulgariser les textes sans faire une part belle à la communication. Mais il faudrait aussi que les acteurs de la décentralisation, je ne dirais pas parler le même langage, mais aient la même lecture de nos textes. On a souvent dit que les textes au Tchad ne manquent pas et sont assez clairs. Voilà. Mais c'est leur application.
1: Merci, monsieur le secrétaire général. Malheureusement, vous ne pouvez plus continuer parce que nous sommes arrivés fin de cette émission. Mesdames et messieurs, vous avez suivi de bout en bout cette table ronde consacrée aux grands défis de la décentralisation au Tchad. Nous avons réuni donc autour de cette table trois personnalités. Monsieur Gundul Vikama, il est le secrétaire général du ministère de l'administration du territoire et de la décentralisation. Merci, monsieur le secrétaire général.
2: Merci, monsieur Martin.
1: Juste à côté, le secrétaire exécutif du MAIEP, Sandima Dunia. Merci aussi d'avoir accepté de participer à cette émission.
3: C'est à nous de vous remercier, parce que ça nous donne l'occasion de changer.
1: Voilà, merci beaucoup. Et le spécialiste de géographie politique et humaine, par ailleurs politologue, Dr Yaminge Bitimbay, qui nous a beaucoup aidé également à revoir un peu les textes, les différents textes qui organisent cette décentralisation. Merci.
0: Je vous remercie.
1: Voilà. Mesdames et messieurs, merci à vous également, et prochainement sur les antennes de l'ONAMA.

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1: Mesdames, messieurs, bonjour. L'ONAMA Radio reçoit aujourd'hui Dr Abakar Souleymane, économiste en développement rural pointu, ancien conseiller du président de la République et actuellement coordinateur national de la cellule permanente chargée du suivi du secteur rural. Avec Dr Abakar Souleymane, il sera question de faire l'état des lieux de toutes les réalisations de la cellule permanente, connaître également ses objectifs ainsi que des perspectives.
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1: Docteur, bonjour.
3: Bonjour.
1: Pouvez-vous d'abord nous présenter votre institution? C'est quoi d'abord même la cellule permanente?
3: Avant de vous présenter le mécanisme de la réunion sectorielle sur le développement rural qui a comme secrétariat permanent la cellule permanente, je voudrais vous faire un bref historique, un aperçu sur la politique de développement rural au Tchad. Voyez-vous, c'est dans les années 70, c'était encore la théorie de la modernisation dite aussi de retard à rattraper. Donc ce sont les techniciens qui encadrent les producteurs. Puis dans les années 65, c'est la société mutuelle de développement rural, ancêtre de l'ONDR, ANADER de nos jours. À partir de 1980, c'est le modèle de compétition traduite par le programme d'ajustement structurel PAS. Et 98-99, deux programmes ont été identifiés, c'est-à-dire le PRODEL et le PRODEL. Puis, le PIDR et la lettre de la politique de développement rural du Tchad et deux programmes transversaux, le suivi du secteur rural et le secteur privé, ont été définis. Dans les années 90 à 2000, ce sont, comme vous le savez très bien, ce sont les objectifs du millénaire du développement OMD ou les objectifs de développement durable de nos jours. Venons donc comment a été et comment est arrivée la cellule permanente à l'époque. Il y avait eu donc, comme vous le savez, une réunion de la table ronde, ce que nous appelons la table ronde de Genève 4 en 98, et des recommandations. Le gouvernement du Tchad, avec l'appui de ses partenaires au développement rural, ont mis en place donc ce mécanisme-là. Le cadre juridique institutionnel de la cellule permanente est le suivant. La cellule permanente est créée par le décret 225 du 6 juin 2000, portant création d'un haut comité interministériel et d'un comité technique chargé du suivi des réunions sectorielles. En même temps, donc, il y avait ce qu'on appelle le mécanisme de suivi des santé, mécanisme de suivi des infrastructures et éducation et le mécanisme de suivi du secteur rural. Donc, c'était quatre mécanismes. Celui de la santé, comme vous le savez, à un moment, quand le COVID-19 est arrivé, voyez-vous, on a donné des moyens extraordinaires. Voilà pourquoi on parle souvent du mécanisme chargé de la santé. Et aujourd'hui, nous avons la cellule permanente qui a une quinzaine, vingtaine d'années, qui fait son petit chemin. Et puis, un arrêté, numéro 27 du 25 septembre, portant organisation et fonctionnement de la cellule permanente, donc est émis. Donc, le mécanisme de la cellule permanente est constitué comme suit. Au niveau central et décentralisé, la cellule permanente, donc, constitue la plaque tournante du développement rural, notamment en matière de fourniture d'informations sur le secteur rural, d'études, de la planification, programmation et de suivi des interventions. Les missions assignées à la cellule permanente consistent à veiller à la hiérarchisation des priorités d'intervention proposées dans le secteur rural et à la cohérence entre les opérations programmées. Assurer le suivi de la mobilisation effective des financements et des décaissements. Travailler en étroite collaboration avec les structures de suivi et évaluation des partenaires des départements techniques. Tenir à jour les documents requis par les partenaires afin de faciliter la mobilisation des financements et des décaissements en faveur de programmes du secteur rural et enfin assurer la liaison des comités régionaux d'action. Maintenant, on appelle ça au niveau des provinces, le comité département d'action et les comités locaux d'action au niveau des sous-préfectures, préfectures et villages.
1: Eh bien, monsieur le coordinateur, quel est le rôle et la responsabilité de votre cellule en matière d'intervention et de l'évolution du secteur du suivi rural?
3: Ça, c'est très important. Les attributions de la cellule permanente lui donnent donc mandat d'assurer le rôle essentiel. D'abord, un secrétariat permanent, c'est-à-dire la cellule permanente où nous sommes, du comité technique. En effet, la cellule permanente prépare les réunions du comité technique en instruisant les dossiers à soumettre à l'attention du comité technique. Il s'agit alors de mettre à la disposition de ces organes des ressources informationnelles complète des banques lui permettent d'assurer efficacement ses fonds. Deuxième fonction, c'est la coordination. La cellule permanente coordonne donc les activités des structures de suivi et évaluation des ministères et celles des équipes nationales d'instruction des projets ENIP. Elle coordonne les interventions, les harmonise et les met en cohérence. Un autre point, la cellule permanente alerte les comités techniques de suivi sécurité au niveau des secrétaires généraux des ministères sectoriels concernant des anomalies constatées par elles-mêmes ou par les structures de suivi et évaluation des ministères dans l'évolution du secteur. Elle joue aussi le rôle surtout de centrale d'information. La coordination des fichiers à partir des bases de données sur le secteur rural, celle des structures de suivi et évaluation des ministères du secteur rural, des services statistiques agricoles, de la recherche agricole, etc. et des structures hors secteur, c'est-à-dire les données du CNAR, les donneurs de l'INSEED et bien d'autres structures, les DEP des ministères en charge du développement rural. Une autre activité, c'est de produire des indicateurs d'impact des projets et des programmes provenant des fichiers des structures de suivi et évaluation des ministères qui assurent le suivi des interventions. La production d'indicateurs d'évolution générale du secteur rural dans une optique filière. Le suivi et évaluation du plan national d'investissement sur le secteur rural, le PINSIR, et le plan national d'investissement sur le secteur rural. La contribution à l'élaboration du rapport biennal de la Commission économique des États de l'Afrique centrale dans le cadre de la mise en œuvre du PDDA de ces c'est-à-dire le programme détaillé pour le développement de l'agriculture évolution. En matière d'évaluation des interventions et de l'évolution du secteur, la cellule permet à la responsabilité d'assurer les tâches suivantes. Elle organise et coordonne avec les services techniques des ministères techniques des études ponctuelles sur l'état du secteur et l'évaluation à mi-parcours final et d'impact des projets et programmes du secteur. Elle en élabore les termes de référence qu'elle soumet au comité technique de suivi. Assure la collecte des indicateurs et la mise à jour correspondante dans la mise des données de suivi et évaluation. Elle s'assure que les informations hors secteur sont collectées. Elle fait l'analyse de l'évolution du secteur sur la base des informations disponibles dans les bases de données régulièrement mises à jour. Fait réaliser des études d'impact des interventions par les consultants indépendants ou par des bureaux d'études. Et enfin, elle fait l'appui. Elle assure donc le renforcement des capacités des cellules de suivi et évaluation des ministères en charge du développement rural. Par là donc, elle apporte des apports méthodologiques aux instances régionales en matière de planification régionale et de suivi des interventions. Elle fait la mise à disposition des instances, donc en formation, à la mise à disposition des instances régionales et les structures suivi et évaluation. Elle met aussi des moyens de travail. Elle fait la formation des cadres de structures de suivi et évaluation aux outils et méthodes de programmation, de planification et de suivi et évaluation de gestion.
1: Oui, hein, docteur, vous disiez que la cellule permanente existe il y a de ça plus d'une vingtaine d'années. Donc elle a eu à mener beaucoup d'actions, d'activités, mais de manière beaucoup plus précise et concrète. Qu'est-ce que vous menez comme activité dans le milieu rural surtout?
3: Oui, la cellule permanente couvre l'ensemble du territoire national. La cellule permanente n'est ni un programme, ni un projet. C'est un outil interministériel de production des outils d'aide à la décision. Comme je l'ai dit tout à l'heure dans les attributions de la cellule permanente, dans l'émission de la cellule permanente, nous faisons une quête des informations. Je vous ai dit de parler d'une centrale d'informations. Donc nous allons vers les structures qui peuvent nous donner des informations sur le secteur rural, pour le développement rural. Donc nous allons vers ces gens-là, nous cherchons des informations, nous venons les tamiser, les préparer en des informations digestibles que nous envoyons, comme je vous l'ai dit tantôt, aux hautes autorités. En commençant d'abord par notre ministère, le ministère du plan, et ensuite nous les envoyons au niveau de la présidence, au niveau de la primature, et puis après au niveau des ministères sectoriels, puis au niveau des différents ministères pour qu'on parle le même langage. Les CPA, les CDA, ce sont nos organes décentralisés qui sont chargés de la descente et surtout de la remontée de l'information. C'est pour vous dire que nous, ici, nous nous sommes à même de vous donner des informations des fois à temps réel parce que on a des représentants dans toutes les régions. Nous sommes une structure qui est chargée de la collecte d'informations, de les mouler, de les travailler et de les rendre sous forme d'éléments digestibles.
1: Donc, voilà. Cette structure a une dimension nationale.
3: Tout à fait. une dimension nationale. Et cela nous amène naturellement à votre troisième question.
1: Justement, les objectifs. Oui.
3: L'objectif global de la cellule permanente, c'est quoi? C'est de décloisonner les ministères en charge du développement rural et leurs services en vue d'une meilleure circulation de l'information et un meilleur pilotage des programmes et projets. Vous conviendrez tous avec moi, le pays pullule de projets. Quand on tourne un peu à l'intérieur du pays, vous voyez partout des plans, projets de ceci, financés par le FED, financés par la Banque mondiale. Donc, voilà l'objectif global. L'objectif spécifique, créer une synergie actionnelle en milieu rural. Nous nous sommes amenés à amener les gens à parler tous le même langage. Hein? Voyez-vous, c'est ça qui a fait qu'à l'époque, quand on a créé, c'est pour un peu abréger, comme on dit, le parcours du combattant. C'est-à-dire qu'ils ont fait une boîte ici qui peut vous donner des informations. Voyez-vous, si vous tournez un peu, vous allez voir que nous avons ici des cartes, nous l'avons travaillé avec, où vous avez toutes les informations par région. Une carte du Tchad où nous avons pu identifier tous les projets de développement rural qui sont dans notre pays. C'est de créer une synergie actionnaire en milieu rural. Deuxième élément, c'est de construire, comme je vous le disais tantôt et je m'appelais là depuis là, construire une centrale d'information produisant des études en mettant à la disposition des autorités et des techniciens des documents ergonomiques, c'est-à-dire des matériels dont la conception est facile, adaptée à l'utilisation, de pictogrammes ou idéogrammes ou encore de hologrammes, dessins schématiques désignant clairement possible une direction, une action ou une fonction. Des tableaux de bord visuels, des guides, des CD-ROM, des études, des constats de situation en se posant souvent des questions sur le où, le quand, le comment, complété par des triptyques performance, coût, délai. Je vous dirai que cela fait fuir un peu les gestionnaires de projets de programmes. Et par moment, la cellule permanente est perçue comme un contrôleur de gestion.
1: Et pourquoi vous parlez de la centrale d'information?
3: Comment?
1: La centrale d'information, ça veut dire quoi exactement?
3: Si vous voulez, c'est d'autres termes, c'est une banque de données. On va partout, on piège les informations. Des fois, nous faisons envoyer des fiches d'information à nos partenaires, qu'ils soient nationaux ou internationaux, et aux directions d'études et de programmation dans les différents ministères et sur le terrain, nous leur envoyons ces questionnaires-là. Ici, j'ai un document qu'on appelle le répertoire de projet. Donc, on fait un certain nombre de questionnaires et on envoie à nos partenaires. Et ce sont ceux-là qui nous donnent des informations pour nous permettre de venir stocker ces informations-là ici. Je vous disais tantôt tout à l'heure que c'est pour abréger le parcours de combattant de celui qui veut des informations sur le secteur rural au Tchad. Sur les projets, la quantité des projets. Et nous avons fait récemment une étude. Tous les 10 ans, nous faisons des recherches. Et je vais vous surprendre. C'est presque, disons, 50 000 milliards de francs CFA qui sont injectés dans le secteur rural. Mais pour quel impact? Pour quelle appropriation? Je vous dis, sans peur, l'appropriation par les bénéficiaires, le monde rural, l'appropriation est très très faible. Je dirais même presque inexistante. Vous allez voir un projet qui est né à 4 ans, 5 ans, dès que le projet finit, des fois on ne fait même pas une évaluation finale. En principe, il doit se retrouver ici pour faire cette évaluation, afin de faire un rapport sur ce projet et qui doit être consigné, gardé ici. Pour que demain, si vous venez avec un projet, parce que des fois, heureusement qu'on a laissé ce système-là, des fois les gens viennent avec leur projet, que vous dites voilà que c'est ça, c'est un projet que nous voulons faire au Tchad. Mais nous sommes capables de vous dire non, ce projet-là, avec ces termes de référence-là, non, vous dites que vous voulez aller avec Assar ou à Béché, non, ce projet-là, non, déjà il y a un projet similaire là-bas, nous sommes capables de vous orienter pour vous dire non, allez-y plutôt à Bokoro.
1: Alors, docteur, au sujet donc des impacts, comment vous appréciez alors les impacts de vos activités sur le terrain aujourd'hui? Oui. Ces impacts sont-ils positifs ou bien il y a quelques points sombres encore qui demeurent?
3: Tout n'est pas noir. Je vous dis que de manière générale, c'est les critiques que beaucoup d'autres personnes en font qui nous viennent quand nous envoyons nos fiches de collecte des données. D'ailleurs, j'ai fait une thèse sur ce qu'on appelle une étude d'impact des projets de développement rural au Tchad. Ce qui m'a permis de vous confirmer, de vous le dire que vraiment l'impact, l'appropriation de projets et de programmes au niveau de nos projets, depuis une trentaine, quarantaine d'années, l'impact est faible, très minime.
1: Bien, docteur Bakar Souleymane, vous disiez à l'instant que la cellule permanente n'est pas un projet ni un programme, mais c'est une structure. Alors, qu'est-ce qui fait donc sa particularité ou bien sa spécificité?
3: Donc, la cellule permanente est un outil qui collecte des hommes, est un outil qui aide. Au niveau central, vous avez ce qu'on appelle le comité d'orientation et de pilotage. Au niveau des ministres. Vous avez le comité technique de suivi, le CTS, au niveau des secrétaires généraux des ministères en charge du développement rural. Vous avez donc la cellule permanente. Nous sommes donc dans les locaux de la cellule, qui est le secrétariat permanent de ce mécanisme-là. Et vous avez une commission interministérielle qui est composée donc de la cellule permanente et des DEP, les directions des études et de programmation des différents ministères en charge du développement rural. Dans la ville de Djamena, nous avons ce qu'on appelle le comité d'arrondissement. Nous avons au niveau provincial, je vous avais dit que ce sont les comités régionaux d'action et dans les sous-préfets, ce sont les comités locaux d'action. Je vous ai dit que donc ce sont ceux-là qui sont chargés de nous remonter, de nous envoyer l'information. Nous avons notre journal, le journal Al-Nougara, qui à l'époque, quand c'était encore bon et qu'on avait les moyens, qui sortait presque régulièrement, c'est un journal trimestriel, le journal de liaison et d'information. Et là, vous avez toutes les informations sur le secteur rural, sur le développement rural au Tchad. Nous ne sommes pas encore une fois un projet, mais comme deux qu'on le dise, nous sommes peut-être un petit gendarme qui fait un peu le suivi. Je vous disais tout à l'heure que souvent, à cause de nos machins très critiques, très pointus, nous sommes généralement contournés.
1: Auditeurs et auditrices, j'appelle que nous entretenons avec le docteur Abakar Souleymane, coordinateur national de la cellule permanente. Alors, quel est l'apport de la cellule permanente dans le développement socio-économique du pays, par exemple?
3: La cellule permanente est un outil interministériel. Elle est au centre de toutes les initiatives et actions en faveur du monde rural. En principe, elle doit être associée à toutes les réunions, les missions intérieures et extérieures, études et réflexions relatives au développement rural. Elle doit donc veiller, et ça c'est très important, à l'atteinte de 5 objectifs spécifiques du secteur rural, que sont l'augmentation de la production, l'émergence des filières compétitives, gestion et valorisation des ressources naturelles, promotion du monde rural, amélioration de l'efficacité des interventions publiques. La cellule permanente, comme je le disais tantôt, veille à l'orientation des programmes et projets. Autrement dit, pour nous, un programme ou un projet n'a de sens qu'il s'y répond à 2, 3, 4 critères. Le premier qui était s'y répond à la stratégie nationale fixée par la lettre de développement rural au Tchad. Deuxième, s'y s'inscrit dans le plan d'intervention pour le développement rural, le PIDER. S'y s'inscrit dans le programme détaillé de développement de l'agriculture africaine. S'y s'inscrit dans le plan national d'investissement sur le secteur rural. Surtout s'il n'entre pas, je vous parlais tout à l'heure, mais nous sommes avec de vous dire que tel projet avec tel objectif à atteindre, on peut vous orienter. S'il n'entre pas en conflit avec un autre projet. Et enfin, s'il est conforme à la stratégie de réduction de pauvreté et du programme national de développement et de la vision Tchad 2030, le Tchad que nous voulons. Ça, ce sont les domaines spécifiques de la cellule permanente.
1: Docteur Abakar Souleymane, est-ce que la cellule permanente a des rapports de collaboration avec d'autres structures de développement, partenaires et autres qui interviennent comme vous également dans le cadre du développement rural?
3: Oui, je vais être peut-être là long. Que le rôle de la cellule permanente est de mettre, j'insiste là, des ressources informatiques complète devant permettre d'assurer efficacement le suivi du secteur rural et le développement rural au Tchad. La particularité encore de la cellule permanente, elle est chargée donc du suivi de la circulation de l'homme. En un mot, comme je le disais tout à l'heure là, elle constitue une banque de données informationnelle sur le secteur rural et le développement au Tchad. L'apport de la cellule permanente dans le développement socio-économique du Tchad, question très importante. À ce niveau, je vais vous dire que l'enjeu est triple. Il s'agit de 1. Du pilotage des tous les programmes et projets de toutes les interventions dans le secteur rural en veillant à leur cohérence par un examen critique des rapports d'activité, des bilans financiers et des plans d'actions et budgets annuels présentés en séance. Je vous parlais tout à l'heure d'un comité technique de CETES. Celui-là, il est composé de tous les secrétaires généraux des ministères en charge du développement rural par les unités de gestion. Centraliser et mettre à jour toute information sur le secteur. Faciliter le financement et la mobilisation des ressources.
1: Mais vos rapports de collaboration, est-ce qu'il y a des rapports de collaboration avec d'autres partenaires ou bien d'autres structures qui font le même travail que vous?
3: Nous avons des rapports de collaboration donc avec les institutions pourvoyeuses d'informations économiques telles que les directions des études et des programmes des ministères sectoriels, la Banque des États de l'Afrique centrale, l'INSEP, le CNAR, le PNUD, la BAD, la Banque mondiale, le FIDA, la FAO, l'Union européenne, l'Agence française de développement, et bien d'autres, à l'intérieur comme à l'extérieur du pays. Notre souci, c'est d'être toujours à niveau pour pouvoir donner des informations fiables aux décideurs du pays.
1: Bien, coordinateur, pour toute activité humaine, il y a des problèmes. Est-ce que, au niveau de la cellule permanente, vous éprouvez quelques obstacles ou bien contraintes qui empêchent le bon fonctionnement de votre institution?
3: Toute bonne institution, il y a toujours des hauts et des bas, des difficultés, et des bonnes chances, comme on dit. Par définition, la cellule permanente est un organe devant jouer donc un rôle cardinal dans l'harmonisation, la complémentarité et la synergie des activités, des programmes et projets du secteur. Encore une fois, la cellule permanente est souvent, je dis et je le répète, contournée. Ceci m'amène à vous dire que nous avons des ambitions et nous avons des difficultés. Ambition et perspective, comme vous l'avez dit. Je m'arrête sur ce point pour vous dire que le secteur rural est complexe et son pilotage nécessite de disposer de compétences avérées et des capacités nécessaires en matière de traitement et d'analyse des données et surtout en matière de programmation et d'analyse des politiques sectorielles ainsi que de développement rural. Autrement dit, à la cellule permanente, nous faisons des études pointues pour ne pas donner des informations erronées aux hautes autorités, aux décideurs, à nos partenaires que je viens de citer et à tout le monde. Vous savez, j'ai oublié de vous le dire, la cellule permanente du Tchad est perçue comme un modèle. Nous avons été invités à faire le tour du monde. Nous nous sommes rendus au Cameroun, nous sommes rendus au Gabon, nous sommes allés à Madagascar, Très Léon là-bas, au Sénégal, pour parler de mécanismes de suivi. C'est une première, c'est un outil particulier d'éléments de baromètre sur le secteur rural. Et aujourd'hui, nous sommes le point focal, je disais tout à l'heure, du PINCIR, le plan national d'investissement, et nous sommes le point focal du programme détaillé de développement. Voyez-vous l'importance de la cellule permanente chargée du suivi du secteur rural au Tchad. Et très bientôt, nous allons aussi faire une grande mission. Nous sommes en préparation d'aller encore dans 2-3 pays pour porter, pour former des gens. Si vous connaissez un peu les difficultés politiques d'un pays africain, surtout francophone, connaissez le Tchad, c'est un peu le même, un peu d'ailleurs. Ceci m'amène à vous dire un message aux populations, aux partenaires, à l'État. Et peut-être que nous allons finir par là. Malheureusement, comme je le disais tantôt, les organes dont nous avons cité tout à l'heure, les comités techniques de suivi, les CRA, les CDA que j'ai cités plus haut, pour garantir la cohérence des interventions du secteur rural, ne sont invités souvent qu'à la phase finale du processus. Le plus souvent, ils ne sont invités qu'aux ateliers de validation ou ne sont pas du tout invités. Beaucoup de programmes et projets, avec l'appui de nos partenaires techniques, projets et du gouvernement tchadien, sont faits en dehors de DEP, en dehors de la cellule permanente qui est pourtant le point focal. Les dispositions en charge de coordination et de suivi des activités de ces programmes et projets, à savoir les directions des études dont je parlais tout à l'heure, les DEP et de programmation des ministères en charge du développement rural et la cellule permanente ne sont pas associées et ne disposent pas d'appui financier nécessaire pour accomplir leur mission. Que l'intérêt d'un dispositif de pilotage du secteur rural et de mise en cohérence des programmes et projets avec comme suivi ouvrir la cellule permanente n'est plus à démontrer parce que ce sont les partenaires du Tchad et le gouvernement tchadien qui sont se réunis pour se mettre d'accord sur quelque chose. Il est clair que l'ambition de tels dispositifs est exigeante en volonté, en moyens humains, matériels et financiers et aussi en temps, ce qui impose des choix de départ clarifier. Vous conviendrez avec moi, monsieur le journaliste, qu'à l'heure de la décroissance des revenus du secteur pétrolier, et nous l'avons vu il y a un moment, la croissance du secteur rural représente un enjeu fort pour le pays. La cellule prend susceptible de contribuer à cette croissance parce qu'on ne peut rien faire quand on n'a pas les moyens. Pour peu que les moyens politiques, nous pensons que nous l'avons, les moyens techniques, les moyens financiers soient mis à sa disposition. L'existence de la confiance, et ça c'est important, l'existence de la confiance, j'insiste là-dessus, est indispensable au développement de la solution. Elle passe donc par quoi? L'adoption des règles claires dès le départ, sûrement porteuse de contraintes pour tous, ce que beaucoup de Tchadiens n'aiment pas, mais apte à installer la transparence pour des progrès certains au niveau du pilotage du secteur. Pour moi, il n'existe en réalité pas d'alternative. Sans volonté des acteurs et sans moyens dégagés à la hauteur des ambitions et des enjeux. D'ailleurs, récemment, au dialogue national inclusif et souverain, nous avons pu faire passer et adopter quelques recommandations, dont la création du dispositif de pilotage et du suivi du secteur rural. Nous avons fait le travail avec mon ministère de tutelle et très bientôt, il y aura ce qu'on appelle le dispositif de pilotage et de suivi du secteur rural, où tous les acteurs chargés du développement rural vont se retrouver là. Il y a même là-dedans, même les journalistes, même la chambre de commerce, même les partenaires. Tout le monde va se retrouver dans ce décret-là. Vous m'avez dit tout à l'heure nos difficultés. Je profiterai pour vous dire. Aujourd'hui, les montants des lignes budgétaires souvent allouées à la cellule permanente sont très inférieurs au bon fonctionnement, c'est-à-dire les salaires, les missions, les renouvellements du parc automobile, les matériels informatiques. Non seulement les lignes sont synthétisables, mais difficilement mobilisables. Je vais vous dire, au jour d'aujourd'hui, le personnel de la cellule permanente accuse d'arriérés de salaires et d'indemnités. Comment voulez-vous qu'il y ait des rendements dans ces conditions? Vous me donnez l'opportunité de vous dire, et tout, nous le savons tous, c'est-à-dire que notre pays est en pleine mutation. Notre pays traverse actuellement une phase décisive dans son ambition d'accéder au rang des pays émergents à travers l'instauration d'un environnement attractif et la mise en place de moyens d'investissement lourds dans le secteur de l'agriculture et de l'élevage. Ce sont les deux mamelles, comme on a souvent le dit, les deux ressources pérennes de notre économie. Nombre d'ailleurs, quand vous voyez, d'indicateurs et de mesures publiques d'encadrement et de développement illustrent à merveille les engagements des hautes autorités du pays. Donc, ils attestent la volonté. Nous avons la volonté qui anime ces rythmes au plan politique et se traduit par certains résultats que le Tchad affiche en comparaison avec d'autres pays africains. Notre pays, comme vous le savez, monsieur le président, autrefois déchiré par les conflits armés, le Tchad est aujourd'hui un havre de paix, alhamdoulilah, où le secteur rural, encore une fois, joue un rôle capital dans l'économie nationale, dans l'économie tchadienne. Et je suis encore convaincu qu'il restera longtemps l'un des principaux facteurs de la croissance économique de l'économie du Tchad. Donc, pour moi, la modernisation de l'agriculture d'élevage en passant par la mise en place d'un vaste programme pour la sécurité alimentaire, il n'y a pas d'autre issue. Vous avez vu à un certain moment, quand on avait l'argent du pétrole, on avait oublié ce secteur-là. Et quand la crise est arrivée, ce qu'on appelle le syndrome hollandais, voyez-vous, à quel niveau nous sommes arrivés? À un moment, nous sommes arrivés à avoir des difficultés, même pour payer les fonctionnaires, nos dettes extérieures. Moi, je suis fils de paysan, élevé, grandi dans le monde rural. J'ai eu la chance d'être un agent de développement rural. Je suis guidé et motivé par une passion, la passion de ce secteur pour lequel j'ai consacré toute ma vie et dont je pense qu'il n'est pas suffisamment mis en contribution pour le développement de notre pays et celui d'ailleurs de la plupart des pays africains, vous conviendrez avec moi. Ensuite, je voulais laisser un témoignage à la jeunesse, à la jeune génération intéressée par ce secteur et lancer un appel vibrant, comme on dit, aux dirigeants sur son caractère stratégique pour le progrès et l'épanouissement de notre pays, de nos frères, de nos citoyens. J'en suis convaincu. Il n'y a pas d'autre moyen de faire de ces réseaux, comme nous l'aimons tous, de faire ce pays comme les autres pays.
1: Voilà, c'est ce qui est donc bien dit. Nous arrivons pratiquement à la fin de notre entretien. Je rappelle que nous avons reçu Dr Abakar Souleymane, coordinateur national de la cellule permanente chargée du suivi du secteur rural. Avec lui, il a été question de faire l'état de toutes les activités, de ses objectifs ainsi que des perspectives à envisagée. Une fois de plus, docteur Abakar Souleymane, l'ONAMA Radio vous remercie très, très sincèrement de votre disponibilité à accepter de répondre à ces préoccupations. J'espère trouver à une prochaine occasion.
3: Merci Radio Tchad.
1: Réalisation Abdoulaye Toche à la présentation. Je suis Benan Selayo. Bonne suite des programmes sur Radio Tchad.

0: Facile pour les uns, difficile pour les autres. Inexistant par endroits. Le dialogue parent-enfant sur la sexualité reste un sujet délicat. La réussite est gage d'épanouissement pour les adolescents. Mais le pas n'est toujours aisé à franchir. Mesdames, Messieurs, bienvenue à ce magazine. Une réalisation de Hassan Ninkoro. Au micro, je suis Anna Maxeline. Jadis, dans les sociétés traditionnelles, les questions liées à la vie sexuelle sont des questions qu'on n'évoque surtout pas avec les enfants, du fait que c'est des sujets dits tabous ou encore secrets.
1: Parce que les parents ont peur tantôt de nous dire ce qui se passe dans le monde sexuel, donc on ne s'entretient pas trop. Quand on aborde ce genre de sujet, les parents même commencent à ne pas nous répondre ces questions. Ils prennent ces questions et puis ils nous posent une autre question. Ils disent de ces sujets parce que les enfants qui sont ignorants et qui ne comprennent pas ça, si on leur fait part de ça, elles ne vont pas être dans le noir. Ils vont les éclairer un peu.
0: Bonjour, mademoiselle.
2: Bonjour.
0: Vous vous êtes entretenue un jour de la sexualité avec vos parents?
2: Évidemment, oui. Ma mère et mon père, je viens leur poser des questions. Ou bien, ma mère, elle m'appelle pour me parler de la sexualité. Elle préfère m'apprendre tout cela à la maison, que j'apprenne avec les amis, ou bien que demain, elle puisse entendre que non, que sa fille est devenue ainsi. Elle préfère apprendre à sa fille à devenir une grande dame de demain, à être responsable de sa personne, que la laisser devenir une honte, une humiliation. Je trouve cela formidable que mes parents puissent prendre le temps de me parler de la sexualité ou de ma sexualité. C'est très rare de trouver des parents, souvent ici au Tchad, de parler de la sexualité avec leurs enfants. Ils disent que ce sont des sujets tabous. Donc moi, je conseillerais à ce que chaque parent puisse le faire. Sincèrement, moi, j'ai apprécié le fait que ma mère puisse m'apprendre comment gérer ma sexualité et laisser mes enfants juste comme ça en disant que ce sont les traditions, ce sont des choses tabous là. Non, je peux pas le faire. Ou bien les principes religieux, mais je préfère apprendre à mes enfants, ma fille ou mon garçon, comment apprendre sa sexualité.
3: Oui, effectivement, j'ai parlé de la sexualité avec ma mère et je trouve que c'est un sujet qui doit être évoqué parce que c'est très important pour la vie d'un adolescent. Je trouve que c'est vraiment un sujet où il faut prendre le temps pour en discuter, en parler, donner des conseils, mais surtout ne pas brusquer l'enfant, parce que c'est un truc qui arrive dans la vie en fait. Il faut surtout essayer de parler calmement, posément, gentiment avec l'enfant, essayer de partager les avis, essayer d'être attentive avec l'enfant, de le surveiller mais un peu de loin, ne pas brusquer l'enfant. Je trouve que ça, c'est pas un sujet tabou. Selon moi, c'est un sujet qui est tout à fait normal. C'est un truc qui arrive dans la vie, on est tous obligés de passer par ce passage. Aujourd'hui, ma mère me parle de ça, moi aussi un jour je vais donner naissance, je vais parler de ça. Après, ainsi de suite. Et tous les parents doivent faire en sorte que ce sujet doit être un truc qui doit se partager, mais un peu calmement, dans la joie, la sincérité, la sérénité.
4: La plupart du temps, c'est avec maman, mais dès que j'ai l'occasion et que mon père s'avance vers moi, je prends ce temps pour lui parler. Donc, je prends ce temps pour répondre à ses questions et s'il a plus de questions et il a besoin de plus d'informations, je m'investis parce que je sens qu'il veut vraiment s'impliquer dans ma vie et je ne peux pas l'exclure aussi facilement. De manière directe, non, mais il a tenu quand même à me rappeler plusieurs fois, est-ce que j'ai une copine ou est-ce que je me protège ou est-ce que je sais au moins telle ou telle chose. Donc, je pense qu'il prend quand même le soin de jouer son rôle et moi, je prends le soin de l'informer au moins de la situation pour permettre un bon déroulement et une bonne relation entre lui et moi. Avec ma mère, c'est un peu différent. Elle me taquine des fois, mais la plupart du temps, elle me met dans l'ambiance pour me montrer que la sexualité n'est pas un sujet tabou. C'est un sujet universel et qu'on doit en parler avec ses parents. La sexualité, pour moi, élève maintenant majeur en terminale, je trouve que c'est un sujet abordable qu'on doit se permettre de parler de ça et de plus très tôt. Parce que plus l'enfant il est averti, l'enfant il prend conscience de ce qu'il est, de la manière dont fonctionne son corps, plus il pourra mieux aviser et mieux se comporter face à la société et avec ses problèmes de vie qu'il doit gérer.
5: Nous allons parler de comment se protéger contre les maladies, contre les grossesses précoces, comment éviter tout cela. C'était intéressant parce que ça m'a permis de me comprendre, de comprendre mon corps, ma sexualité et de connaître, de savoir ce qu'il faut faire pour éviter certains trucs, certaines maladies, pour me permettre de ne pas me retrouver un jeune parent.
6: Sur le point religieux, mon père et moi, nous avons assisté à une évangélisation au début et après, une fois rentré, il a tenu une petite réunion pour nous évangéliser à propos de toutes ces choses qui se passent dans la vie aujourd'hui. Cela était bien puisque ça nous a ouvert les yeux sur certaines choses que nous voyons aujourd'hui. Donc pour une bonne marche dans la société, il faut éviter toutes ces choses.
7: Oui, en fait c'est quelque chose de naturel de parler de la sexualité avec ses enfants. Et mes deux parents sont médecins et ma mère est en plus gynécologue. Donc chez nous c'est vraiment pas un tabou, on en parle ouvertement. Effectivement parce que j'ai beaucoup de camarades qui, même quand on dit certains mots en classe, ils sont enfants-là, ils ont peur et tout, et c'est pas bien, quoi. Je trouve que ça, c'est une bonne chose, quand même, de parler. Si on devient grand et on ne sait rien, ça va influencer sur notre vie sexuelle et sociale.
8: Non, je pense que j'ai pas eu la chance de m'entretenir de ce sujet avec mes parents. Je l'ai pas eu, en fait.
9: Et pourquoi?
8: Bon, là, c'est une question de peur, et franchement, on ne donne pas vraiment accès à cela. Et la condition de l'éducation, tout ça, c'est vraiment pas facile. On a des parents qui sont sévères, surtout du côté de sexualité ou bien de relations entre garçons et femmes. Nous, les fils également, on se limite vraiment.

0: parle.
1: Moi, en tout cas, j'ai une fille. Mais depuis qu'elle a 15 ans, je la réveille toujours vers 4h du matin pour la conseiller que c'est ça la vie. Hein. La vie d'aujourd'hui, là, en tout cas, c'est pas les hommes qui vont vous faire tout, en tout cas. Donc, oubliez certaines choses. Prenez vos études en main, en tout cas, pour réussir, en tout cas, mais pas pour les hommes. Depuis qu'elle a 15 ans, je la réveille toujours vers 3h30, 4h du matin, pour la dire, pour la donner des conseils, en tout cas. Ma fille, elle n'est pas compliquée, en tout cas. À chaque fois, quand je la réveille pour la dire ça, elle me dit, maman, en te voyant comme ça, même, c'est comme si tu souffres toujours. Et j'ai pitié de toi, donc je ne vais jamais t'obéir, en tout cas. Donc, je la donne des conseils et elle me répond. Et elle m'a dit un jour que maman, j'ai 15 ans, mais je connais rien dans ma vie. Donc, il ne faut pas m'accélérer. C'est ce qu'elle me disait toujours.
2: Ma relation sur la sexualité avec mon enfant est stable. Bon, je lui parle doucement, doucement, parce qu'il regarde déjà ça à la télé. Il voit des choses. Et quand on est souvent ensemble, il y a des choses qui se passent à la télé. Donc, j'essaye d'introduire. Donc, je lui parle déjà un peu. Dans la relation, est bien. Mon enfant aura 14 ans, c'est 17 décembre. Je lui parle.
3: Et c'est à partir de quel moment que vous abordez ce sujet avec lui?
2: Quand il commet souvent des erreurs dans la vie et quand je vois certaines choses ou bien il veut imiter quelqu'un, j'essaye de le rappeler à l'ordre, je le fais voir ce qui se passe. Il doit mettre ses pensées aux études parce que la vie de maintenant est, si il ne met pas ses études en premier lieu avec la vie de maintenant, il ne peut pas s'en sortir. Je suis chrétienne, j'essaye de parler de ça et parler aussi de la vie chrétienne à l'enfant. Bon, l'avenir, c'est entre la main de Dieu. Il peut étudier, gagner sa vie ou il ne peut pas étudier, gagner aussi sa vie. Ça, ça dépend de Dieu, mais il faut qu'il avance avec des études. La sexualité, pour l'instant, ce n'est pas quelque chose qu'il doit précipiter. Donc, il doit d'abord mettre ses pensées, tous ses efforts dans les études. Voilà, à peu près quoi.
3: D'accord. Et là, comment il se sent quand vous abordez vraiment ce sujet avec lui?
2: Ce n'est pas facile avec nos enfants. Il se sent un peu gêné. Des fois, quand il y a quelque chose, il fait quelque chose ou bien on voit quelque chose. Je lui dis, toi là, ce que tu fais là, tu penses que regarde comment tu es. Regarde même ton corps. Regarde la taille de ton corps. Regarde tes parties intimes. Maintenant, est-ce que tu le laisses dehors? Avant, tu laissais dehors parce que tu étais enfant. Maintenant, là, tu n'arrives même plus à laisser dehors parce que tu as grandi. Donc, il faut... J'essaie de lui parler, mais il y a souvent... On lui dit, oh maman, oh maman, oh maman. Il fait toujours comme ça. Mais on en parle quand même, il ne se sent pas trop gêné. Bon, ça va, il se sent quand même à l'aise pour ça, quoi.
4: Bon, la relation éducative sur le plan sexuel avec nos enfants, comme je suis femme, c'est avec les filles que je peux avoir une relation éducative. Sur le plan sexuel, d'abord, on commence à partir de 13 ans. On aborde l'enfant. À partir de 12 ans, on fait un petit rapprochement avec la fille en question. À partir de 13 ans, on l'explique tout ce qu'il y a, ce que la société trouve de tabou. On essaie d'aborder ça avec l'enfant en question. Au début, c'est très sûr que l'enfant sera un peu frustré, un peu gêné, et puis tout ça. Mais on essaie de calmer l'enfant et... C'est comme si on devient une confidente. Et à la fin, l'enfant va se sentir à l'aise et finalement, il n'y aura pas de problème.
5: Ma relation sur la sexualité avec mes enfants, moi personnellement, ça dépend que de moi. J'aimerais mieux être de temps en temps, et ce que je le fais avec mes enfants, ça c'est bon et ça c'est pas bon. Or, dans d'autres cas, d'autres parents, et ils en font jusqu'à aujourd'hui tabou. Bon, de nos jours, on n'a pas besoin de âge un peu avancé. Hein. 12, 13 ans, 14 ans, ne fais pas ça, ça c'est mauvais, ça c'est bon, tu vois, non? Il ne faut pas faire ça, il ne faut pas faire ça. Entre temps, à 12, 13 ans, personne ne peut te le parler. Comme je disais tantôt que c'est un tabou, tu vas voir dans des familles, ou à 15, 16 ans même, on cache toujours ça à l'autre. À l'enfant.
3: Alors, comment se sentent-ils quand vous abordez cette question?
5: Les enfants, ils ne voient pas le mal là. Ça fait partie de conseils. C'est un conseil, c'est en sorte d'un conseil que je donne à mes enfants. Ouais. Et les enfants acceptent bien. Oh.
6: Dans cette partie de notre magazine, nous rencontrons le sociologue Bété Félix pour avoir son avis sur l'éducation sexuelle dans nos sociétés. Bonjour, monsieur.
7: Bonjour.
6: Pourquoi la question de la sexualité demeure toujours un tabou dans notre société?
7: Bien, il faut dire que surtout nos sociétés traditionnelles, hein, c'est des sociétés où le sexe est quelque chose de sacré. Parce que c'est à travers ça que la transmission

0: De la vie se fait. Voilà pourquoi, dans les sociétés traditionnelles, même en Europe, dans toutes ces sociétés traditionnelles, les questions qui sont relatives à la vie sont des questions qu'on n'évoque surtout pas avec les enfants. Voilà, donc ça relève un peu de sujets dits tabous, parce qu'on pense que l'évoquer peut amener aujourd'hui ce que nous regardons dans la société moderne, tous ces travers-là, où la sexualité devient aussi un fait divers. Or, pour nos parents, la sexualité relève même un peu du domaine du sacré. Voilà, c'est des choses qu'on n'aborde que dans un cercle d'initiés. C'est lorsque, généralement, une fille, après l'initiation, surtout pour les filles, eh bien, les mamans commencent à leur parler un peu de sexe, mais pas avant. Voilà.
1: Quel est le discours du sociologue autour du dialogue parents et enfants sur la sexualité?
0: Oui, je crois qu'aujourd'hui, dans la société moderne, il faudrait commencer à en parler aux enfants un peu, je crois que dès l'école primaire. Les livres, surtout, qui nous viennent de l'Occident et même africains, ben, on commence déjà à parler du sexe. Et les enfants se posent ces questions entre eux. Donc, il est important que les parents anticipent. Parce que certains parents pensent que le sujet est encore tabou. Non, le sujet n'est plus tabou. Déjà, les enfants à l'école primaire commencent déjà à discuter de ces questions-là. Sauf que les parents font semblant comme si c'est encore le sujet tabou. Non, oui, avant, dans les sociétés traditionnelles, le sujet est tabou. De nos jours, je crois que le sujet n'est plus tabou. Même dans les films non interdits, les gens évoquent les questions de sexualité. Parce qu'en Europe, c'est devenu une question, je dirais, peut-être pas vulgaire, mais qui fait partie aussi de l'éducation sexuelle au niveau de l'enseignement catholique. Vous savez, il y a un livre, il y a toute une formation sur Eva, l'éducation à la vie et à l'amour. Et là, on commence à enseigner aux enfants dès le primaire c'est quoi la sexualité, pourquoi Dieu a créé l'homme et la femme, pourquoi voilà. Et donc oui, je crois que de nos jours, il faut commencer à évoquer ça aux enfants très tôt, à l'école primaire, pourquoi pas. Parce que sinon, ils vont le découvrir eux-mêmes et il y aura un jeu de cache-cache entre eux et les parents.
1: Oui. Quel conseil donneriez-vous aux parents qui, jusqu'aujourd'hui, restent fermés sur cette question?
0: Eh bien, c'est de leur dire de ne pas faire l'autruche. Voilà, il y a des choses qu'il ne faut pas faire le con. Il faut qu'ils sachent que les enfants sont en train d'en parler entre eux.
1: Oui.
0: Voilà, et donc, il ne faudrait pas qu'ils laissent les enfants discuter de la sexualité entre eux. C'est une question très sérieuse. Et nous voyons aujourd'hui les conséquences de ce que ça donne, le mariage précoce, les grossesses. Et toutes ces questions que les enfants se posent entre eux, ils n'ont pas de bonnes réponses. Et donc, il est important que les parents, qui sont les guides, prennent le devant. Par le passé, nos parents, c'était des questions taboues parce que les enfants ne parlaient pas entre eux. Et il faut dire aussi que dans la tradition, l'éducation était homosociale. Les filles étaient à part, les garçons à part. Vous voyez un peu. Or, aujourd'hui, il y a la mixité. Nous sommes dans une société hétéro. Et donc, les enfants, les jeunes filles, les garçons, entre eux, discutent déjà. Donc, il faut que les parents anticipent et ne se laissent pas déborder par les enfants.
1: Je vous remercie, monsieur.
0: Le plaisir est partagé.
1: Aborder les questions de sexualité avec les enfants reste un défi entier. Mais il faut que les parents essayent d'instaurer un climat de confiance pour permettre aux enfants de pouvoir les aborder avec leurs préoccupations. Car l'éducation sexuelle doit être précoce pour compléter et adapter au développement des enfants et à comprendre leur corps afin qu'ils se sentent bien à son sujet. Une réalisation de Hassan Nkoro. Au micro, je suis Anna Matsili. Au revoir.

0: Mesdames, Messieurs, auditeurs avertis de la Radio Tchad, bienvenue à ce magazine spécial qui porte sur le thème « Les médias tchadiens face à la notion de la présomption d'innocence ». À la présentation, Omar Mahamat Adi. La présomption d'innocence est un principe fondamental en matière de traitement et de diffusion de l'information. Ce principe est consacré par les lois fondamentales de la République du Tchad, telles que la Constitution et le Code d'éthique et de déontologie du journalisme tchadien. Pour en parler, nous avons l'honneur de recevoir aujourd'hui dans ce studio M. Ali Mahamat Mbodou, responsable du département des affaires juridiques et de la coopération de la Haute Autorité des médias et de l'audiovisuel AMA. Bonjour M. Ali, bienvenue parmi nous.
1: Bonjour.
0: Pour commencer, dites-nous c'est quoi la présomption d'innocence?
1: La notion de présomption d'innocence fait partie de ce qu'on appelle les principes fondamentaux, disons, des droits de l'homme, de manière générale. Et donc, parmi ces principes, nous avons, par exemple, le droit à la vie, nous avons le droit de la présomption d'innocence. Ça veut dire qu'une personne est présumée innocente jusqu'à ce que sa culpabilité puisse être établie par une juridiction compétente. Ça veut dire quoi? Que lorsque quelqu'un commet, par exemple, une infraction, même si c'est une infraction qu'on peut qualifier de flagrant délit, c'est-à-dire on l'a vu en train de commettre une infraction, qu'on l'a vu en train de voler, qu'on l'a vu en train de faire ceci, cela, cela ne nous permet pas, nous, en tant que citoyens lambda, de déclarer que c'est tel monsieur-là qui est capable parce que je l'ai vu en train de voler. Donc, en termes simples. Donc, ça veut dire que cette personne qui a été surprise en train de voler ou en train de commettre une infraction, qui a été arrêtée par la police, qui l'a entendu dans un procès verbal d'enquête préliminaire, qu'on le défère devant le procureur de la République, qui a ce qu'on appelle l'opportunité de poursuite, ça veut dire le procès verbal est déposé avec le scellé, si possible. Ça veut dire scellé, c'est ce qu'avec lequel, par exemple, le crime ou l'infraction a été commise.
0: Les preuves.
1: Les preuves. Mm-hmm. Donc tout ça, avec le procès verbal, on le présente et le procureur essaie de voir s'il y a éléments suffisants à engager la poursuite. Et donc sur la base de ça, le procureur de la République, soit en raison, disons, de son pouvoir d'opportunité de poursuite, soit il poursuit, soit il estime qu'il n'y a pas d'élément de poursuite, il classe ce le dossier sans suite. Et même si le procureur de la République décide de poursuivre quelqu'un en justice, cela ne va pas dire que la personne est coupable. Parce que le procureur de la République, il est parti au procès. Parce que lui, il représente la société. Et donc, il décide de déclencher ce qu'on appelle l'action publique. Et donc, il fait la poursuite. Et donc, il faut que le tribunal de jugement, ça veut dire le tribunal, s'est réuni en audience. Il entend les parties et il décide de la culpabilité ou non de l'individu. Et lorsque le tribunal décide de la culpabilité de la personne, c'est en ce moment que le principe, par exemple, de la présomption d'innocence tombe, que la personne est déjà reconnue. Et là aussi, il faut que le tribunal soit le tribunal compétent. Ce n'est pas le tribunal de la rue ou le tribunal populaire. Par exemple, chez nous au Tchad, dans la plupart des cas, on a ce qu'on appelle nos chefs de race et autres qui se réunissent quand il y a une infraction. Les gens se retrouvent irrègles. Et donc, le principe de la présomption d'innocence ne s'applique pas à ces gens-là, parce que c'est des choses qui se font en dehors de la justice. Et donc, le principe de la présomption d'innocence veut que, lorsque nous sommes dans une république, lorsque nous sommes dans un pays comme chez nous au Tchad, donc, il y a une autorité de poursuite, il y a une autorité de jugement. Et lorsque cette autorité de jugement décide de la culpabilité de l'individu, c'est en ce moment que la personne est coupable. Pourquoi on dit le principe de présomption d'innocence? Parce qu'en matière judiciaire, il a été révélé qu'il y a beaucoup de choses qui peuvent intervenir. Ça veut dire qu'on peut se tromper. Vous êtes venu dans un lien de crime, par exemple, vous trouvez un corps qui gisse dans le sang et à côté, vous trouvez un individu qui est là, qui a, par exemple, une arme ou qui a quelque chose de sang sur lui. A priori, vous allez dire que non, c'est cette personne-là qui serait le principal auteur.
0: Oui.
1: Mais peut-être l'enquête va déterminer que c'est un individu qui est venu porter secours à la personne qui a été poignardée ou qui a été blessée et qu'en voulant le sauver, qu'il s'est retrouvé dans cette situation. Ah, c'est pour ne pas qu'on jette quelqu'un à la vindicte populaire qu'on dit que la personne est présumée innocente. Si on prend le cas du Tchad, par exemple, ou pour ce qui nous concerne dans le milieu des médias, les autorités à différents niveaux, que ça soit militaire, que ça soit civil. Souvent, ils nous présentent, par exemple, des individus qui sont reprochés d'avoir participé à des crimes ou à des infractions délictuelles. Et donc, on nous demande en tant que médias d'aller couvrir. Nous, en tant que médias, on a l'obligation d'assurer ce qu'on appelle le service public de l'information. Mais lorsqu'on se transporte sur les lieux pour couvrir ce genre d'événements, on doit d'abord prendre des précautions nécessaires pour ne pas exposer les gens. Donc, notre technologie, de milliers nous permet, par exemple, de flouter les images, de ne pas donner l'identité exacte des gens et également de faire tout pour ne pas nuire à l'enquête qui est en train de s'établir. Mais malheureusement, certains médias, comme vous l'avez si bien dit, ne perçoivent pas ces enjeux et ils se livrent, disons, à jeter en pâture souvent des pères de famille, des enfants, des autres, des épouses, des maris et ont les présentent à la télévision publique ou privée comme étant des individus impliqués dans tel ou tel crime. Et donc ça, également, nous sommes en train de faire des sensibilisations. Et le fait même qu'au niveau de la radio nationale, qu'on parle de ces éléments ou de ces principes importants, pour moi, témoigne déjà de la volonté de vous, journalistes que vous êtes, de chercher à savoir qu'est-ce qu'il faut diffuser, qu'est-ce qu'il ne faut pas diffuser. Même en termes simples, souvent on dit que le journaliste, il connaît tout, il ne dit pas tout. Pourquoi on le dit? Parce qu'il y a la question de la responsabilisation sociale qui intervient. Donc, même le principe d'innocence concourt un peu à ça. Donc, vous ne devriez pas, en tant que citoyen aussi de la République, par votre micro, par votre plume, contribuer, par exemple, à nuire à un autre citoyen ou à un autre individu, parce que le principe de la présomption d'innocence est un principe général de droit qui se trouve dans la Déclaration universelle des droits de l'homme, le pacte international relatif aux droits civils et politiques, vous avez la charte africaine des droits de l'homme et du peuple au niveau de la constitution de la 5e République, notamment dans son article 25, il est également rappelé de manière très forte à ces principes. Et quand vous prenez même le préambule de la constitution de la République, il est dit que nous, Tchadiens, réaffirmons notre engagement à respecter le principe de la Déclaration universelle des droits de l'homme et de la Charte africaine des droits de l'homme et du peuple. Donc, ça veut dire que nous faisons partie de l'Afrique, du monde, et donc, par conséquent, tous les principes qui régissent le monde et l'Afrique, nous, Tchadiens, nous les avons acceptés, et par conséquent, nous devons également faire un effort de les respecter.
0: D'accord. Monsieur Ali, vous avez énuméré presque tout, le principe de la présomption d'innocence d'une manière générale et de particulier dans la couverture des événements judiciaires en matière d'information au Tchad et tout. Vous avez énuméré aussi cette responsabilité éthique de journaliste qui devrait couvrir des événements, que ce soit une accusation ou bien autre délit, de manière très responsable. Mais aujourd'hui aussi, au Tchad, les médias jouent un rôle vital, vous l'avez aussi souligné dans la division de l'information, mais font face à plusieurs défis, il faut le reconnaître. Alors, quels sont les problèmes que rencontrent généralement les médias tchadiens dans le récit de leur métier sans autant porter préjudice à une personne ou une entité quelconque?
1: Moi, je pense que la première difficulté que rencontrent les journalistes ou les médias tchadiens, c'est les difficultés ou bien c'est la difficulté liée au professionnalisme. Ça veut dire quand lorsqu'on est journaliste, c'est vrai, on apprend le béaba de l'écriture journalistique, on apprend comment monter une information, comment préparer, élaborer, mais lorsqu'on est journaliste, on doit faire plus que l'autre. Plus que l'autre, ça veut dire quoi? Vous devrez être un peu juriste, un peu sociologue, un peu historien, vous allez lire beaucoup, et donc pour lire, il faut nécessairement avoir un esprit tranquille. Ça veut dire être un journaliste qui a un traitement décent, avoir un bon salaire, avoir de bonnes conditions de travail et avoir également des documents à sa portée. C'est-à-dire, quand vous prenez aujourd'hui Djamena, par exemple, on a combien de librairies pour acheter des livres? Donc, on se contente seulement un peu des réseaux sociaux ou je sais pas, de tout ce qui est public, qui se trouve un peu dans la poubelle publique de l'Internet. On essaie de lire, sinon il est très difficile. Et là, je pense que les journalistes tchadiens font beaucoup d'efforts. Ils ne sont pas étrangers à la société. Ils vivent les mêmes difficultés que les autres tchadiens vivent. Ils vivent dans la précarité, ils vivent, mais ils ont quelque chose de plus important et de plus qui les porte, c'est la passion. C'est la passion et pour être vraiment un bon journaliste, on doit faire un effort de lire, d'apprendre, d'aller vers les autres et surtout d'avoir le bon sens. Un journaliste, comme on l'avait dit, dans le contexte tchadien, un pays post-conflit, on a des conflits, on a beaucoup de choses. Donc le journaliste, il essaie toujours de dire, est-ce que ce que j'écris contribue à la paix au Tchad? Est-ce que ce que j'écris pourrait consolider les Tchadiens? Est-ce que ce que j'écris pourrait unir les Tchadiens? C'est un peu aussi ça. Les journalistes, souvent, il oublie qu'il vit dans une république, qu'il contribue par exemple à tisser la haine à travers sa plume ou à travers le micro. Quand ça commence à brûler, on ne connaît pas si c'est un journaliste ou c'est un citoyen lambda. Donc, ce qui m'amène à dire que nous journalistes, parce que on est également du secteur du média, il est de notre responsabilité d'assumer notre rôle. Soit on est journaliste, soit on quitte le navire pour faire autre chose. Si on est journaliste, on doit respecter le code d'éthique et de déontologie qui organise notre secteur, qui nous dit comment travailler, qui nous dit ce qu'il faut dire et qui nous dit également ce qu'il ne faut pas dire. Il nous demande de respecter certaines valeurs, comme nous l'avons dit, les valeurs, par exemple, de la présomption d'innocence, de l'exactitude, du principe même sacro-saint des faits. Aujourd'hui, vous trouvez des journalistes, quand vous prenez les journalistes de la presse écrite ou de l'audiovisuel, certains sont dans l'imaginaire. Tout ce qu'ils écrivent, c'est de l'imaginaire. Alors que le journaliste, même s'il fait un éditorial qui est un genre libre, oui, un journaliste, il doit s'appuyer sur des faits. Et donc les faits sont sacrés, les commentaires sont libres. Et donc nous encourageons vivement à ce que les journalistes puissent vraiment savoir qu'ils vivent dans un pays avec les autres et que quand le pays se porte bien, ça veut dire que les journalistes aussi doivent prétendre bien vivre. Mais si le pays ne vit pas bien dans la précarité ou dans la restriction, par exemple, de liberté, vous avez vu avec les états d'urgence qui nous ont été, par exemple, imposés par la guerre que nous avons connue à un certain moment de notre histoire, 2006-2008. Vous avez vu, il y a eu des restrictions. Vous ne pouvez pas bouger comme vous voulez, vous ne pouvez pas aller comme vous voulez. Mais aujourd'hui, il y a la paix et c'est grâce à cette paix qu'on peut circuler. Mais la question de l'insécurité en ville, il y en a partout, il y en a dans d'autres pays du monde et donc nous devrons encourager les autorités à mieux faire, mais on ne doit pas dénoncer pour le plaisir de dénoncer, mais on doit également faire des propositions. On dit que ça ne marche pas, mais vous pouvez faire entreprendre cette piste-là pour mieux faire. Et donc, les journalistes doivent être des journalistes de la paix, qui doivent construire la paix, qui doivent consolider la paix et qui doivent aider les décideurs à prendre des décisions éclairées. Parce que si vous faites un reportage, par exemple, sur l'état des routes à N'Djamena, vous montrez là où il y a problème. Et si, grâce à votre reportage, un maire de la ville intervient, ou bien un citoyen même qui intervient pour arranger, c'est cette fierté d'avoir contribué à arranger cette route-là qui doit conduire à mieux faire votre travail. C'est ça, le journalisme, c'est la satisfaction qu'on tire des résultats de notre reportage, parce que notre reportage a servi à quelque chose. Vous montrez un village où il n'y a pas de l'eau, grâce à votre reportage, quelqu'un a entendu un bienfait a décidé d'aller creuser un puits pour permettre aux gens d'avoir de l'eau. C'est grâce à vous. C'est vous qui avez mis en lumière ce village cassé du Tchad qui se trouve peut-être à des milliers de kilomètres ou même tout autour de N'Djamena, mais ignoré. Mais c'est grâce à votre reportage que vous avez, par exemple, réussi à ce qu'il y ait une école dans tel village, un hôpital dans un autre, un lieu d'addiction d'eau. Donc, c'est ça le journalisme de développement. Mais un journalisme n'est pas là seulement à stigmatiser les gens, à opposer les communautés entre elles, ou à parler seulement du mal, sans faire des propositions concrètes pour corriger ce mal.
0: D'accord. De tous ces défis que vous avez cités, on peut retenir surtout la responsabilité sociale du journaliste, et surtout aussi de la recherche, la vraie information, de couper de l'information et tout. Mais, Monsieur Ali, il y a deux sujets qui sont aujourd'hui récurrents dans le monde des médias au Tchad, la rétention de l'information et surtout les sources de nos informations. Aujourd'hui, les journalistes se sont confrontés à cette rétention d'informations où il y a une information quelque part, mais les gens refusent de parler. C'est un dilemme. Aujourd'hui, l'accès à certaines sources d'informations est devenu un véritable casse-tête pour les journalistes. Alors, quel commentaire avez-vous sur ces
1: défis? Ce sont des défis réels que les journalistes tchadiens rencontrent. La question de la rétention d'informations ou la difficulté d'accéder aux sources d'informations. Moi, je pense que le temps a changé, que nos autorités ou bien ceux qui ont la responsabilité de diriger, que ce soit des entités publiques ou privées, sachent que quand vous ne communiquez pas bien, vous laissez les gens gens développer des rumeurs. Et les rumeurs, c'est quoi? Ce sont les fake news. Ce sont des fausses informations. Ce sont des fausses nouvelles. Et aujourd'hui, avec les réseaux sociaux, les gens peuvent toujours accéder à l'information. Donc, le mieux, c'est de communiquer soi-même. Donner la bonne information aux gens. On ne doit pas, par exemple, lorsqu'il y a un acte public ou il y a une décision publique, on ne peut pas refuser à un citoyen, que ce soit journaliste ou un chercheur d'université qui fait des recherches sur tel ou tel domaine. Donc, on doit faciliter l'accès aux sources d'information. Et je trouve que nous sommes en train de faire des plaidoyers. Nous, quand je dis au niveau de la Hama, nous sommes en train de faire des plaidoyers pour qu'il y ait même une loi ou un décret qui organise un peu l'accès des journalistes aux sources d'information pour que la personne dépositaire de l'autorité de l'État ou qui a une certaine responsabilité dans la conduite, par exemple, d'une mission de l'État ou d'une mission de service public, doit avoir l'obligation d'informer le journaliste ou de lui produire les documents qu'il a en sa possession ou les informations, à défaut qu'on puisse engager sa responsabilité personnelle. Ça peut être une responsabilité disciplinaire, ou des mesures administratives pourraient être prises à l'encontre de cet agent de l'État qui détient une information, qui refuse à un journaliste de pouvoir l'avoir. Souvent, les journalistes, ce que nos autorités ne comprennent pas aussi, les journalistes, souvent, ils ont l'information. Oui. Quand on dit source, ouais, c'est pour avoir la confirmation de l'information. Oui. Mais les gens pensent que quand le journaliste vient pour chercher une information, ils pensent que le journaliste, c'est maintenant qu'il vient chercher. Voilà, non, dans la plupart des cas, le journaliste, il a déjà l'information. Il a même pratiquement toute l'information, mais il veut juste avoir la confirmation. Vous lui refusez, mais lui, il balance. Et souvent, l'évolution de l'événement va lui donner raison. Donc, si vous lui avez donné l'information, vous n'allez pas chercher à démentir.
0: Effectivement.
1: Vous n'allez pas chercher aussi à créer de fausses informations ou de la spéculation autour de l'information. Donc, l'information, c'est une denrée et le journaliste, il a une mission de service public de l'information. L'État a l'obligation de donner l'information à tous. Et donc, par conséquent, lorsqu'on a une parcelle de pouvoir de l'État, quel que soit le niveau, on doit accepter de donner les informations aux journalistes parce que aujourd'hui le monde que nous vivons, nous avons le monde de l'intelligence artificielle, nous avons le monde des réseaux sociaux et donc à mon avis, moi j'encourage vivement les autorités à se livrer aux journalistes. Et surtout quand on prend le ministère, il a été créé des attachés de presse dans pratiquement tous les ministères. Leur rôle c'est quoi? C'est de donner l'information aux journalistes, faciliter l'accès. Mais souvent j'ai comme impression que les attachés de presse même, souvent ils ne comprennent pas cette mission.
0: Ce n'est pas une impression, c'est une triste réalité. Hein. Voilà. Aujourd'hui, si vous voulez réaliser, rechercher des informations, réaliser une interview avec une autorité, passer par le responsable de presse, c'est dur.
1: Donc, ils ne comprennent pas. Leur rôle, c'est une courte de transmission. Ils ne sont pas des courtisans, ils sont des journalistes.
0: Voilà.
1: Même s'ils deviennent des communicants, ça veut dire qu'ils doivent savoir faire la distinction entre les rôles de communicant, parce que c'est lorsque le ministre communique que ça facilite la visibilité des activités gouvernementales. Vous êtes attaché de presse, un journaliste vient vers vous, vous dites non, non, j'ai l'information, mais j'attends, il faut que je consulte le ministre, s'il donne son accord, je peux vous dire. Non, ça ne se fait pas. C'est une information publique, c'est un document public. Vous êtes un agent de l'État, tout ce que vous allez dire au ministre, moi, je centralise tout ce qui est information publique, je mets à la disposition des journalistes. Nous sommes dans un État qui peut y avoir toujours des informations à caractère secret, confidentiel.
0: Oui.
1: Ça, il y en a.
0: Non, y en a.
1: Donc, ce genre d'informations à caractère confidentiel, ça veut dire que ce n'est pas tout le monde qui donne cette information. Ça dépasse le décret de l'attaché de presse. Peut-être même ça pourrait dépasser la responsabilité des ministres. Ça pourra peut-être être le rôle d'un des services spéciaux de l'État qui peut donner cette information, soit le chef de l'État, soit le chef du gouvernement. Donc, en fonction
0: de la gravité de la
1: situation, que chacun doit jouer sa partition. Donc, là aussi, le ministre de la Communication doit rappeler à ses attachés de presse, parce que, à ma connaissance, ses attachés sont nommés par arrêté conjoint du ministre de la Communication et du ministre utilisateur.
0: Oui.
1: Et donc, il faut qu'il y ait un recyclage, qu'on leur explique. On ne les a pas amenés pour seulement rédiger les discours ou seulement gérer les relations publiques. Non, c'est pour donner de l'information au public. C'est pour communiquer avec les médias. À ma connaissance, la plus plupart des attachés de presse sont des anciens journalistes, oui, que ce soit du public ou du privé. Donc, ils connaissent ce milieu. Je crois qu'ils ont intérêt à pouvoir communiquer avec leurs confrères que de vouloir tout simplement animer une page ou un compte Facebook du ministre ou, je ne sais pas, un faux compte souvent de personnalités. Donc, il faut qu'ils jouent pleinement leur rôle parce qu'ils sont payés par les contribuables tchadiens. Et donc, ils ont cette responsabilité-là de pouvoir assurer la communication vis-à-vis du public.
0: Souvent, dans l'actualité, on observe que certains médias publient des informations et surtout des images non floutées, il faut le dire,
1: oui,
0: des accusés avant que la justice se prononce de façon officielle. Mm-hmm. Alors, cette manière de faire ne contribue-t-elle pas à une stigmatisation? On peut parler aussi de la justice populaire.
1: Mais justement, c'est ce que j'avais expliqué à l'antan. Nous, journalistes, on a cette possibilité que la technologie ou même notre code d'éthique et déontologie nous offre. On peut traiter de l'information sur des agresseurs, sur des voleurs, sur des criminels, mais sans toutefois les exposer à la vindicte populaire. On les floute pour ce qui est de l'audiovisuel. On peut changer leur voix pour ce qui est de l'audio. On peut flouter leur image pour ce qui est, par exemple,
0: de
1: la presse en ligne ou de la télévision.
0: Oui.
1: Donc, on a cette technologie de le faire. C'est pourquoi je me suis dit que nous, par exemple, au niveau de la haute autorité des médias, de par la constitution et de la loi, nous avons l'obligation de faire respecter le code d'éthique et de déontologie. Et donc, nous pouvons intervenir pour rappeler les gens à leurs responsabilités. Mais, comme je l'avais dit, on ne peut pas se lever un matin et être journaliste. Aujourd'hui, vous avez avec les journaux en ligne, c'est pas tout le monde qui est journaliste en ligne, malheureusement. Aujourd'hui, quand vous allez à l'intérieur du pays, vous avez des individus même qui tiennent des comptes Facebook, qui se proclament comme des journalistes.
0: Oui, effectivement.
1: Et là, à l'intérieur du pays, vous partez, vous allez trouver des gens qui vont dire que prendre, par exemple, le nom de leur ville pour dire que médias de telle ville,
0: oui,
1: le nom des réseaux sociaux, et les autorités au niveau local les traitent comme des journalistes. Et nous étions même en province dans le cadre des activités de la HAMA où des gens de ces genres qui ont des comptes Facebook, ils ont créé une coordination qui sont allés voir le gouverneur pour dire qu'ils sont des groupes de médias en ligne. Le gouverneur étant un peu vigilant,
0: oui,
1: il a envoyé vers le chef des stations de l'ONAMA.
0: Oui, effectivement.
1: Il dit bon, essayez de voir, est-ce qu'il y a des médias comme ça qui existent? Comment je peux gérer? Le chef des stations également a eu le réflexe de vérifier auprès de la HAMA, parce que nous détenons le répertoire des médias. Et donc, il s'est rendu compte que ce n'est pas des médias connus. Ces gens, ils ont la primaire d'information. Souvent, ces gens sont mieux traités que les journalistes, parce qu'ils gèrent les comptes de certaines personnalités
0: publiques. Oui, c'est ça.
1: Et donc, ce qui fait que, compte tenu de leur proximité avec certaines personnalités de la République, ils ont cette facilité d'avoir accès à l'information. Nous avons même été surpris d'apprendre qu'une mission même d'État, partie de N'Djamena, a fait le terrain avec des gens qui gèrent de faux comptes. De... Pareil, ils n'ont pas pris les journalistes des médias reconnus, mais on a pris ceux-là qui sont à la fois dans la cour des autorités, tu ne sais pas quel est leur rôle exact,
0: oui,
1: attachés de presse, tu ne sais pas ce qu'ils font, ils gèrent un compte Facebook, ils sont dans toutes les sauces, et quand vous prenez les pages qu'ils animent, ils pensent vouloir, par exemple, faire du bien de la communication de l'autorité, mais quand vous prenez, ce n'est pas un traitement professionnel de l'information. Et donc souvent même que nous, on ne lit pas beaucoup, heureusement pour eux. Sinon, vous allez découvrir beaucoup de fautes, beaucoup de manquements et même beaucoup de termes qu'on attribue souvent aux autorités sans toutefois vérifier, par exemple, la portée de ces mots.
0: En avril de cette année, la HAMA, par un communiqué, a déploré la diffusion des images de présumés malfrats par des médias en violation des règles édictées par la loi.
1: Ouais.
0: Alors, depuis lors, avez-vous constaté des cas spécifiques de ce genre?
1: Comme je l'avais dit tantôt, nous avons constaté qu'il y a les autorités de la sécurité surtout. Ils arrêtent des gens, ils les présentent. Moi, j'ai dit, mais c'est leur travail normal. Ils,
0: oui,
1: n'ont pas besoin de présenter. Parce que je suis policier, je suis gendarme, je suis, je sais pas, garde nomade. Mon travail, c'est d'arrêter, parce qu'ils ont le travail de la prévention de la sécurité. et de la répression.
0: Oui.
1: Donc, si je fais mon travail de prévention en anticipant à ce que les malfrats ne puissent pas commettre leurs actes et je les appréhende, mon rôle, c'est quoi? C'est de les entendre sur un procès verbal et de les déférer devant le procureur de la République. Souvent, on ne dit pas certaines choses au public. On dit qu'on a pris des malfrats, par exemple, qui ont volé des véhicules, qui ont cambriolé, je ne sais pas, des banques, pris ceci, mais vous n'allez pas voir les scellés. On arrête quelqu'un pour dire que non, il a tué quelqu'un avec une arme ou c'est pas bande de malfaiteurs, mais il n'y a aucun indice, pas de preuve. Le juge, son rôle, c'est de juger. S'il constate qu'on présente un voleur sans scellé, sans rien, il ne peut pas le garder.
0: Oui.
1: Deuxième chose, en matière judiciaire, on libère aussi quelqu'un pour n'avoir pas respecté les règles de procédure.
0: Les règles de procédure, oui, effectivement.
1: Vous devrez poursuivre, commencer par là, par la gauche, mais vous commencez par la droite, le juge va dire, bon, vous avez commencé par la droite, mais comme vous devrez commencer par la gauche, moi j'annule la procédure. Et par conséquent, la personne qui a été arrêtée pour ces faits-là, cette personne est libre. Donc les gens, souvent, ils font semblant, je ne sais pas, mais les responsabilités sont partagées. Le Tchad ne peut pas être construit par un seul élément du maillon. Il faut que tout le monde se mette ensemble, que la police, que la gendarmerie, que nous citoyens, que journalistes, tout le monde puisse se mettre ensemble pour construire un pays où il fait bon vivre. Donc le travail même du métier du journalisme, ce n'est pas seulement les journalistes, mais on a les techniciens,
0: effectivement,
1: les preneurs de sons, des images, des gens qui font le montage. Et donc c'est ensemble que vous portez la voix du Tchad, ici et à l'étranger, que le principe de la présomption d'innocence reste valable. Le communiqué que la Hama a fait en avril dernier, je crois, reste toujours d'actualité. Nous demandons à ce que les journalistes puissent respecter le principe de la présomption d'innocence. C'est vrai, quand on raisonne au quartier, avec nos parents, avec, je ne sais pas, dans nos traditions, peut-être le principe de la présomption d'innocence, il n'y en a pas dans nos langues.
0: Effectivement, il n'y en a pas.
1: Et ce qui fait que souvent, on ne comprend pas. On doit aussi expliquer à nos parents comment ça se fait, parce que souvent, on dit, on fait cet effort de leur expliquer. Mais vous savez qu'on est un pays où les taux de l'éducation fondamentale est un peu faible. Aujourd'hui, beaucoup de gens comprennent. Le plus souvent, ils nous disent qu'on les présente, on les a vus comme ça,
0: voilà.
1: Mais demain, on va les libérer.
0: Voilà.
1: Donc tout ça, là, ça veut dire que pour les citoyens, c'est des gens qui sont déjà coupables. On ne doit pas les libérer.
0: C'est ça.
1: C'est parce qu'on les a présentés à la télé. Et donc demain, si la justice décide de leur libération, les gens sont surpris, ils disent non, non, non, c'est la justice qui n'a pas fait
0: son travail.
1: Le journaliste aussi, quelque part, n'a pas joué son rôle. Et même le policier n'a pas joué son rôle. Et donc, ensemble, nous avons commis cette faute-là qui est préjudiciable à cet individu présenté sans prendre les précautions nécessaires de flouter son image.
0: D'accord. Monsieur Ali, avant de finir, avez-vous un message de fin à l'endroit des médias quant au respect de la notion de la présomption d'innocence?
1: Je pense que pour les médias, tout ce qu'on leur demande, c'est de respecter le code d'éthique et de déontologie. Vous et moi, on sait qu'une information ne se prépare pas seule. Quel que soit le mode de communication qu'on utilise, ça veut dire que ce soit la presse écrite ou presse en ligne, un journaliste, à ma connaissance, ne doit pas s'enfermer seul et produire un papier. Le papier est toujours lu par un autre collègue ou relu par un supérieur. Et donc, ce qui fait que chacun, à son niveau de responsabilité, doit être vigilant pour éviter certains manquements. Quand vous prenez les médias en ligne, ça aussi, c'est un autre problème. Les gens, ils sortent comme ça avec leur téléphone, ils sont là dans la rue, ils sont témoins d'un fait, ils filment, aussitôt ils balancent dans ça. Et ça aussi, c'est un problème. Vous êtes témoin de l'information. C'est pas vous avez besoin de la primaire de l'information. Non, vous revenez aujourd'hui avec le téléphone.
0: Oui.
1: Même si vous ne pouvez pas vous retrouver physiquement, vous pouvez organiser une conférence virtuelle.
0: Oui, effectivement.
1: À travers votre groupe WhatsApp ou bien autre chose. Voilà, il y a un fait. Comment on traite? Vous envoyez l'élément en ligne, vous pouvez travailler, deux, trois collègues regardent et voilà. Vous pouvez déjà éviter beaucoup d'erreurs. Souvent, les gens, ils travaillent seuls. Et lorsqu'on travaille seul, quelle que soit notre intelligence, on doit toujours commettre des erreurs. Et donc, revenons aux fondamentaux de notre métier. Ça veut dire collecter les informations, les traiter et les diffuser avec responsabilité. parce que c'est de vous qu'on parle, c'est de votre média qu'on parle, et c'est du pays, le Tchad, qu'on parle. Donc si par votre erreur, vous arrivez à commettre un manquement professionnel, ça veut dire que vous devrez en réalité regretter même d'avoir fait ce papier. Mais malheureusement, les gens ne font pas souvent d'efforts, et je me dis souvent aussi que nous journalistes, on ne doit pas être confondus à tous ceux qui aujourd'hui font de l'information. Parce que l'information aujourd'hui n'est pas du monopole du journaliste.
0: Oui, effectivement.
1: Vous avez les citoyens, tout le monde est devenu diffuseur, tout le monde collecte de l'information et le diffuse. Et donc il faut qu'on arrive à distinguer si c'est une information qui provient de l'ONAMA. On sait que vraiment c'est une information vraie. Oui. Lorsqu'on entend sur telle radio privée, on doit savoir que c'est vrai. Quand vous prenez les réseaux sociaux, quelqu'un balance une information à un média, d'ailleurs sans vérifier, et tous les autres, ils reprennent.
0: Ils reprennent.
1: Et souvent sans même citer la première source qui a diffusé. Ça aussi, c'est des choses, c'est des plagiats, c'est des choses que, normalement, si on lit le code d'éthique et de déontologie et qu'on s'en approprie et qu'on le respecte, on ne peut pas arriver à ce genre de manquements. Donc, pour me résumer, on doit prendre connaissance du code d'éthique et de déontologie, on doit le lire, l'exploiter et travailler avec responsabilité. Le journaliste responsable, c'est celui-là qui doit toujours se poser la question, si je dis ça, si j'écris ces mots, est-ce que je ne peux pas les dire autrement pour éviter que ça puisse blesser l'autre? À l'époque, quand vous allez dans une rédaction, il y a toujours un dictionnaire qui est là.
0: Oui.
1: C'est pas pour rien, c'est pas parce que les gens veulent trop savoir, non. Parce que chaque mot a son sens et donc on doit utiliser le mot juste par rapport à son contexte. Et donc voilà, je vous encourage à faire davantage et personnellement je me réjouis que la radio nationale s'intéresse à ce genre de thématiques parce que en tant que radio nationale, il est de votre responsabilité également de traiter tous les sujets qui intéressent la société, y compris des thèmes sur la présomption d'innocence qui intéressent non seulement les journalistes mais tous les citoyens. Parce qu'aujourd'hui, souvent on se dit, ah, il a fait ça, ah, il a fait ceci, ah, il a... alors qu'il n'y a pas une décision de justice. Ça aussi, on doit éduquer nos populations, on doit éduquer nos enfants, on doit éduquer tout le monde pour que la notion de la présomption d'innocence puisse être comprise par tout le monde et pas seulement par les journalistes.
0: Monsieur Ali Mohamed Mboudou, merci d'avoir répondu à nos questions.
1: Merci beaucoup à vous.
0: On rappelle aussi que vous êtes le responsable du département des affaires juridiques et de la coopération de la haute autorité des médias et de l'audiovisuel, la AMA. Mesdames, Messieurs, ainsi prend fin ce magazine spécial consacré à la notion de la présomption d'innocence dans les médias tchadiens. À la réalisation, Abdoulaye Touche, prise de son, Ahmad Ali Kesherif, et à la présentation, Omar Mohamed Ali. Merci à vous de nous avoir suivis. Restez à l'écoute du programme de la RNT. Au revoir.

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Mesdames et messieurs, amis auditeurs de la Radio Diffusion Nationale Tchadienne, bonjour, très bon réveil et bienvenue dans les matinales. C'est de lundi à vendredi. 5h, 7h, 2h d'horloge. Et là, nous sommes au dernier numéro de la semaine. Nous sommes le vendredi 22 mai. Une équipe qui vient d'arriver est composée de Harmonie Vialoumé Nailem devant le micro. Sinon, Agidi Rigobert à la réalisation, lui il est là depuis hier 21h jusqu'à 7h du matin qu'il cédera sa place à un autre réalisateur là. Kial Kilerim avec nous alors pour le transport du personnel. La protection bien des maintenances pour la sécurité de Matos. Nous sommes ensemble jusqu'à 7h, vendredi. Journée courte, vendredi, début de week-end. Vendredi, c'est aussi jour de l'union. Mariage, dot, cérémonie, en tout cas. C'est une journée très courte et nous allons aussi faire rapidement. Donc pour laquelle on demande cette tranche d'animation en musique. Avec Hassan Biani. Et African Melody, Kalam Fikelbi Kan Nabata, Allah. C'est l'histoire d'amour.

Baïkaman. Bref, les anges incontournables de la capitale soudanaise en musique. Sur les ondes de la radio diffusion nationale tchadienne, dans les matinales qui affichent le dernier numéro de la semaine. Et nous sommes le vendredi 22 mai 2026. Il est 5h passées de 14 minutes. Et sans plus tarder, je vous convie à suivre un magazine dans la radio Santé. Et c'est maintenant.

0: Mesdames, Messieurs, fidèles auditrices, auditeurs de la radio Diffusion Nationale Tchadienne, bonjour et bienvenue dans ce magazine consacré à l'hypertension artérielle. L'hypertension artérielle peut se définir comme une maladie chronique fréquente, caractérisée par une pression trop élevée du sang contre les parois des artères. Le service de production de la radio Diffusion Nationale Tchadienne pose la question de savoir qu'est-ce qu'une hypertension artérielle, quels sont les signes apparents de l'hypertension artérielle, où existe-t-il une tranche d'âge pour connaître la maladie et autres. Toutes ces questions sont posées au docteur Madirangar Natiringar. Il est cardiologue, ancien chercheur à la faculté des sciences de la santé humaine de Yamenan, vice-président de la société tchadienne de cardiologues, en abrégé SOTCAR. Docteur Madirangar Natiringar, merci d'avoir accepté notre invitation.
1: Merci, monsieur Nadjilem. Je pense que je vais commencer par vous remercier de nous donner cette opportunité d'être tout près des malades et du public.
0: Docteur Madirangar Natiringar, alors qu'est-ce qu'une hypertension artérielle?
1: C'est un facteur de risque important. En un terme simple, là, c'est une augmentation de la pression artérielle au niveau des vaisseaux de façon chronique. Il faut savoir aussi pour les éditeurs que la tension artérielle, c'est un paramètre qui est très labile. Si vous avez par exemple une mauvaise nouvelle ou bien une douleur très vive, la tension va, il va de soi que la tension va s'élever de façon brève et se normaliser. Mais quand vous avez une tension artérielle très élevée, de façon chronique, à plusieurs prises, là ça rentre dans le cadre de la maladie. Et il y a une définition chiffrée qui dit que quand il y a une hypertension artérielle, c'est quand la tension artérielle systolique est supérieure à 140 et la tension artérielle diastolique supérieure à 90 mm de mercure à plusieurs reprises. Donc l'hypertension artérielle est considérée comme une maladie chronique.
0: D'accord. Quels sont les signes apparents de l'hypertension artérielle?
1: Malheureusement, c'est tueur silencieux, c'est comme ça qu'on l'appelle dans notre jargon, est quelquefois silencieux. D'accord, il n'y a pas de signes apparents. Si vous prenez par exemple 10 malades, il y a au moins 2 ou 3 malades qui vont se plaindre des signes. Et ces signes sont par exemple les maux de tête, les céphalées, les vertiges, un petit saignement au niveau des narines, ce qu'on appelle épistaxis, des vertiges, et puis c'est tout. Et la plupart des malades, c'est-à-dire les 9 autres là, ou bien les 7 autres, peuvent se présenter au avec des complications, que ce soit au niveau du cerveau, au niveau du cœur ou au niveau de l'œil. Donc, c'est une maladie qui est très silencieuse et c'est à travers les gestes de prise de tension qu'on peut démasquer ces tueurs silencieux-là.
0: Existe-t-il une tranche d'âge pour connaître l'hypertension?
1: Malheureusement, pas. Je pense que c'est une maladie qui atteint toutes les tranches d'âge. Et il y a au moins 5 ans, nous avons fait une étude au niveau de CHU, la mère et l'enfant, sur une quarantaine de patients âgés de 2 mois à 17 ans. Et on a une fréquence qui est autour de 0,2%. C'est pas moindre, c'est en milieu hospitalier. Okay. Et si on extrapole ça au niveau national, je pense que c'est quand même beaucoup. Et de façon générale, dans la prévalence au niveau mondial, situe l'hypertension entre 1% et 5% en milieu pédiatrique.
0: Par exemple, quelqu'un qui a pris beaucoup de poids peut avoir rapidement une tension artérielle?
1: Tout à fait. Parmi les enfants qui ont l'hypertension artérielle, il y a une forte prévalence des obèses, c'est-à-dire des gens qui ont un poids qui est supérieur à la normale.
0: D'accord.
1: Et le surpoids et l'obésité, ça fait partie des facteurs de risque de l'hypertension artérielle. Les facteurs de risque, ça veut dire que c'est un événement qui expose un malade ou bien une personne

0: à développer une maladie cardiovasculaire ou bien n'importe quelle maladie. Mais en ce qui concerne l'hypertension artérielle, il y a un certain nombre de facteurs qui favorisent l'hypertension artérielle. Parmi ces facteurs-là, l'obésité, il y a une alimentation très riche en sel.
1: Sel, oui.
0: Une alimentation très grasse, manque d'activité physique, c'est-à-dire la sédentarité, oui. Le tabagisme actif, la consommation excessive d'alcool. Il y a également un trait héréditaire. Hein. Si vous avez des parents qui sont hypertendus, oui. Vous avez la malchance d'hériter également.
1: Ah,
0: voilà en gros les quelques facteurs qui favorise l'hypertension artérielle.
1: D'accord. Le cardiologue est un spécialiste de l'hypertension artérielle, oui. Mais quel rôle joue le médecin généraliste ici dans la prise en charge de l'hypertension artérielle?
0: Je pense que le cardiologue est la personne la mieux dédiée pour prendre en charge l'hypertension, que ce soit la forme simple ou bien la forme compliquée. Vous savez, au niveau de la santé, c'est une chaîne dont les maillons sont, par exemple, le cardiologue, le médecin généraliste, l'infirmier, ainsi de suite. Et vous savez que la plupart des cardiologues, et nous sommes au moins une vingtaine, la plupart des cas, ils sont concentrés dans des grandes agglomérations, dans les grandes villes. Et l'agent qui est le mieux placé pour desservir toutes les contrées, c'est le médecin généraliste. Il est au centre de la prise en charge. C'est comme ça que durant ce congrès-là, nous avons voulu bien valoriser le médecin généraliste parce qu'il est à la fois au niveau central, au niveau périphérique, et c'est vers lui que la plupart des malades se dirigent. À son niveau, il peut facilement faire le diagnostic. Après avoir transféré un certain nombre de compétences, il peut prendre en charge aussi bien à Faye Larjo, à Mundu Assar, et peut-être référer des cas qui sont très compliqués pour la vie des cardiologues, par exemple ici à N'Djamena ou bien dans d'autres villes.
1: D'accord. Quelles sont les complications d'une hypertension artérielle?
0: Comme je l'avais dit tantôt, l'hypertension, c'est un tueur silencieux et elle se manifeste beaucoup plus par des complications. Et les complications sont de quatre types. Hein. Il y a d'abord au niveau du cerveau. Vous allez quelquefois voir des patients qui sont paralysés. Donc c'est quand on fait les études étiologiques, l'hypertension a une grosse part de responsabilité. Donc au niveau du cerveau, au niveau des yeux, ça se complique par ce qu'on appelle la rétinopathie hypertensive. Ça veut dire que l'hypertension, du fait des chiffres élevés, peut endommager ce qu'on appelle la rétine. Si la rétine est endommagée, je pense que ça crée une cécité. Au niveau du cœur, par exemple, ça peut donner ce qu'on appelle une attaque cardiaque, l'infarctus du myocarde. Ça peut donner une insuffisance cardiaque. Au niveau du gros vaisseau, il y a ce qu'on appelle la dissection de l'aorte, c'est le gros tuyau qui sort du ventricule gauche. Si la tension est très élevée et qu'on n'arrive pas à maîtriser, ça peut entraîner une déchirure. Au niveau de cet organe-là, c'est vraiment une urgence qui nécessite un traitement chirurgical. Or, actuellement, le plateau technique au Tchad ne permet pas de faire une chirurgie cardiaque. Il y a d'autres complications au niveau rénal, l'insuffisance rénale chronique. L'hypertension peut endommager de façon silencieuse le rein et créer ce qu'on appelle insuffisance rénale chronique, qui normalement nécessite une transplantation rénale. Entre transplantation rénale et l'attente, le malade est obligé d'être dialysé. Il y a une sorte de machine là qui remplace le rein pour faire fonctionner. Et il y a également au niveau du cerveau, il y a ce qu'on appelle la démence. C'est un vieillissement très précoce du cerveau. Donc c'est des malades qui, entre guillemets, vont développer ce qu'on appelle les troubles de comportement, machin, tout ça. On peut accuser des gens, mais en réalité, quelquefois, c'est l'hypertension qui est à l'origine de cette démence-là. Donc, pour me résumer, les complications, c'est au niveau du cerveau, au niveau des yeux, au niveau du cœur, au niveau des reins et au niveau des artères également, des membres inférieurs.
1: La prise en charge me coûte cher. Et plus encore, les médicaments à prendre à vie, généralement. Celui qui n'a pas les moyens, comment peut-il faire?
0: Alors là, c'est une question un peu difficile qui appelle plusieurs acteurs. Hein. C'est pas seulement le ministère de la Santé ni les cardiologues qui vont régler ces problèmes-là. Dans d'autres cieux, il y a ce qu'on appelle la sécurité sociale. Mais nous, on n'est pas à ce niveau. La plupart des malades qui souffrent des pathologies chroniques nécessitent une prise en charge qui est de longue durée. Qui dit longue durée, ça a nécessairement un coût. La plupart des médicaments sont chers. Mais dans notre pratique, quelquefois, on fait la prescription en tenant compte de la poche des patients. Il y a un certain nombre de médicaments qui sont chers, difficilement accessibles pour les patients. Mais il y a 2-3 patients qui tombent dans le domaine du générique, qui sont quand même à la bourse de nos patients qui sont un peu démunis. Donc avec un peu de discipline, avec une petite conscience, je pense que tout Tchadien, indépendamment de ses ressources financières, peut faire quand même face à la prise en charge de son hypertension artérielle. Mmh. C'est vrai, ça a un coût, mais peut-être que nous allons faire des plaidoyers pour que le ministère de la Santé puisse se pencher de ce côté-là.
1: D'accord. Alors, y a-t-il une politique de l'association, c'est-à-dire votre association, pour aider les hypertendus faute de moyens?
0: Bon, la société, nous ne sommes pas une industrie, c'est une société non lucrative. Nous fonctionnons grâce à nos contributions. Mais tout ce que nous pouvons faire, c'est peut-être faire le plaidoyer pour peut-être que le ministère approvisionne les structures un peu périphériques, un médicament générique, pour que tout patient, qui soit à N'Djamena ou bien dans d'autres provinces, les patients démunis, bien sûr, peuvent avoir facilement de quoi honorer leur ordonnance mensuelle. En fait, le traitement de l'hypertension, c'est un traitement de longue durée.
1: Docteur Madjirangar Natchirngar, il y a des patients qui sont diagnostiqués tard. Que faites-vous devant ces cas de figure?
0: Dans ce cas, en général, c'est les conséquences que nous gérons. Hein. Comme je disais tantôt, c'est une maladie qui est sournoise. Donc, s'il n'y a pas une recherche active, ça peut passer entre les mailles. Donc, la plupart des patients que nous recevons, c'est quand les carottes sont cuites, entre guillemets, que les malades qui viennent, quelquefois avec un déficit d'une partie du corps, quelquefois avec une insuffisance cardiaque, quelquefois avec une insuffisance rénale. Donc, tout ce qu'on peut faire, c'est les accompagner avec des médicaments pour améliorer leur confort. Et ils sont obligés de prendre des médicaments jusqu'au dernier jour. Mais l'idéal, c'est de faire le diagnostic tôt. Oui. Dès que le diagnostic est posé très tôt, avec des médicaments, avec des conseils, je pense que c'est vrai, les complications peuvent arriver, mais ils vont arriver beaucoup plus tard.
1: D'accord. Alors, une personne hypertendue est-elle conseillée d'exercer une activité physique?
0: Tout à fait. L'activité physique, ça fait partie de l'arsenal thérapeutique. Hein. On conseille de faire une activité physique modérée de 30 minutes, 3 fois par semaine. Les études ont montré que c'est vraiment efficace pour faire baisser la tension artérielle. Indépendamment de l'activité physique, il y a une alimentation saine. Par exemple, consommation de fruits et de légumes riches en potassium. Il faut manger moins salé, il ne faut pas exagérer dans, par exemple, certaines pratiques, le tabagisme et l'alcool. Bien dormir, et il y a autant de mesures qui peuvent vraiment entrer dans le cadre de la prise en charge de l'hypertension artérielle.
1: Docteur, pourquoi de nos jours, nous constatons beaucoup de cas d'hypertension?
0: Les patients, ou bien même le public, ils nous posent souvent ces questions-là. Je pense que c'est, en fait, la plupart des Tchadiens maintenant épousent le mode de vie occidental. Vous conviendrez avec moi que dans les années passées, nos parents y ont eu mangé de façon naturelle. Oui. Ils connaissent pas ce qu'on appelle les cubes magie. Ils sont pas tout le temps dans leur voiture. Ils font du jardinage, ils dépensent de l'énergie. Donc tout effort qui favorise l'activité physique, je pense que ça éloigne beaucoup plus l'hypertension artérielle. Donc avec le mode de vie occidental que nous épousons, tout le temps dans la voiture, le fait de manger trop salé, trop gras, trop sucré, c'est ça en fait qui favorise l'hypertension artérielle.
1: D'accord. Docteur, votre mot de fin pour la population, surtout les auditeurs qui nous écoutent.
0: Merci beaucoup, monsieur Nadilem, pour cette opportunité. Je pense que l'hypertension, c'est le mauvais compagnon du cœur et des vaisseaux. Ça, c'est un premier message. Mauvais compagnon ou bourreau, parce que sa présence dans l'organisme va engendrer beaucoup de complications. Deuxième message fort à retenir, que l'hypertension artérielle est silencieuse. C'est-à-dire que tant qu'on ne prend pas la tension artérielle, on ne peut pas faire le diagnostic. Conséquence, il faut, même si on n'est pas malade, quand on s'approche de 30, 45 ans, il faut au moins prendre sa tension une fois par an, sinon on n'est pas malade. Troisième message fort, le traitement de l'hypertension artérielle, c'est un traitement à vie. Parce que la maladie, l'hypertension, tout ce qui est chronique là, c'est pas comme le palud. Si vous avez le palud, vous prenez le traitement pendant quelques jours, le problème est réglé. Mais les maladies chroniques telles que le diabète, l'hypertension artérielle, l'insuffisance cardiaque, le cholestérol, vous êtes obligé de prendre le traitement
1: à vie
0: et avoir un comportement également un peu hygiénique, quoi. Voilà.
1: D'accord. Ouais. Alors, c'est pratiquement terminé pour ce magazine. Nous avons reçu comme invité le cardiologue, ancien chercheur à la faculté des sciences de la santé humaine de Nouméan, vice-président de la société tchadienne de cardiologues en abrégé, Sotkar Dr Madirangar Natiringar, prise de son Mahamat Tounou, réalisation Maj Mahamat Abdoulaye Micro, Nadilem Mbaye Toubam, mesdames et messieurs, bonne suite des programmes de la radio diffusion nationale tchadienne.

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1: C'était la rubrique Radio Santé avec l'invité docteur Madjirangar Nadjingar. Et mesdames et messieurs, on relance les machines pour 90 minutes chrono, autrement dit les 5 heures passées de 30 minutes. Et là, nous sommes avec Laurent Aladjaba, où est Laurent Saturne. Démarrez, Chakuta.

Le passage d'un caporal c'est Mastamoun sur les ondes, surtout dans les matinales. Ce vendredi, caporal Grim. Et s'affiche le titre de la chanson. 12 minutes nous séparent de 6 heures. Et comme nous sommes le vendredi, certainement, deux jeunes personnes, femmes ou hommes, s'apprêtent déjà pour faire un tour à la mairie, histoire de dire oui devant Dieu et les hommes. Raison pour laquelle je m'en vais arroser votre route. Voilà, à travers cette chanson qui est du gospel. Et que Dieu bénisse à tous les couples, à tous les foyers aussi, à l'écoute des programmes de la radio nationale tchadienne. Tana.

0: Anna pour le mariage.
1: Eh bon, ça c'est vrai. Et c'est pour encourager les couples qui s'apprêtent déjà pour aller rester face à Dieu, aux hommes, pour dire oui. Et puis, c'est ça. Mais éviter certains mots qu'on voit aujourd'hui, qu'on écoute aujourd'hui. Après le mariage, l'homme et la femme vous montrent l'alliance. Et puis quelqu'un dit c'est fait. Qu'est-ce qui est fait? Donc on écrit c'est fait. Et d'autre part, on dit mais c'est pour alerter les autres goûts là de ne pas venir déranger le futur marié. Ou bien c'est pour empêcher aussi les mecs là de ne plus déranger aussi la go. Non, il faut arrêter. C'est histoire de confiance. C'est la volonté. Tu as décidé de quitter tes parents comme on a dit là. Aller et puis trouver quelqu'un et puis vivre avec lui, c'est l'essentiel. Voilà. Et puis les belles sœurs là. Il y a les mots qui énervent un peu, même si on dit dans les blagues quoi. On t'a marié avec beaucoup d'argent, tu vas nous faire beaucoup d'enfants. Non, il faut arrêter ça. Beaucoup d'enfants, là, c'est où? L'enfant, là, si c'est au marché, là, on va beaucoup acheter. Mais l'enfant, quelque part, quand on réfléchit, on dit que c'est la volonté de Dieu. Et c'est Dieu qui donne. Donc, écartez, évitez, et puis ne pas dire ça à votre belle future sœur. Voilà. On t'a épousé avec beaucoup d'argent, donc tu vas nous faire beaucoup d'enfants, là, non? Toi-même, est-ce que tu as fait beaucoup d'enfants de l'autre côté aussi? Sinon, si tu as fait, c'est Dieu qui t'a donné. Tu n'as pas acheté ça au marché. Sinon, elle aussi l'aura. D'accord? Évitez certains mots quand vous arrivez dans les cérémonies de mariage. Quoi. Mais si vous arrivez là-bas et qu'il n'y a pas le manger, on vous donne de l'eau aussi, prenez. De l'eau, Al-Mazaraga, prenez ça. Et s'il n'y a pas l'eau, on vous donne de cure-dents, même si vous n'avez rien mangé, prenez. Amenez ça chez vous. Vous allez utiliser ta cheveux aussi. Je parle tout. Là, nous sommes légèrement au Cameroun avec Lisa T. Une artiste ne meurt jamais. Elle est toujours avec nous, associée. Le titre de la chanson, Radio Tia.

Et on a aussi beaucoup d'auditeurs hein, du côté de Kousseri. Merci. Merci pour votre rapport d'écoute. Papa ministre Thème Albert, je vous salue. C'est que nous recevons du côté du quartier Travaux, je vous salue. Et c'est la radio Tchad aussi. Et là, on traverse les frontières pour aller un peu loin aussi, du côté de l'université Abdou Moumi. C'est de l'autre côté de la rive droite, ça c'est Niamey. À tous les étudiants tchadiens également qui nous recevaient en ce mois, merci pour votre rapport d'écoute. À ceux qui nous recevent aussi du côté de Togo, salut.

Les Ati. Parfois, Les Ati, c'est une chanteuse camerounaise. Hein. Elle est née le 28 octobre 1968 à Douala au Cameroun. Elle est décédée le 20 juin 2017 dans la même ville, bien sûr. L'artiste ne meurt jamais. Elle restera toujours une chaîne, car l'œuvre immortalise l'artiste. Et bien sûr, une pensée également à la grande famille de One Man Show, Hassan Karole Kainkoula. Déjà depuis avant-hier, c'était 10e anniversaire de sa disparition, sa mort. Et il reste toujours un artiste, ne meurt jamais. Une pensée à sa famille du côté des Chagouas également. Robert, comme tu veux.

Mayola Mayoni. Il est né également le 6 novembre 1946 à Leopoldville, aujourd'hui Kinshasa. Il est mort aussi le 26 mai, bien sûr, mai 2010 à Bruxelles, en Belgique. Et qui nous fait savoir que dans une minute, nous allons entrer dans la deuxième manche de cette tranche d'animation. L'équipe reste toujours composée de Agidi, Harmonie, Nailem, Kial, pour le transport du personnel. Nous sommes le vendredi 22 mai. Nous sommes en 142e jour de l'année 2026. Il reste 123 jours avant le 31 décembre 2026. La semaine numéro 21, vendredi, jour de Vénus, la déesse romaine de l'amour et de la beauté. Et nous sommes au cinquième mois de l'année, appelé mai, en l'honneur de Maya, une déesse romaine de la fertilité qui symbolise aussi la croissance et la prospérité. Le soleil s'est levé depuis 4h02. Voilà. Il est un peu timide, mais il s'est levé depuis 4h02. Il va se coucher à 19h33. Mais il va se pointer aussi, autrement dit, il fera un peu chaud, quoi, vers les 11h47, voire midi. Alors, les restants, apprêtez vos chapeaux aussi. Hein. C'est vendredi, nous fêtons également Saint-Émile. Émile, selon le calendrier traditionnel, c'est aussi le jour pour célébrer les prénoms dérivés ou associés comme Émile, qui est Émilie, qui a été fêté le 19 septembre, comme Rita, comme Julie. En parlant d'Émilie, je dis bonjour à ma grand-sœur, à moi, chérie. Je dis Émilie Baitoubam, salut. Bien sûr, également aux enfants. Le prénom Émile vient du latin Aemulus, qui signifie rival ou émule. Voilà. Il est également associé au grec Aemulus, qui se traduit par séduisant ou gracieux. Le prénom Émile incarne également une personne ambitieuse, dotée d'un fort esprit de compétition et qui cherche à se dépasser. Le prénom Émile aussi est également d'origine arabe. Hein, il signifie optimiste et espoir. On a Émile avec nous ici, en stage au service de production de la radio nationale tchadienne. Bonjour. Allez, on découvre quelques dates historiques ou encore rappel des événements. Et puis, pardon, le poète, écrivain, romancier, dramaturge, de son nom, de naissance Victor Marie Hugo, est né le 26 février. 26 février 1802 à Béchanson. Il est décédé le 22 mai 1985. Il est né le 26 février 1802, décédé le 22 mai 1885 à l'âge de 83 ans. De père Joseph Léopold Sigebert Hugo et de mère Sophie Trébuchet, l'époux de Adèle Fouché. Victor Marie Hugo, connu sous le nom de Victor Hugo, est père de 5 enfants. Il est mort des suites de pneumonie aiguë et taille en 1,78 mètres, bien sûr. 22 mai, c'est aussi la journée internationale de la diversité biologique. 22 mai 1948, c'est aussi l'abolition de l'esclavage en Martinique. Sans tarder pour l'histoire, hein, petite histoire bien sûr, sans attendre donc l'arrivée du décret officiel du 27 avril, ni du commissaire général de la République, Auguste François Périron, qui n'arrivait que le 3 juin. Alors Rostolan, c'est son nom, qui proclame donc l'abolition immédiate de l'esclavage en Martinique le 22 mai 1848, et c'était vers les 15h. À la R de Martinique, quoi. Alors, cette proclamation a été immédiatement diffusée dans l'île. Citation du jour de Voltaire qui dit « Soyez moins strict envers vos enfants, ne cherchez jamais à employer l'autorité ou l'autorité là où il ne s'agit que des raisons. » C'est Voltaire qui dit « Soyez moins strict envers vos enfants, ne cherchez jamais à employer l'autorité là où il ne s'agit que de raison. » Voilà, exactement, hein, parce que les enfants ont aussi besoin du respect.
Alors si on se met à gronder les enfants parmi ses amis, alors là un jour, il va dire, merde, tu me fais chier quoi. C'est une parenthèse, je vous en prie. Alors, ouvrons aussi à présent notre rubrique des anniversaires, date de naissance des stars et des célébrités. Nous souhaitons joyeux anniversaire à Novak Djokovic. Novak Djokovic, un joueur de tennis serbe. Il est né le 22 mai 1987 à Belgrade, à Yougoslavie, actuelle Serbie. Il est professionnel depuis 2003 et considéré avec Rafael Nadal et Roger Federer comme l'un des meilleurs joueurs de tennis de tous les temps. Joyeux anniversaire également à Naomi Campbell, née Naomi Helen Campbell, mannequin, chanteuse, productrice et actrice britannique. Naomi Helen Campbell est née également le 22 mai 1970 à Londres. Elle a commencé à chanter un peu tôt, hein, à l'âge de 15 ans bien sûr. On revient ici au Tchad avec cette lettre d'anniversaire d'un frangin très amoureux de son épouse qui écrit une lettre en disant ceci. 22 mai, c'est le mois de ma femme. Mois de naissance, mois de son engagement envers le Christ, suivi de notre mariage religieusement. Voilà ce qu'il a écrit. Hein. Je souhaite bon et joyeux anniversaire à mon épouse, ma femme, la mère de mes enfants, la première ministre de la maison, Madame Rimtebaye Boyalkaya, née Émilie Tassina. Voilà, Émile Tassina, une santé de fer à toi. Voilà, c'est son mari qui lui souhaite très bonne santé de fer, prospérité, courage. Le partage du gâteau est en cours de préparation. Alors là, c'est là où il m'a tout gâché. La dernière phrase surtout, hein, le partage du gâteau est en cours de préparation. Alors Rime, je peux reformuler cette phrase rapidement pour toi. Alors la dernière phrase a tout gâché, hein, donc permets-moi de te reformuler la dernière phrase pour dire. Là, bon, mais le partage du gâteau d'anniversaire de mon épouse Émilie Tassina a lieu à Kundul cet après-midi, 15h, mise en place terminée. Voilà, c'est bon? Voilà, ça c'est la bonne phrase, bien sûr. Alors, très bon anniversaire à vous, madame Rimtebaye, née Émilie Tassina. Que Dieu vous donne la santé et surtout la santé de fer de la part de l'équipe de ce matin. Et c'est la compagnie Crawl qui vient en appui.

compagnie créole souhaite très bon anniversaire à la dame Émilie Tassinan qui souffle sur une bouche de plus. Comme c'est un couple, très bon anniversaire également à Rim Tebaye et Boyerka, son époux bien sûr. Pour vous, rien que pour vous, voici le quartier latin avec Kofi Olomide, Spaghetti. Et c'est pour dire bonjour aussi. Très bonne fête à tous ceux qui portent le prénom de Émile, qui sont à l'honneur comme notre Émile en stage au service de production de la radio Tchad. Et Spaghetti, moi je n'aime pas trop manger ça, parce que ça me fatigue trop quoi. Alors madame, si vous pouvez nous préparer du haricot. Voilà, le haricot avec... on est deux avec... Rigobert. Voilà. Des coraux d'haricots et puis 120 béens. Ça peut aller? À tout allure quoi.

Capture la son, Koffi Olomide. Spaghetti, le titre de la chanson. Très bon anniversaire une fois de plus à Madame Emily. Bravo au couple Rentebaï, Boyal Kaya. Bonne fête à tous les Émiles. À l'écoute des programmes de la radio édition sur la tchadienne avant de passer à la radio service. J'envoie encore une autre dame chez vous pour réveiller ceux qui sont encore au lit et pour accompagner également ceux qui s'apprêtent déjà pour aller quelque part à la recherche de quelque chose. Et que Dieu bénisse votre journée. Très bonne chance aussi. Monique Seka, en souvenir sur les ondes de la radio Tchad, Okaman, chante ma jolie.

Ozouk, Monique Seka sur les ondes de la radio, diffusion nationale tchadienne et surtout dans les matinales. Nous sommes le vendredi 22 mai. Il est 6h passé de 16 minutes en Djamena. Nous passons la radio au service, la coordination du sommet mondial et de leadership SML suite à sa correspondance invitant les femmes et les jeunes à une conférence spéciale prévue le 26 mai 2026 de 8h à 12h lors de la fête de Tabaski était repoussée pour le mercredi 27 mai 2026, premier jour de la fête de Tabaski de 8h à 12h, toujours à Lassé, la paix de Gassi, derrière AVD, la présence de tous les responsables du groupe des femmes, des chorales, des football, ce qui écrit, les moniteurs des écoles du dimanche, des troupes théâtrales, des troupes de la JEA et d'autres mouvements. Des jeunes sont invités, sont vivement souhaités de prendre part à cette formation et au partage de vision. La coordination présente ses excuses pour le désagrément. Suite au décès de Ndidia Nouba, Martine Nouba Daïdan, Ndidia Nouba Martine Nouba Baïdana, décédée à Koumra le 16 mai 2026, la grande famille Nouba Daïdana et la famille Ndom Mende tiennent à informer les parents, amis et connaissances de Ndjamena, d'Anamadi Gururu, Maro aux églises baptistes que la dépouille est arrivée ce vendredi au petit matin, suivi de l'enterrement au cimetière Toukra. La cérémonie funèbre s'est tient à Trône chez Djaou Sédou Béadi Madi, épouse de la défunte, à partir de 8h. Dieu a donné, Dieu a repris, que son nom soit glorifié. Avis de décès, les familles d'Imacide, Betoloma, Tidier, Ngarlema, Toldé, David, Soulabé, Yotoloma, Ndosinde, Guidimbaye, Marc, Isaac, Ngakoutou, annonce avec douleur aux parents, amis et connaissances et en de huit cantons de Kou-Ouest, de Gorée, Toba, Mundu, Djamena et de l'extérieur, le décès de Dene Dodjum Raïla est décédé le 20 mai 2026 à Ndjamena. Le lieu de recueillement chez Dimasté Betolum Tidier à Atron, paix à son âme. Suite au décès de leur fille, sœur, tante et mère, la nommée Marie-Claire Dibrinsi, décédée le 2 mai à Cotonou, Bénin, des suites d'une courte maladie, la grande famille Koulard Félix, Ngamay Djari, Mala Goro, Hissène Takia, Ngabada Bongo, Absita Si, Dibrinsi et Dumbaisi annonce aux parents, amis et connaissances de Sar Kiabé, B.O.B., Marabé, Simegotobé, Danamadi, Ndouadene 4, Bekourou, Saoyo, Mugo, Caen, du Tchad et de la diaspora, de l'arrivée de la dépouille de Marie-Claire Dibrinsi ce vendredi 22 mai 2026 à Ndjamena, le lieu de recueillement et domicile à Mtoukouin chez Madame Ashta Dibrinsi. La messe de la levée du corps aura lieu le samedi 23 mai à 10h à la cathédrale Notre-Dame de la Paix de Ndjamena, suivie de l'inhumation au cimetière de Farcha. L'Éternel a donné, l'Éternel a repris, que son nom soit glorifié. Remerciements très touchés par les marques de sympathie et d'affection que vous leur avez témoigné lors du décès de leur fille et mère, Ngetoim Henriette, décédée le 13 avril 2026 à Koumra. Les familles Nadiana, Daniel et Yamingaïn Jacquelou et les enfants vous remercient pour votre présence. Vos prières, vos messages de réconfort ont été dans
grand soutien dans cette douloureuse épreuve. Ces remerciements s'adressent aux églises et communautés côtariens Sainte-Thérèse de Rény, de la paroisse de Koumra et Saint-François d'Assise de Niamena, les parents, amis, connaissances du Tchad et d'ailleurs, ainsi que les belles familles. À Dieu nous appartenons et à lui nous retournons. Que la terre lui soit légère.

Fréquence de modulation 94.5 MHz affiche la radio Diffusion Nationale Tchadienne matinale, dernier numéro de la semaine, 22 du 5e mois de l'année en cours. 7 minutes nous séparent de 6h30, l'heure à laquelle vous allez suivre le journal. Mais une petite virgule musicale nous fera du bien.

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0: Mesdames et messieurs, à l'écoute des programmes de la radio Diffusion Nationale Tchadienne, une fois de plus, bonjour. En diamant, donnez et mettons, il est 6h, passé de 30 minutes. Nous sommes le vendredi 22 mai 2026, le journal Amouni Bel, bonjour.
1: Bonjour à toutes et à tous et bienvenue aux 6h30 de Radio Tchad. Au sommaire, les candidats aux élections partielles du 21 juin prochain sont désormais connus. La cérémonie de publication des listes s'est déroulée en présence de plusieurs personnalités politiques et membres du corps diplomatique. Un colloque international pluridisciplinaire se tient depuis hier au campus universitaire de Tokra sous le thème « Valorisation et patrimonialisation des mémoires en Afrique », une nouvelle politique adaptée à l'ère du numérique. C'est un hommage au professeur Djaranga Tita Issa, décédé il y a 2 ans. Et puis, comme tous les vendredis, la chronique politique. L'an 2 du mandat présidentiel du chef de l'État, Maréchal Mohamed Idriss Déby Itno, pour la suite du dossier de la rédaction, Melom Krasila aborde l'aspect assistance aux personnes vulnérables et aux réfugiés.
2: Lors de son investiture en tant que président de la République en 2024, le maréchal Mohamed Idriss Déby Itno a affirmé sa volonté d'accorder une place prioritaire au développement socio-économique et aux questions sociales dans un contexte marqué par la pauvreté, les crises alimentaires et l'afflux massif des réfugiés. Ainsi, le chef de l'État a placé la solidarité et la protection des plus vulnérables au cœur de son mandat. Ses actions se sont déployées année par année, traduisant la volonté de bâtir un État solidaire. Pour concrétiser cette ambition, en 2024 et 2025, une vaste campagne de distribution des vivres a été organisée sur instruction présidentielle afin de renforcer les filets sociaux et de soutenir les ménages les plus vulnérables. Cette campagne, lancée dans la ville de N'Djamena et dans plusieurs autres provinces du pays, a fait bénéficier aux personnes âgées, aux familles démunies, ainsi qu'aux victimes des inondations et de l'insécurité alimentaire. Des programmes sociaux et économiques sont instaurés. Il s'agit de la mise en place de l'octroi des microcrédits aux femmes et aux jeunes vulnérables pour favoriser l'autonomie financière. S'agissant de l'accueil et de la protection des réfugiés soudanais, le Tchad, sous le leadership du maréchal Mohamed Idriss Déby Itno, a maintenu sa tradition d'hospitalité envers les populations fuyant la guerre au Soudan. Depuis 2023, des centaines de milliers de réfugiés soudanais ainsi que des retournés tchadiens ont été accueillis dans l'est du pays, à savoir dans le Wadaï, le Wadi Fira et le Sila. À cet effet, à travers la CNAR, Commission nationale pour l'accueil et la réinsertion des réfugiés, avec l'appui du HCR et de plusieurs partenaires internationaux, le gouvernement tchadien continue de mettre en place des sites d'accueil, faciliter la relocalisation des réfugiés, renforcer l'assistance humanitaire d'urgence et coordonner les actions de sécurité et de protection des populations civiles. En mars 2026, le président de la République a réaffirmé l'engagement du gouvernement à accompagner la Croix-Rouge du Tchad dans ses actions auprès des populations vulnérables et des communautés hautes en consolidant des programmes sociaux. Il s'agit entre autres de l'extension des filets de sécurité et de l'intensification des initiatives d'insertion économique. La poursuite des efforts éducatifs avec la scolarisation gratuite pour les enfants défavorisés. L'an 2 a permis au maréchal Mohamed Idriss Déby Itno de démontrer une volonté claire, bâtir une société inclusive où les plus vulnérables ne sont pas laissés pour compte.
1: Je vais l'annoncer dès l'entame de ce journal. Les listes définitives des candidats aux élections législatives et sénatoriales partielles pour le compte des provinces du Chalibagirmi et du Hadjar Lamis se sont connues depuis hier jeudi. L'annonce a été faite au cours d'une audience solennelle dirigée par le président du Conseil constitutionnel, le maître Jean-Bernard Padaré. On fait le point avec Vourbobé Passiri.
3: Ces listes définitives de 10 candidats aux élections législatives et sénatoriales partielles rendues publiques par le Conseil constitutionnel concernent 2 provinces. Il s'agit de Hadjar Lamis et du Chalibagirmi. Pour la circonscription électorale de Haraz Al-Biyar dans le Hadjar Lamis, au siège à l'Assemblée nationale, 6 dossiers de candidature, dont 2 candidatures féminines, sont retenus. Il s'agit des candidats des partis politiques et des regroupements de partis politiques. Quant à la circonscription électorale Duchari Bagirimi au siège au Sénat. 4 dossiers ont été validés, dont une candidature féminine. Après analyse et étude de 10 dossiers, tous sont déclarés éligibles et répondent à l'ensemble des critères fixés par le Code électoral et les lois organiques. Le président du Conseil constitutionnel, Maître Jean-Bernard Padaré, situe la portée de cette audience.
4: Fidèle à sa mission de garant de la régularité du processus électoral, le Conseil constitutionnel a procédé avec toute la rigueur, l'impartialité et le sens de responsabilité requis à l'examen minutieux des dossiers de candidature transmis par l'Agence nationale de gestion des élections. Ce contrôle a porté tant sur les conditions d'éligibilité des candidats que sur la conformité des pièces produites aux exigences constitutionnelles, légales et réglementaires en vigueur. Par cette décision, notre institution réaffirme son attachement constant aux principes fondamentaux qui gouvernent tout processus électoral crédible, à savoir la légalité des candidats devant la loi, la transparence des opérations électorales ainsi que la sincérité du scrutin.
3: Cette audience solennelle s'est déroulée en présence des représentants des partis politiques en compétition, des représentants des grandes institutions de la République et des diplomates accrédité au Tchad.
1: Il se tient depuis hier à la cellule permanente un dialogue de haut niveau sur l'adaptation au changement climatique organisé par le ministère en charge de l'environnement. Ces assises visent à renforcer la sécurité de l'eau et de la résilience climatique à Saint-Lamé.
5: Favoriser une compréhension commune des risques climatiques affectant le système agro-sylvo-pastoral et identifier les actions prioritaires pour des solutions adaptées au Tchad, c'est le bien fondé de ce dialogue qui réunit gouvernement et ses partenaires. Les effets du changement climatique, à savoir la sécheresse, les inondations, la dégradation des sols, la raréfaction des ressources en eau et autres, ont eu des impacts sur des conditions de vie des populations. La tenue de ce dialogue constitue une réponse appropriée aux sollicitations des parties prenantes pour des solutions globales à ces phénomènes. Le représentant de la Banque mondiale, Eric Rest, et celui de SIAD, Mathieu Ouadrego, estiment qu'il faut renforcer la résilience communautaire. Le directeur général de la Grande Muraille Verte appelle à l'union pour combattre ces phénomènes naturels. Koudou Choukou Tidjani.
6: La suite de l'adaptation climatique exige une forte coordination entre les ministères sectoriels, les collectivités, les chercheurs, le secteur privé, les organisations communautaires ainsi que les partenaires au développement.
5: Des solutions issues de ce conclave permettront de renforcer la sécurité alimentaire.
1: Le Tchad accueille également depuis hier un colloque international pluridisciplinaire. Les travaux se déroulent au campus universitaire de Toukra et la rencontre scientifique a été organisée en mémoire de feu Djarangar Djita Issa, premier professeur tchadien reconnu par le CAMES et décédé le 24 avril 2024. C'est le président de l'université de N'Djamena, professeur Mohamed Saleh Daoussa Agar, qui a présidé la cérémonie d'ouverture des travaux. Galamiasil.

0: modernisation des politiques publiques en matière de mémoire. Les participants vont analyser au cours de ce colloque la nécessité pour les États africains de développer des stratégies adaptées à l'ère numérique afin de mieux protéger et promouvoir leur héritage historique et culturel. Le doyen de la faculté des langues, lettres, arts et communication, Mohamed Oumar Al-Fall, a souligné la portée symbolique et scientifique de ce colloque. Il a rappelé que les mémoires africaines constituent un patrimoine inestimable qu'il est impératif de protéger et de transmettre grâce aux outils modernes qu'offre le numérique. Le président de l'université de N'Djamena, Mohamed Saleh Daoussa Hagar, a salué l'importance de cette initiative académique en soulignant que la valorisation du patrimoine mémorial africain constitue un levier essentiel pour renforcer l'identité culturelle, préserver l'histoire collective et transmettre aux générations futures les savoirs et les expériences du continent. L'hommage rendu au professeur Djarangar Ditaïssa a constitué l'un des temps forts de la cérémonie. Universitaire de renom et figure emblématique du monde académique tchadien, il demeure une référence pour plusieurs générations d'enseignants et de chercheurs. Son parcours exceptionnel et sa contribution au rayonnement de l'enseignement supérieur au Tchad ont été largement salués par les intervenants.
1: Religion à la Mecque, un symposium est organisé au profit des présidents, des organes de régulation et de gestion du pèlerinage venus des différents pays du monde. Plus de détails avec Mohamed Brahim Abakar, envoyé spécial de l'UNAMA.
2: Cette rencontre a réuni les chercheurs, experts ainsi que les représentants des organes de gestion du pèlerinage venus de plusieurs pays du monde. Cette édition met un accent particulier sur la dimension scientifique, éducative et technologique du Hajj. Le Tchad participe à ces assises à travers une délégation conduite par le président de l'ORGEP Idriss Doukouni Adikar et le consul du Tchad à Jeddah Salahaddin Mohamed. Parmi les thèmes abordés figurent la transformation numérique, l'utilisation de l'intelligence artificielle, la gestion de foule, le service sanitaire préventif et la sensibilisation des pèlerins. Idriss Doukouni Adikar est le président de l'ORGEP.
3: Faire un bilan de tout le processus du Hajj qui s'est déroulé depuis 50 ans et en même temps expliquer aux différents responsables du pèlerinage les efforts que l'Arabie Saoudite est en train de fournir pour améliorer la prestation des pèlerins. Et cela montre aussi l'importance que le royaume d'Arabie Saoudite accorde aux pèlerins qui sont le du Far Rahman. Et à travers ce symposium, nous apprenons aussi que l'Arabie Saoudite essaie à chaque fois que cela s'avère nécessaire d'améliorer la prestation dans les différents domaines. Surtout, l'aspect sécuritaire est toujours mis en avant. Ces différents points consistent effectivement à éduquer les pèlerins, surtout à ne pas sortir, parce que comme ils l'ont dit, hier, Makkah, ça faisait 45 degrés.
2: À travers cette initiative, les autorités saoudiennes voudraient examiner les nouvelles pratiques liées au service des pèlerins en cohérence avec la vision 2030 de l'Arabie Saoudite. Jeddah, Mohamed Brahim Abakar pour la Radio Tchad.
1: Véritable moteur du système démocratique, les partis politiques jouent un rôle important dans l'animation de la vie politique et la stabilité d'un pays. C'est la chronique politique de ce vendredi et c'est signé Vouroube Passiri.
4: Les partis politiques de toute obédience contribuent à la stabilité du pays lorsqu'ils jouent pleinement leur rôle de canalisation, de revendication, de dialogue et de participation électorale. Quand ils privilégient la compétition pacifique, ils réduisent les tensions et offrent un cadre pour régler les désaccords sans violence, qu'ils soient de l'opposition.

0: C'est pourquoi, dans une certaine mesure, il favorise la formation de compromis entre majorité et opposition, ce qui aide à éviter les crises prolongées. Les partis politiques doivent respecter les règles constitutionnelles et électorales pour renforcer la confiance tout en privilégiant le dialogue entre acteurs politiques afin de prévenir les blocages et les contestations. Une opposition responsable peut contribuer à l'équilibre du système en formulant des critiques constructives. Par contre, l'écoute et le dialogue doivent être une priorité pour la majorité. Au Tchad, la multiplication des partis politiques ne garantit pas nécessairement la stabilité car elle s'accompagne de divisions, de méfiances autour des règles du jeu politique. Alors, on peut dire que les partis politiques stabilisent le pays lorsqu'ils transforment la concurrence politique en dialogue, en représentation et en compromis au lieu de la transformer en confrontation. Vivement à vendredi prochain.
1: Et à 6h passé de 43 minutes ici au studio 3 de Radio Tchad, mesdames et messieurs, ainsi se referme Tchadactu Matin de ce vendredi 22 mai 2026. Retenez pour l'essentiel qu'ils sont 10 à être déclarés éligibles pour les élections partielles du 21 juin prochain. La cérémonie de publication des listes s'est déroulée hier, en présence de plusieurs personnalités politiques et membres du corps diplomatique accrédité au Tchad. Et puis, valorisation et patrimonialisation des mémoires en Afrique, une nouvelle politique adaptée à l'ère du numérique, c'est le thème d'un colloque international pluridisciplinaire qui se tient depuis hier au campus universitaire de Tokra. C'est en hommage au professeur Djarangar Dita Issa, décédé il y a 2 ans. La mise en onde a été assurée par Agidji Rigobert au micro pour la présentation. Je suis Akmoni Bialoum, passez une agréable journée. Et une belle journée de prière, j'allais dire, en compagnie des programmes de Radio Tchad. Djuma Mubarak à tous.

11 minutes nous séparent de la fin de cette tranche d'animation matinale qui a fait son dernier numéro. Venez de suivre le journal. Et très rapidement, c'est communiqué un avis de remerciement à la famille Tila Natish et les enfants. Le pasteur de feu, pasteur Dandial Yamtebaye. Jacob remercie de tout cœur les parents, amis et connaissances de Ndiamena, Mundu Kumra Bedaya, Bita et Mdessar pour leur assistance morale, matérielle, financière et spirituelle lors du décès de leur père et oncle paternel, le pasteur Dendial Yamtebaye Jacob, décédé le 28 octobre 2025 à Bitaya. Ces remerciements s'adressent particulièrement à l'asset de Bita, les sept de Bidaya et les églises apostoliques de l'église apostolique baptiste Mission de Bidaya, les sept de Dembe, les sept d'Abena, les sept de Boutalbagar, église baptiste Mission numéro 2 et numéro 5 de Ndiamena et la coordination nationale de l'association des églises et la coopération évangélique tchadienne de Sar. Que Dieu vous comble sa riche bénédiction, lire dans 1 Corinthiens, chapitre 5, verset 58.

Maïa, Maïa, Maïa, venez, venez, avec le chanteur Thomasin Gottingar. Maïa, Maïa, venez, venez, comme nous avons démarré ensemble, nous avons beaucoup aussi ensemble, quoi. Et nous avons bouclé cette tranche d'animation avec JB Piano Mazoua.

JB Piano, Wenge Musica, BCBG Banchic, Bonchar, Mazoua, s'affiche le titre de la chanson. C'est dans le matinal de la Radio Tchad qui affiche son dernier numéro de la semaine. 22 du 5 mois de l'année en cours était à la réalisation depuis 0h21. L'artiste Agiti Rigobert qui cède sa place à Tchoubou et Gabriel. Dans quelques instants, la suite des émissions nationales avec Abdelhadji Babayarou, alias Abdel Warnak, Harmonie. De l'autre côté, qui a le transport du personnel, protecteur blindé, maintenance pour la sécurité de matos, Nailum devant le crachoir. D'ici là, portez-vous bien. Très bon début de week-end, mais cela dépend aussi de vos porte-monnaies. Du courage à tous les villages. Sinon, très bonne chance à tous. Je serai de retour, Inch'Allah, demain à 5h du matin. 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
2: Mesdames et messieurs, bonjour. Bienvenue à ce magazine que nous consacrons aux réalisations du chef de l'État liées à une émergence dynamique de l'entrepreneuriat. Cela pour développer une économie résiliente et diversifiée. 23 mai 2024, 23 mai 2026, cela fait exactement 2 ans que le maréchal Mahamat Idriss Déby Itno a prêté serment devant le peuple tchadien. À cette occasion, le chef de l'État a envisagé dans ses actions de catalyser l'innovation et l'entrepreneuriat. Au Tchad. Cela pour développer les activités du secteur informel en leur fournissant un soutien technique et financier sur mesure. L'ambition du chef de l'État est de transformer le secteur privé tchadien en un écosystème dynamique propice à la croissance économique et à la création d'emplois durables. Monsieur Ouya Malato,
3: bonsoir.
2: Vous êtes ancien directeur général de l'entrepreneuriat des femmes et des jeunes. Vous êtes également expert consultant en entrepreneuriat, création et reprise d'entreprise. Dites-nous comment se fait l'emploi des jeunes au Tchad.
3: Merci pour cette initiative. En effet, l'entrepreneuriat est un domaine très vaste. Il englobe en même temps l'aspect emploi qui est un second volet. Sinon, l'aspect création d'entreprise vient comme premier volet de ce technique. Aujourd'hui, au niveau du Tchad, l'emploi est perçu comme quelque chose de rare, quelque chose de très sensible où l'accès demeure très difficile. Aujourd'hui, malheureusement, au Tchad, on pense emploi, c'est-à-dire travailler pour quelqu'un ou bien être salarié quelque part, alors qu'il y a un palliatif qui est là, l'entrepreneuriat. L'entrepreneur vient pour pallier à ce manque, cette insuffisance d'emploi sur le marché, pour permettre à tout ce qui est jeune, tout ce qui est femme et tout ce qui est personne désireuse de créer une entreprise, d'aller dans la voie de la création d'une entreprise pour reprendre les termes techniques que nous avons l'habitude de le dire, voler de ses propres ailes. Aujourd'hui, pour percevoir la notion de l'emploi au Tchad, il faut dire que le marché, il est certes vite, mais il faut une certaine nécessité d'absorption. Mais c'est chose qui est très difficile à cause du pouvoir d'achat et puis des entrées multiples dues à tout ce qui est crise financière des entreprises ou bien des institutions étatiques que nous connaissons qui ne peuvent pas résorber tous ces jeunes. Et c'est ça qui fait aujourd'hui qu'on parle du chômage des jeunes. Heureusement que l'entrepreneuriat est là pour résorber à ce chômage des jeunes.
2: Après un an du quinquennat du président de la République, dites-nous où en est-on avec le projet entrepreneuriat jeune.
3: Merci pour cette question. Comme vous le savez, l'emploi jeune a connu des avancées vraiment notables au Tchad ces dernières années, surtout avec le début du quinquennat du président de la République, notamment avec la mise en place de plusieurs initiatives que nous connaissons déjà. Mais la plus parlante et la plus palpable que nous avons, c'est l'initiative 50 000 emplois décents pour les jeunes, qui a été lancée en 2022. Appelée initiative pour l'emploi décent à travers 50 000 emplois, va sur 3 axes stratégiques ou 3 points, si vous voulez, à savoir le soutien à l'entrepreneuriat elle-même, le renforcement des compétences des jeunes et la promotion du volontariat. Le dernier volet qui est la promotion du volontariat qui a permis au ministère de la Jeunesse de mettre à profit 10 000 jeunes sur le marché du volontariat, c'est-à-dire une immersion dans les entreprises ou bien dans les associations pour permettre à ces jeunes-là de percevoir un peu l'aspect de la compétence et de la mobilité dans les organisations. Pour le renforcement de compétences, un peu plus aussi de 10 à 20 000 jeunes sont prévus pour bénéficier dans le projet 50 000 emplois des formations axées sur les techniques managériales, les techniques de l'autopromotion et de l'auto-développement personnel. Notamment, le premier volet phare qui est le soutien même à l'entrepreneuriat a permis aujourd'hui, sur les 20 000 jeunes prévus, plus de 2 000 jeunes sont déjà soutenus à travers des projets vraiment bancables pour leur permettre d'aller dans ce sens. Donc aujourd'hui, nous avons beaucoup de jeunes qui ont pu sceller des projets, des business plans sur l'agro-industrie, sur l'agriculture et puis sur le domaine lié beaucoup plus à l'innovation. Donc aujourd'hui, le Tchad a pris une avancée notable à travers ce domaine. Nous, en tant qu'experts, on a pu accompagner plusieurs jeunes. On a orienté vers les banques conventionnées avec l'État, qu'il faut se tenir bien. L'État ne s'est pas seulement mis à résorber ce projet, mais il a aussi mis en exergue ces jeunes-là à travers l'argent. Plus de 30 milliards, si je me rappelle bien, sont injectés dans les banques. Ces jeunes vont avec leurs projets dans les banques et les banques essayent de leur octroyer du crédit. Donc ça, ce sont des choses méconnues du public, mais le gouvernement l'a fait et ces choses qui sont aujourd'hui supportées par des institutions régaliennes mises sur place qui absorbent ces jeunes-là. Nous avons la chance de participer à ce projet et c'est pour dire que ce sont des avancées qui auront leur impact dans les années à venir. Donc c'est pour dire qu'à travers ce projet, il y a déjà quelque chose de grandiose qui a été fait et ça, nous en remercions. Et le second volet, oui, notamment au-delà du 50 000 emplois, il y a aussi les avancées dans la formation des jeunes en lien avec l'emploi. Par exemple, le gouvernement du Tchad a mis l'accent beaucoup plus sur la formation professionnelle. Pourquoi ? Parce qu'aujourd'hui, on a bon nombre de jeunes qui sont diplômés, bon nombre de jeunes qui ont aussi arrêté l'école très tôt, ou bien un bon nombre de jeunes qui ne sont jamais allés à l'école. Donc, qu'est-ce qu'il faut faire ? Il a été question de mettre sur pied des organisations ou bien des institutions de formation emploi. Donc, c'est-à-dire des formations beaucoup plus techniques et professionnelles qui permettront aux jeunes d'apprendre un métier très rapidement en un rien de temps. Et là, aujourd'hui, il y a une prolifération de ces institutions-là, pas seulement à N'Djamena, mais dans toutes les provinces du pays, nous trouverons ces institutions qui forment en brevet de technicien ou bien qui forment en agent de technique, sien de surface, et très tôt, et nous avons des gens qui peuvent sortir et travailler pour leur propre compte et avoir quelque chose à mettre sous la dent ou bien pour développer leur petite entreprise à eux-mêmes. Voilà un peu les deux grands axes qui sont soutenus par l'État et, bien entendu, avec l'appui des bailleurs bilatéraux qui appuient le pays dans ce domaine.
2: Oui. Vous avez également parlé de trois axes.
3: Oui, le troisième axe, je disais, c'est la promotion du volontariat. Donc la promotion du volontariat est beaucoup plus axée sur la mise sur le marché de plus de 10 000 jeunes et nous avons eu les preuves palpables. Dans un passé récent, le ministère de la Jeunesse a mis plus de 1 000 jeunes dans les entreprises tchadiennes et quelques 50 autres jeunes qui sont partis pour des volontariats d'échange à l'international. Donc ce sont des choses aussi qui existent et ça c'est réservé aux diplômés sans emploi qui ont zéro expérience mais qui vont dans les entreprises ou bien dans les institutions pour acquérir de l'expérience et pour leur permettre d'être compétitifs sur le marché de l'emploi.
2: Monsieur Ouya Malato, vous êtes expert en entrepreneuriat. Le président de la République avait insisté beaucoup sur la formation des jeunes en lien avec l'emploi. Quelles sont les avancées significatives à ce niveau?
3: Par rapport à la formation, je crois que des efforts notables sont déployés pour renforcer vraiment le partenariat ou bien entre le gouvernement de la République et les institutions de formation, que ce soit à l'international ou bien ceux qui sont au niveau de l'État ici. Et il faut aussi reconnaître que le besoin sur le marché, il est grand, mais ce qu'il faut faire en termes de formation liée à l'emploi, c'est de former avec le besoin qui est sur le marché. Dieu merci, aujourd'hui au Tchad, nous avons ces institutions de formation que le gouvernement a mis sur pied, à l'exemple d'un grand centre de formation qui a été construit vers la sortie de la ville et qui sera ouvert bientôt, qui renforce la capacité des jeunes en menuiserie, en métallurgie, couture et en toutes sortes d'emplois qui peut être généré rapidement et avec un besoin pressant sur le marché. Aujourd'hui, vous voyez, N'Djamena est en parfaite expansion. Elle est en train d'agrandir et qui dit agrandissement, qui dit élargissement de la ville, dit aussi marché de l'emploi qui est là. Donc la main d'œuvre aujourd'hui vient beaucoup plus de l'extérieur. Et à travers ces institutions qui sont créées, le gouvernement, à travers l'appui de la Banque mondiale, ils ont un projet qu'on appelle FORMI, la formation métier qui est mis sur pied. Donc ce projet va essayer de résorber tous ces jeunes-là et de les former afin que ces derniers aient une notoriété et puis des bases solides pour leur permettre, une fois sur le marché, d'être compétitifs et d'avoir l'emploi facilement.
2: Très bien. Monsieur Ouya Malato, alors la dernière question que je voudrais vous poser, il y a un concours qui a été organisé récemment à la Maison des Femmes. Pour quel but ce concours a été organisé?
3: Effectivement, le concours d'entrepreneuriat effectivement organisé par le ministère de la Jeunesse entre dans le cadre du projet d'appui à la promotion de l'entrepreneuriat jeune, du CONFEJES, c'est-à-dire le PPEJ. Ce projet d'appui à l'entrepreneuriat, promotion de l'entrepreneuriat jeune, vise à promouvoir autant pour moi l'autonomisation de la femme et de la jeune fille vers la création d'activités génératrices de revenus. Parce que il y a entrepreneuriat et certains disent que non, par exemple, l'AGR, l'activité génératrice de revenus, ne font pas partie de l'entrepreneuriat. Non, ce sont des petites entreprises, des micro-entreprises qui se créent, mais qui font partie du grand volet. Et dans ce cadre-là, il a pour principal objectif d'abord l'absorption du talent de ces jeunes femmes et ces jeunes hommes qui sont sur le marché, qui ont des diplômes, qui ont des initiatives, qui ont des idées, mais qui n'arrivent pas à les exprimer. Donc c'est pourquoi ce projet a été mis sur pied. D'abord, dans un premier temps, c'est pour formaliser les activités qu'ils sont en train de faire. Beaucoup de jeunes aujourd'hui font des activités, mais ces activités ne sont pas visibles. Donc c'est pour formaliser ces activités, les encourager à la création d'emplois directs ou indirects, parce qu'à travers ce qu'ils font, ils peuvent créer de l'emploi, que ce soit dans leur milieu immédiat ou bien dans leur milieu un peu élargi. Et ensuite, renforcer les capacités entrepreneuriales de ces jeunes. Donc, former les femmes aux compétences nécessaires. Par exemple, l'aspect sur la formation en pâtisserie, l'aspect sur la formation en couture, l'aspect sur la formation en tissage. Donc, ce sont ces genres d'initiatives-là qui sont émises. Donc, la valorisation des produits locaux a été aussi un accent particulier à travers ce concours-là pour stimuler la production des biens qu'on appelle, entre parenthèses, « made in Tchad ». Donc, aujourd'hui, le Tchad produit beaucoup, mais ne valorise pas. Donc, à travers ce concours, il faut valoriser et labelliser ces produits-là qui sont faits au Tchad. Et enfin, ce concours, comme l'a annoncé la secrétaire générale adjointe du ministère de la Jeunesse ce jour, c'est pour réduire ce qu'on appelle les inégalités aussi de genre. Donc, beaucoup plus pour contribuer à l'égalité des sexes en offrant aux femmes des opportunités économiques et en renforçant leur rôle dans le milieu immédiat auquel ils attribuent. Donc, voilà un peu ce que je pourrais dire sur ce concours qui s'inscrit dans une démarche générale visant à soutenir l'entrepreneuriat féminin au Tchad.
2: Monsieur Ouyamalato, je vous remercie.
3: Le plaisir est pour moi d'échanger à travers la notion de l'entrepreneuriat qui pour nous aujourd'hui reste le seul levier pour sortir les jeunes de leur situation de précarité.
2: Je rappelle aux éditeurs que vous êtes expert en l'entrepreneuriat et vous êtes venu partager le bilan positif de l'an du quinquennat du président de la République. Nous vous en remercions.
3: Merci.
2: Mesdames et messieurs, chers auditeurs, ainsi s'achève notre entretien consacré à l'entrepreneuriat et l'emploi au Tchad. Prix de son Amat Chata Ibrahim, à la réalisation Abdoulaye Toche et au micro pour animer cette émission, je suis Bayoudou Yamine Sébastien.
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0: Le sang, c'est tissu vivant qui circule dans nos vaisseaux sanguins et le plus important liquide biologique du corps. Il joue un rôle essentiel dans les fonctions vitales du corps humain et dans sa protection contre les agents pathogènes. Aucun médicament de synthèse ne peut remplacer le sang. Mesdames, Messieurs, merci de suivre ce magazine consacré à l'importance du don de sang. Au micro, je suis Jora Hassan Dehir. Grâce au don de sang, les personnes qui en ont besoin sont soignées via la transfusion sanguine. Nous sommes allés à la banque de sang. Voici les sentiments des donneurs que nous y avions rencontrés.
1: J'ai commencé à donner mon sang depuis 1996. Aujourd'hui, c'est la 8e fois et je ne sens rien de mauvais. Je suis toujours fort lorsque je donne du sang. C'est ce qui me pousse à venir. Dans certains cas, bon, comme je vois des accidents de circulation partout et que tu as des cartes de donneurs volontaires en poche, en cas d'accident, de circulation par exemple, bon, rapidement, si on voit ta carte avec toi, on peut te sauver avec le sang que d'aller encore chercher ton registre. Donc c'est ces raisons qui me poussent à donner mon sang.
0: Et quel est le message que vous voulez lancer à la population, à nos jeunes frères, de faire pareil que vous?
1: Il faudrait que tout Tchadien soit conscient de ce qui se passe. La vie humaine, vraiment, c'est à préserver. Donc si mes frères et mes cousins, mes cadets qui m'écoutent, donner le sang, ce n'est pas perdre le sang. Donner le sang, c'est plutôt sauver une vie. Et lorsque tu donnes ton sang, tu te sens même en bon état de santé. Donc il ne faudrait pas qu'il aide ces craintes-là. Que tous ceux qui m'écoutent viennent donner leur sang comme je le faisais. Je viens de dire que c'est plusieurs fois que j'ai donné. Je n'ai pas vu des inconvénients dans ça.
2: Actuellement, c'est ma 4e fois de faire le don. En plus, je suis un donneur volontaire.
0: Et lorsque vous donnez votre sang après, est-ce que vous avez des effets?
2: Non. Plus précisément, quand je fais un don, sincèrement dit, en sortant d'ici, je sors vraiment en forme. Je ne sens rien. C'était un conseil des médecins qui m'avaient vraiment conseillé de venir faire un don chaque 3 mois. Et j'aimerais vraiment continuer dans ce sens et sensibiliser aussi mes frères de venir faire le don de sang. Faut pas vraiment avoir peur de ça. C'est vraiment bon pour la santé.
0: Votre secret, que vous restez en forme après avoir prélevé votre sang?
2: Il n'y a pas un secret. La personne qui viendra vraiment faire le don, lui-même, il va vraiment se sentir vraiment en forme. C'est pas vraiment de la magie. Quand tu libères un peu de ton sang, tu sens vraiment hyper en forme.
0: Bonjour.
3: Oui, bonjour.
0: Avez-vous l'habitude de donner votre sang?
3: Non, c'est pour ma première fois.
0: Et quelle est la raison qui vous pousse à donner votre sang?
3: Ok, maintenant ma sœur est enceinte, on veut l'opérer et pour sauver sa vie, c'est ce qui m'a poussé de venir donner le sang.
0: Donner du sang régulièrement, c'est faire preuve d'une grande générosité. Ousmane Mohamed Hassaballah, technicien supérieur des laboratoires et responsable assurance qualité adjoint du Centre national de transfusion sanguine, explique.
4: Le Centre national de transfusion sanguine est une institution de l'État créée en 1972 après un accident de la circulation à Germain. Sinon, dans le passé, la transfusion se faisait au niveau du bloc opératoire. C'est à part.

0: population vu l'augmentation des besoins en matière de sang. C'est comme ça que le ministère de la Santé a jugé utile de créer une banque de sang qui a à la suite érigé un centre national de transfusion sanguine. Et depuis lors, ce centre évolue progressivement. Le centre qui est ici à Niamena, qui est le Saint-Est, nous avons une banque de sang au niveau de l'hôpital Amitié Tchatchin. Nous avons une banque de sang au niveau de l'hôpital Le Bon Samaritain de Walia. Quand on vous dit transfusion, c'est pas seulement ce petit bâtiment-là, mais on a aussi 94 unités qui font presque le même travail que nous faisons à l'intérieur du pays. Et l'objectif du centre national, c'est quoi? C'est de prélever les sangs, les traiter, les conserver et les distribuer aux malades. Donc chaque jour qu'il est fait, là, nous, là, on prend le sang, on fait les examens. Ce qui est bon, on envoie pour les malades. Ce qui est malade, on l'écarte.
1: C'est quoi un don de sang?
0: C'est la cession. C'est le fait de donner une poche de sang dans un but médical. C'est aussi un geste humanitaire, un geste altruiste, c'est un geste de charité et c'est un devoir national qui permet de protéger et de conserver et permet à tout le monde de contribuer à la santé de la population.
1: Quelles sont les procédures à suivre?
0: La première condition, il faudrait que la personne soit en bonne santé. Il ne doit pas être malade. Il ne doit pas avoir une maladie chronique quelconque, l'hypertension artérielle, le diabète, tel que par exemple l'asthme. La personne doit être en bonne santé. Ce n'est pas quelqu'un qui est malade ou bien qui est sous traitement. Deuxièmement, cette personne-là doit être âgée entre 17 et 65 ans. Troisièmement, il faudrait que le poids de cette personne dépasse 50 kg. Une fois la personne remplie ces conditions-là, il peut se présenter au centre de transfusion sanguine. Il y a d'autres paramètres encore, ce qu'on appelle paramètres biologiques. C'est-à-dire, arrivé ici, on essaie de mesurer la tension encore. Il se peut que la personne-là ait une hypertension. Peut-être qu'il a pris un traitement ou il a fait un régime et que la tension redevient normale. Mais un hypertendu, si sa tension est normale, il est écarté déjà. Donc, on vérifie d'abord la tension, on vérifie l'hémoglobine, on interroge la personne sur son état de santé. Est-ce qu'il n'a pas été récemment transfusé? Est-ce qu'il n'a pas été récemment opéré? Est-ce qu'il ne porte pas en lui une maladie ou bien quelque chose qui va dans l'avenir nécessiter qu'on le transfuse? En dehors de tout cela, il peut valablement donner son sang. Si la personne est apte à donner son sang, le sang est prélevé directement dans la poche. Une fois le sang prélevé dans la poche, on envoie le sang et l'échantillon au niveau du laboratoire pour les examens. On fait le groupe sanguin, on fait l'examen de VIH, l'examen de l'hépatite B, de l'hépatite C et la syphilis. Si la poche de sang n'a aucune maladie parmi ces quatre maladies-là, cette poche est jugée saine et peut être transfusée au malade. Mais si par contre on trouve ces quatre maladies dans la poche de sang-là, la poche est automatiquement écartée, sera traitée et puis jetée. Maintenant, la personne qui a donné son sang, c'est vrai, qui vient donner volontairement son sang, que ce soit il venait donner du sang à son parent malade, si on détecte qu'il est malade là, on ne peut pas le laisser comme ça. On l'appelle, il revient peut-être le lendemain. Au niveau de la surveillance, on lui explique d'abord sa maladie. Si ça nécessite un traitement, on a un médecin, on l'oriente sur le médecin. Si ça nécessite pas un traitement, là aussi, on lui donne quelques conseils, on lui explique tout avant de le laisser partir.
1: Avez-vous un message à donner à la population?
0: Je demande à toute la population de faire preuve de générosité, d'être un peu solidaire envers les autres. Si aujourd'hui, que ce soit moi, que ce soit vous, journalistes qui êtes devant moi, si on est là debout, on parle et puis on dit tout ce qu'on veut. Quelque part, il y a des gens qui ont besoin d'un peu de ce sang-là pour les maintenir en vie. Vous savez, plus de 50% des femmes enceintes, soit avoir besoin du sang durant la grossesse, soit au mois de l'accouchement, soit après l'accouchement. On dit aujourd'hui que plus de 30% des cas de mortalité maternelle là, est dit soit directement ou indirectement à cause du sang. Donc le don de sang est très important. Donc ça demande notre effort. Aujourd'hui, beaucoup d'enfants de 0 à 5 ans souffrent du paludisme, de la malnutrition. Et souvent, cette malnutrition-là est associée à une anémie. Et ils ont besoin du sang. Il ne faut pas oublier les enfants qui vivent avec la drépanocytose. Ces dernières années aussi, ils sont nombreux. Ils ne vivent que des sangs donnés par les autres. Et ils viennent chaque jour. Souvent, l'enfant, sa maman qui l'amène à l'hôpital, il n'y a même pas quelqu'un qui les accompagne. Il n'y a même pas quelqu'un qui peut leur donner le sang. Et si au niveau du centre national de transfusion sanguine, on n'a pas du sang, vraiment, c'est un problème pour eux. Un autre groupe de population, c'est les personnes vivant avec les insuffisances rénales. Ceux qui suivent les dialyses. À tout moment, ils ont besoin du sang parce que quand on fait la dialyse, à 2-3 reprises, le sang manque. Il faut un peu donner du sang avant de continuer la dialyse. Si elle a aussi vive uniquement de sang des autres, par mois, il a besoin de 3-4 poches. On a les derniers groupes de la population, c'est les victimes des accidents de la circulation. C'est des jeunes qui ne sont pas conscients, ils roulent n'importe comment, surtout très tôt le matin en venant au boulot. Il y en a qui rentrent un peu tard, soit trop tôt le matin, soit dans la soirée. Ils subissent souvent des accidents de circulation. Et souvent, quand on les dépose au niveau des services d'urgence, il faudra les sauver. Le temps que la personne la puisse trouver sa conscience, il va peut-être ouvrir sa bouche pour parler en ce moment. Vous allez chercher ses parents. Et si entre-temps, il n'y a pas de sang à la banque de sang, ce n'est pas facile. D'autres victimes, c'est les victimes des cas d'agression. Je peux aujourd'hui être en bonne santé, je ne le souhaite pas, mais en rentrant, quelque chose peut m'arriver. On va me déposer à l'hôpital, on va toujours avoir besoin de sang pour moi. Nous demandons à cette population-là de faire preuve de générosité. Le don de sang n'a pas d'effet sur notre santé. Vous savez, ces globules rouges que nous cherchons là, ils ont une durée de vie. Ton sang qui est dans ton corps là, que tu le donnes ou pas, après 120 jours, la rate est là, elle va l'éliminer.

0: C'est l'organisme qui a fabriqué d'autres gorbules pour toi. Donc autant donner quelque chose, sauver une vie. Il ne faut pas que les gens disent que non, non, moi là je vais garder mon sang. C'est quand un proche de moi ou bien quelqu'un que je connais va être malade, d'abord je vais venir pour donner. Quand vous amenez un de vos parents à l'hôpital et qu'on vous dit n'a pas le sang, ne paniquez pas, prenez votre mal en patience, venez à la banque du sang. Souvent les gens ne viennent pas à la banque du sang. Cette réticence autour de donner du sang là nous crée énormément de problèmes parce que les gens ont peur de donner du sang. Souvent ils cherchent des circuits parallèles, ils tombent entre les mains des malhonnêtes qui les qui prennent leur argent et à la fin, c'est la banque du sang qui est vue. Ce centre-là fonctionne aujourd'hui 24 sur 24 là, c'est pour l'intérêt de la population. Cette porte n'a jamais été fermée, ce centre n'a jamais été un jour vide. Dans d'autres pays, les temps ont un taux de couvrement. Pour avoir une poche de sang, là, on fait l'examen de VIH, hépatite B, hépatite C, c'est le groupe A, là. Ces quatre examens-là ont un coût. Ailleurs, ça se paye. Mais ici, au Tchad, nous avons fait tout de notre moyen pour essayer de convaincre les ministères pour que tous ces examens-là seront faits gratuitement. Venez d'abord à la banque du sang. Même si on vous dit qu'il n'y a pas de sang, soyez patient, parce que la demande est tellement énorme. Les demandes que nous recevons par jour, là, nous avons plus de 100 poches. C'est-à-dire de 7 heures à 7 heures-là, on peut faire sortir plus de 100 poches.
1: C'est pour la santé du receveur, mais également bénéfique pour les donneurs. Docteur Tamim Béchard, médecin traitant au Centre national de transfusion sanguine.
2: Le sang, c'est une matière très importante dans le corps humain parce que c'est le sang qui transmet l'oxygène des poumons aux organes et des gaz carboniques des organes vers le poumon parce que c'est un liquide vital dans le corps humain.
3: Une fois que la personne est venue chez vous ici, son sang a été prélevé.
2: Oui.
3: Une poche, y a-t-il des effets négatifs sur sa santé après ces prélèvements?
2: Pour une personne qui est bien portante, il n'y a pas des effets en tant que tel. Mais pour une personne peut-être qui est un peu anémiée, on peut observer des cas d'effets un peu passagers comme les vertiges, juste ces effets.
3: Et lorsqu'on trouve ce sang malade, comment vous prenez avec cette personne qui est souffrante peut-être d'une maladie chronique?
2: On arrive à réaliser quatre examens. L'examen du VIH, l'examen de l'hépatite B, l'examen de la syphilis et l'examen aussi de l'hépatite C. Si on arrive déjà à détecter un sang qui est infecté, on arrive à faire le counseling du patient et on le prend en charge au niveau du Centre national ici de transfusion sanguine en lui conseillant d'autres examens plus appropriés ou bien l'envoyer chez un spécialiste pour le cas des hépatites.
3: Ces patients, comment ils les prennent?
2: D'autres ont peur, mais on arrive quand même à les calmer et on arrive aussi à les mettre en confiance.
3: Quel est le message que vous voulez lancer à ces genres de personnes?
2: En fait, ici, c'est aussi un lieu de dépistage. Arrivé ici au Centre national de transfusion, il y a d'autres qui vivent avec la maladie sans le savoir. Arrivé une fois ici au Centre national de transfusion, on peut dépister le plus tôt possible certaines maladies comme le VIH, la syphilis et même l'hépatite B. Et ça permet de prendre en charge le plus tôt possible. Donc, le fait que les patients viennent ici ou bien les donneurs volontaires viennent ici, ils arrivent à connaître leur situation même sérologique. Donc le message est que les donneurs ne doivent pas avoir peur de venir au Centre national de transfusion sanguine pour pouvoir donner le sang parce que ici il y a un médecin qui est prêt pour les prendre en charge.
3: Merci.
2: Merci beaucoup.
1: Un don de sang s'accompagne de nombreux avantages. Les tests effectués par tout donneur en vue de détecter des maladies telles que le VIH, l'hépatite et la prise en charge immédiate des maladies détectées chez les donneurs. Un seul don de sang peut sauver 4 vies. Prise de son Tuiki Waku Alfred. Au micro, je suis Jora Hassan Deye. Une réalisation de Abdoulaye Toche. Au revoir.

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0: Nous sommes le vendredi 22 mai 2026. Mesdames et messieurs, à l'écoute de nos programmes, bonjour et bienvenue dans Antenne Midi qui vous propose au menu.
1: Céline, déjà, comme notre menu, 12h10, votre émission Gardez l'écoute. À 13h10, l'entretien l'an 2 du maréchal Mohamed Idriss Déby, IGNO, Agriculture, Industrialisation. Suivi de la variété musicale à 13h25, Radio Service Premier Volet. À 13h55, Publicité. Suivi du chat Actualité, midi à 14h, 14h30, Radio Service Deuxième Volet. Et la fin de la tranche baptisée Antenne Midi.
0: Pour vous conduire, le centre émetteur de Gridia assure la mise en onde et le relais par les différentes stations provinciales. Mesdames et messieurs, ici à l'Olamo, les services sécurité, maintenance, informatique, régie, recette, reportage, production, programme, écoute, qualité, j'en passe. Sont de la partie au studio à la régie d'antenne Fatima Kadia Malatou, Tchoboué Gabriel à la commande technique, aux enregistrements, Oumel, mesdames, Jojon de Dieu et au micro.
1: Émile Djongabé.
0: Et moi-même, Yana Matseline. 12 heures passées de 2 minutes, mesdames et messieurs. Comme le programme est accompagné tout doucement de variété musicale, on a solo qui s'impose. Voilà, nous, il s'impose avec son titre Dieng, les femmes. Et c'est un gamin.

0: message. Yamasra Munayade, le king. Femme est une nuit qui porte conseil. Voix de la sagesse, voix de la raison. Ce que femme veut, Dieu veut. Écoute.
1: Ah oui, ce que femme veut, Dieu veut, car la femme est unique. Elle est la voix de la sagesse. Merci à Ono Solo qui nous a chanté son titre « Dieg ». En fond sonore, vous écoutez Yannick Noah qui nous propose également son titre « La vie, c'est maintenant ». Mesdames et messieurs, si avec ce titre de Yannick Noah, « La vie, c'est maintenant » que nous allons vous laisser dans la main de Mac Alex. Donc, gardez l'écoute, c'est juste dans une minute. Voilà, il est là. Il sera avec ses invités surprises. Gardez toujours votre position d'écoute.

0: Mesdames et messieurs, connectés sur la chaîne nationale, bonjour et bienvenue dans ce dernier numéro de la semaine de votre émission Gardez l'écoute, une émission interactive. Ah oui, de ce vendredi 22 mai 2026. Et aujourd'hui, on va déroger la règle, c'est pas comme du lundi au jeudi, mais chaque vendredi, sachez que vous avez l'opportunité d'appeler au 611-53-53-2061-53-53-20 pour participer au jeu et choisir la corbeille hein, de votre choix. Hein. Nous avons la corbeille de l'histoire, celle relative à la culture générale, également la corbeille de la musique. Et aujourd'hui, les deux premières corbeilles seront exclusivement football. On va parler un peu football puisque la Coupe du Monde s'approche à grands pas, dans quelques semaines seulement. Et sachez que la personne qui m'aide à faire cette émission aujourd'hui et qui a la technique s'appelle Chobwe Gabriel. Oui, le jeune garçon assis majestueusement devant les 1001 boutons de la console. Fatime Kadiamalatou est la patronne d'antenne. À l'enregistrement, nous avons Omel, mesdames et Jean de Dieu. Ah oui, le blanc-noir. D'accord, c'est lui qui a enregistré tout. À la locomotion, nous avons Abba Hassana Motochi. Salut, les vieux pères. Et au micro, vous avez reconnu certainement le timbre vocal. Je suis votre humble serviteur, appelez-moi comme vous voulez. Alexis Dumasra ou Mac Alex. Dans quelques instants, je serai avec deux invités. Il y a Sabora Lune. Ah oui, après son séjour en France, elle est de retour pour nous offrir un show inédit demain. Elle viendra nous parler de ce show. Elle sera accompagnée du général Chala. Voilà, Chala sera là avec elle. Mesdames, messieurs, on installe le décor. Et à tout à l'heure.
1: La lune, la chanteuse sans GPS, chante Mikeli, mon papa.

0: Sabura Lynn. Le titre c'est Loara Mona Kotala. Voilà, dédié à son père, bien sûr. Ah oui, j'espère que tout le quartier Kaboul hein, est à l'écoute actuellement. Ah oui, ça c'est un avant-goût du concert qui va avoir lieu demain. Ah oui, elle est là de l'autre côté de la baie vitrée. On me fait signe qu'il y a Séraphin qui est au bout de fil. On va le mettre en stand-by, le temps de faire entrer nos invités. Séraphin, bonjour.
1: Il n'y a pas de problème,
0: d'accord.
1: Je serai disponible.
0: Voilà, on vous reprend tout à l'heure, ok? Entre temps, ça, ça vous l'est tranquillement le titre Loaramo Nakotala. Ok? À tout à l'heure.
1: D'accord.
0: Merci.

0: Je l'avais dit, le titre c'est Louara Monakotala. Ah, est-ce que j'ai bien prononcé? Ça va? Bonjour et bienvenue. Ça va?
1: Bonjour monsieur le journaliste, bonjour Marc Alex.
0: Merci beaucoup. Inch'Allah, ça va?
2: Oui, bonjour, je vais bien, je vais très bien.
0: Je t'ai surpris là, tu as le film.
2: Merci, merci, je vais très bien.
0: D'accord, bonne arrivée. Je vais, avant de m'entretenir avec vous, nous avons un auditeur qui attend au bout du fil. Bonjour, c'est Raphaël parti? Ok, donc nous avons bien le Parisien, bonjour.
3: Bonjour, le... papa gentil.
0: Oui, papa gentil vous écoute, le Parisien, ça va?
3: Ça va, toi?
0: Ça va très bien.
3: D'accord.
0: Quelles sont les bonnes nouvelles de Paris ou bien d'Abena? Puisque vous êtes ici.
3: Hein?
0: Quelles sont les bonnes nouvelles?
3: Oui, nouvelles, ça va.
0: D'accord. Nous avons Saboura et Chala ici, avec nous, dans ce studio.
3: Ah, ok. Bonjour, le Big Boss, en général, Chala.
2: Bonjour.
3: Comment la préparation demain?
2: Ouais, ouais, on est en forme, on est en forme pour demain.
0: Comme dirait quelqu'un, le show sera chaud.
2: Chaud. Et toi, ça va?
3: Ça va encore, pas de film, ça va passer demain.
2: Ouais, ouais, Inch'Allah.
0: Un vrai film.
2: Demain, là, nous allons danser mal mauvais.
3: Y a pas de soucis, ça c'est la famille.
2: Merci beaucoup.
0: Sinon, à part ça, bye.
3: À part ça, ça va.
0: D'accord.
3: Je dis bonjour, bonjour à l'invité.
0: Vous ne la connaissez pas?
3: C'est qui?
0: Saboura Lune.
3: Ah, Saboura. Ah, ok, je le connais.
0: Ah, d'accord.
3: Mais actuellement, il n'est pas ici, quoi.
0: Mais elle est.
1: Mais
0: elle,
1: je suis là.
0: Elle est là, voilà.
3: Ok. Bonjour.
1: Bonjour.
0: Elle était en ça déplacement, va? Là, elle est de retour.
3: Ah, ok. Mm. Ça va, non?
1: Oui, ça va. On va faire le show ensemble demain. Je manque de votre chaleur, quoi.
3: C'est bien. C'est la famille. Je vais assister ça.
1: Inch'Allah.
0: D'accord. C'est non de la maison, non?
3: Oui, non loin de la maison.
0: D'accord. Mm-hmm. On joue aujourd'hui ou pas? Oui.
3: Parlez de la musique.
0: De la musique. Ok, on va demander à Chobé de vous choisir un son. On y va.
3: D'accord.

0: Il vient de dire son nom. Comment il s'appelle?
1: Elle n'a pas bien saisi la bigote, papa gentil.
0: Donc vous me demandez de donner son nom ou bien. D'accord. Ok, allons-y, allons-y. Mazalama. Oui, comment il s'appelle?
1: Ce n'est pas les invités.
0: Vous me posez la question ou vous répondez à la question?
1: Je réponds, Bibot.
0: D'accord. Non, voilà, Tchobé a tranché. Hein. Il dit que le son n'appartient pas à l'un des invités.
1: Là, je sais comment.
0: Kale Kanera.
1: Kale Kanera.
0: Oui, le Manitou.
1: Oui.
0: Il vit en France et le titre c'est « Pneus de secours ».
1: C'est ça.
0: Allez, si tu as une go qui ne te calcule pas trop, ça veut dire que toi tu es. Bon, allez, il y a deux femmes ici dans ce sujet, donc je ne parle pas. Voilà, ça signifie ce que ça signifie. D'accord. Ok.
1: Je peux saluer deux personnes qui ont laissé la liste pour les gens.
0: Vous n'avez pas gagné que. Et vous voulez saluer les gens, pourquoi? D'accord, ok, allons-y.
1: Bon, j'ai dit beaucoup de courage à Général Kala.
2: Merci.
1: Avec son invité, et j'oublie pas tous les auditeurs et les auditrices de la radio chat.
0: Merci.
2: Merci beaucoup.
0: Merci beaucoup.
2: On espère te trouver demain. On se voit.
1: Oui. On se voit demain.
0: D'accord. Ok, merci beaucoup. Bon, 61 53 53 20, c'est le numéro d'appel. Je reviens à mes invités. Rebonjour encore.
2: Bonjour. Et
0: Inch'Allah, toi tu es l'habitué de la maison. Saboula, c'est la première fois, on la voit ici. Bonne arrivée.
3: Merci.
0: Désolé, tu es de retour chez toi. Et puis, un incident qui s'est produit sur le pont, c'est ça?
3: Oui, sur le nouveau pont de Chagua.
0: Oh là là. C'est une drôle de manière de te souhaiter bon retour quand même. Hein? D'accord. Bon, heureusement que le pire a été évité. Donc,
3: oui, c'est ça.
0: Voilà, d'accord. Et prompt établissement à toi. Mm. Aujourd'hui, on va parler beaucoup plus du show, hein, de votre show en duo qui va avoir lieu demain. Demain, ce sera au niveau de Persévérance, n'est-ce pas?
3: Oui, de Chagua.
0: De Chagua.
3: Hein?
0: Et ça commence à quelle heure?
2: 19h.
0: 19h.
2: Ouais.
0: D'accord. Ok, on va s'attarder également un peu sur l'actualité de Saboura. Saboura, ouais. Ça fait longtemps que tu es parti du pays. Dis-nous comment les choses se passent de l'autre côté, hein, de Paname ou bien bon, de la France.
3: Bon, on est là-bas, on s'adapte et puis on apprend aussi et on trie ce qui est bien pour ramener aussi chez nous.
0: D'accord. Et là-bas, tu n'as pas laissé la musique, hein?
3: Non, je n'ai pas laissé. Je bosse, mais les week-ends, je suis invitée, je pars faire mes prestations.
0: Oui, je vois certaines vidéos de tes shows aux côtés de certains artistes également là-bas.
3: Exactement.
0: Et là, est-ce qu'il y a un projet d'album ou bien un projet de single ou bien de maxi ou bien de NP?
3: Oui, j'enchaîne d'abord les maxi-singles. Comme je viens de lancer les deux singles, Voir à Monaco, Tala, et Je ne suis pas.
0: D'accord.
3: Et ensuite de suite, il y a d'autres qui vont se suivre.
0: D'accord, ok. Donc on espère qu'avant la fin de l'année, on aura un album.
3: Ouais, Ben Africa. D'accord. Qui va parler de l'Afrique centrale.
0: C'est
3: l'Afrique.
0: D'accord, c'est bien. Inch'Allah, c'est quoi l'actualité en dehors de ce show qui va avoir lieu demain?
2: L'actualité demain, déjà, on a l'événement avec Saboura, qu'on vient de le souligner. Et après ça, on a aussi un événement à Béché avec le grand Gas David.
0: Et
2: ça sera en juin.
0: En juin.
2: En juin, ouais.
0: D'accord. Côté enregistrement, nothing.
2: Non, pas encore. Sinon, je suis sur le projet de mon clip.
0: D'accord, ok.
2: Le clip pour la chanson « Cohabitation pacifique » que je venais de danser.
0: D'accord, c'est important. Est-ce qu'on a quelqu'un au bout du fil? Ok, Bamoussa. Bamoussa, bonjour. Le baron.
4: Bonjour.
0: Nous sommes au Guéra. Vous allez bien?
4: Oui. Nous allons bien.
0: D'accord. Et la reine du Guéra?
4: La reine du Guéra vous salue.
0: On la salue également.
4: Aujourd'hui là.
0: Oui.
4: Le soleil n'est pas tellement beaucoup. Et le temps là est beau. Parce qu'avant-hier, on a reçu la pluie.
0: Ah, vous êtes gâtés, hein?
4: Aujourd'hui, nous sommes sous l'ombre.
0: Ah bon, ben c'est bien. Il ne faut pas se reposer, hein, quand il fait beau temps. Il faut profiter pour travailler.
4: Voilà,
0: comme dirait quelqu'un, il y a une personne qui a dit, chez les Africains, à chaque fois quand il pleut, ils donnent rendez-vous à l'hôtel au lieu d'aller labourer.
4: Hein? Okay. D'accord.
0: Oui, d'accord. On commence par... Je vous signale qu'on a deux invités. Il y a Sabora Lune et puis Charla qui sont venus nous parler de leur concert qui va avoir lieu demain.
4: Ah.
0: Mmh. Malheureusement, vous n'êtes pas ici.
4: Bon, moi, je suis ici à Ogera.
0: Mmh.
4: Donc, je ne sais pas, sinon, je voudrais choisir aussi à Corbeil des Proverbes.
0: Non.
4: Ah.
0: Ici, c'est nous qui donnons notre les règles du jeu.
4: Du jeu.
0: Oui.
4: Regardez le coup.
0: Tout à fait.
4: Bon, là,
0: donc, on va jouer avec les questions foot.
4: Et je vais suivre comme ça.
0: Oui, suivez comme ça.
4: Je salue les deux invités.
3: Merci, merci. On vous salue.
4: Voilà, merci beaucoup.
0: Sinon, il y a une autre également qui est cachée.
4: Ah, il y a ?
0: Il y a une autre qui les accompagne qui est cachée, une belle dame comme ça.
4: Ah, mais je la salue également. Elle n'ouvre pas la bouche.
0: Non, non, non, elle n'a pas de micro. Elle est comme la lune comme ça.
4: Elle est observatrice.
0: Voilà, donc, elle les accompagne.
3: Comme vous êtes de Mongola, salue-moi Victor, malade consulat.
4: Ah, ok, d'accord, d'accord.
3: Je suis de la maison.
0: Apparemment, tu maîtrises, hein, Sabora.
3: Très bien.
4: Merci beaucoup, merci beaucoup. J'ai aussi ma fille qui se nomme, qui s'appelle Sabora.
3: Oui, wow. Les Sabora, wow. Il y a beaucoup de Sabora chez vous là-bas.
4: Sabora, c'est la patience.
3: Ouais.
0: Ah bon?
4: Voilà, que Dieu vous donne la patience.
3: Merci.
0: Oui, ouais, moi aussi, je connais une Sabora. Sabora, on était à Abidjan maintenant, elle est ici aussi.
3: Ouais.
0: Voilà, Sabora.
4: Okay, je vous prie. Merci.
0: Hein? C'est bon déjà?
4: Bon, comme je n'ai pas la question.
0: Oui, non, il y a des questions ici, il y a une question football.
4: Ah, question football?
0: Mmh.
4: Peut-être vous me posez.
0: Il y a l'histoire du football également, hein. Ok?
4: Football, Cannes?
0: Non, pas forcément Cannes. Ok, on va faire un truc, ok?
4: Uh-huh.
0: Vous aimez la canne? Ok, canne. Mmh, je n'ai pas de questions canne relatives à la canne. Par contre, ok, dites-moi.
4: Oui.
0: La Fédération anglaise de football a été créée en quelle année? Est-ce en 1862, 63, 64?
4: 64.
0: Mmh, seconde chance.
4: D'accord.
0: Seconde chance, ça vous donne quoi?
4: Bon, je n'ai pas l'idée sur ça, merci.
0: D'accord, ok. Bon, vous avez perdu alors. Deuxième corbeille, ok?
4: Oui.
0: Ça, c'est culture générale, là. Toujours en foot, ok?
4: Là, peut-être.
0: Peut-être. Ok, ok. Donnez-nous. Vous avez entendu parler de la dernière coupe, la coupe qui va avoir lieu bientôt, là, non?
4: Coupe, quelle coupe?
0: Ça commence quand, la Coupe du Monde?
4: Ah, Coupe du Monde, là, ça va commencer, je crois, comme d'habitude, là, juin, juillet, non?
0: Oui, mais quand précisément? Le 5, le 10 ou le 11 ou le 12?
4: Le 5.
0: 5?
4: Ah oui.
0: Vous êtes sûr?
4: 5 juillet.
0: Non. Perdu.
4: Ah, ok.
0: La dernière corvée, c'est la musique. Allons-y en musique.
4: Bon, musique, là...
0: Bon, on va essayer quand même. Ne fuyez pas, on va essayer.
4: Okay.
0: On va changer de musique maintenant. Tu aimes Calé?
4: Je n'ai pas appris.
0: Écoutez ça, on y va.

0: Ok.
1: Mm-hmm. C'est quel groupe?
0: RAS.
1: Ah, le groupe RAS.
2: RAS.
1: Fadjiraï, salam alaikum.
0: Merci.
1: D'accord, merci. Salut des personnes quand même. On est gentil, on est gentil. Okay.
0: Je salue Jimmy Paul de Bitkin.
1: Et enfin.
0: Jimmy Apia de Corbeau.
1: D'accord, merci beaucoup.
0: Merci à vous également.
1: On est ensemble, et si vous voulez faire comme le dernier auditeur, n'hésitez pas à appeler au 61 53 53 avant. Nous revenons dans ce studio pour retrouver nos invités. Donc, le concert de demain va commencer à quelle heure exactement?
3: Dès
1: 19h. Dès 19h. Il n'y a pas de barbecue?
3: Non, il n'y a pas un barbecue qui est prévu, mais il y aura le show quand même.
1: D'accord. Généralement, quand les artistes font leur concert, le barbecue commence à 10h et puis après tout et tout. Mais là, quand on arrive là, quelquefois, il y a un barbecue, là, on ne voit même pas les gigots. D'accord. Ok. Et là, ce sera vous seulement ou il y a des artistes qui vont vous accompagner sur la scène?
3: Oui, comme d'habitude, vous savez, nous ici, on a la solidarité artistique qui est toujours présente. Donc, mm-hmm. Il y aura d'autres artistes qui seront invités.
1: D'accord.
3: On a Grisson, Hilaire Haïti, on a Claco KL, mm-hmm. On a
2: les Shabab System.
3: Shabab System. Cool. Et puis, on a
2: d'autres aussi.
3: On a plein d'autres. On peut pas citer tout.
1: Invités surprise ou bien
3: toujours.
1: D'accord. On nous fait savoir que Grovino de Souza est à Koumra, oui, et il sera en concert ce soir à la continuité dancing. C'est bien ça, non?
3: Ouais.
1: D'accord. D'accord. C'est depuis Koumra. On a reçu le message de DJ Abakar.
3: D'accord.
1: Voilà, de Koumra qui nous fait un coucou. Merci beaucoup, DJ Abakar. Merci, big up également à Robino de Souza, DJ Abé, Abakar quoi. Céline, salut à toi, ça va? C'est Delphine au temps pour moi, pas Céline. D'accord, nous avons un gars de Chagua qui est au bout du fil. Il s'appelle Séraphin Bonota, bonjour.
4: Bonjour, mon collègue.
1: Vous allez bien, Séraphin?
4: Bonjour.
1: Bonjour aux invités, c'est ça?
4: Vous allez bien?
1: Il vous salue.
2: Oui, ça va.
3: Nous allons
4: bonjour aux invités, et bienvenue.
3: Merci.
1: Vous les connaissez déjà, non?
4: Pas trop, oui.
1: Devinez.
4: Général Chalal et la Grande Dame.
1: Grande Dame, elle n'a pas de nom. D'accord. Saboura Lune et Chalal.
4: Oui.
1: Mm-hmm.
4: Bon, je ne connais pas trop les invités, mais bon, comme. Notre coutume dit toujours bienvenue à l'UNAMA. Et c'est pas trop quoi.
1: Vous n'avez jamais entendu parler de Chala? Chala, depuis l'Elbo jusqu'à. Bon, maintenant il a aussi l'un de ces titres-là qu'on joue souvent par ici. Il a également fait la reprise d'Atoli de Saint-Bété, qui est également.
4: Oui, voilà.
1: Et puis. Il y a Saboura aussi. Hein. Saboura, c'est parce qu'elle a disparu un peu. Elle est allée en France, elle est revenue.
4: Elle nous a oubliés, donc nous
1: aussi. Ne l'oubliez pas. Demain, il faut venir découvrir ce qu'elle a apporté de là-bas.
4: J'ai dégusté quand même sa musique là, avant. Là.
1: Oui, voilà. C'est ça. D'accord. Donc demain, les deux seront en spectacle au niveau de Persévérance, ok?
4: D'accord.
1: Mm-hmm. Un mot pour eux?
4: Je souhaite encourager beaucoup de courage.
3: Merci.
4: Et nous, peuple tchadien, nous sommes derrière vous. Merci
3: beaucoup.
1: Peuple?
4: Hey, Big Boss.
1: Ah oui, souvent il faut venir au concert hein, pour être vraiment derrière les artistes.
2: C'est ça.
1: Même si c'est 10 minutes. Déjà, le fait d'accord. De payer les tickets d'entrée, c'est déjà quelque chose.
4: D'accord, c'est compris, Big Boss.
1: Merci beaucoup. Ok, mm-hmm. On attaque avec le corbeil.
4: On commence le jeu.
1: Oui.
4: Mm-hmm.
1: C'est le
4: culture
1: football.
4: Culture générale.
1: Ok, culture générale. Mm-hmm. Ok. Dites-moi.
4: Mm-hmm. Tu veux dire?
1: Nous avons essayé de faire le classement des meilleurs buteurs de la compétition continentale africaine, la Coupe du Monde, la Coupe d'Afrique, autant pour moi, ok?
4: Mm-hmm.
1: Dites-nous, Samuel Eto'o, il a combien de buts?
4: sincèrement, je ne suis pas fan
1: non,
4: du
1: je vais,
4: football.
1: Non, je vais vous aider, ok?
4: D'accord,
1: papa. Il y a trois, oui, papa gentil toujours. Hein? Il y a trois options, ok? 18 buts, 19 buts, 20 buts. Choisissez.
4: 20 buts.
1: Seconde chance.
4: Ok, 19 buts.
1: 18. Donc aujourd'hui, bon, c'est bon, c'est encore la première corvée, non?
4: Oui.
1: On progresse un peu. On y va, en histoire?
4: Donc ça s'annonce mal, hein?
1: Non. Ne perdez pas espoir, ok?
4: D'accord.
1: Dites-moi. Mm-hmm. Les premières règles unifiées de football, les règles de Cambridge, ont été rédigées par des universités anglaises pour structurer les différentes variantes du jeu. Est-ce en quelle année? Est-ce en 1848, 49 ou 50?
4: 48.
1: Ah, cette fois-ci, je crois que c'est la bonne. Ok? Musique.
4: Mm-hmm. Musique.
1: Allons-y.
5: Anone no Mika depuis la Chine. Et son binôme Manibula alias le roi Manitou. Et mon ébème Mamadou Khadamou de respect.
1: Le titre, c'est quoi? Vous n'êtes pas obligé de me donner le nom de l'artiste, ok?
4: L'artiste, c'est la même, là. Non.
1: C'est également... C'est ça le but, en fait, de la chose. Il faut également jouer les artistes qui ne sont pas trop, trop connus pour que les gens puissent avoir le son en tête, ok? Lui, il s'appelle... c'est un artiste diplomate. Il était dans le groupe Subien la musique. Actuellement, il est en solo, ok? Maintenant, je vais vous donner trois noms. Donnez-moi et vous allez choisir, ok?
4: Mm-hmm. Papa gentil.
1: Voilà, papa gentil toujours. Est-ce Clems Del Nazario, Général Chala ou bien Dédé Coste?
4: Général Chala.
1: C'est pas sérieux, hein? Vous aimez trop la facilité, c'est pas bien.
4: Non, mais papa gentil.
1: Seconde chance.
4: Yeah.
1: Seconde chance. J'ai dit Clems, Del Nazario, Général Chala ou Dédé Coste.
4: La première proposition là.
1: Clems, Del Nazario.
4: Mm-hmm.
1: D'accord, ok. C'est la bonne proposition. Clems, qui était dans le groupe Soubiana Musique. Si vous regardez les clips de Soubiana tournés à Paris, belle la vie, vous allez voir un jeune garçon là. Maintenant, il est devenu grand avec beaucoup de barbe comme ça.
4: Oui, c'est un barbu comme ça.
1: Donc, ça va. Bon, salut des personnes.
4: Ah, deux personnes, c'est
1: oui. Oui, allez-y.
4: Ok, j'encourage toujours nos deux invités.
1: Mm-hmm.
2: Merci.
4: Inch'Allah, s'il plaît à Dieu, je serai là.
1: Mmh.
2: Merci
1: d'avance. Ça va lui plaire.
4: Et je n'oublie pas l'homme fort, l'homme toujours fort, il s'appelle
1: Chobé le Parisien. Gabriel. Hein, comment il s'appelle?
4: Le Parisien.
1: Ah, ben le Parisien. Très, très fort.
4: Ok, en tout cas, aux inconditionnels de l'émission. Là-bas.
1: Merci beaucoup, on est ensemble.
4: Merci.
1: Et à tout à l'heure. D'accord. Chala et Saboura, dites-nous demain comment si moi je veux avoir accès à la salle ou bien au lieu du concert, je fais comment? Est-ce qu'il y a des modalités pratiques?
3: Oui, c'est juste les billets.
1: Mm-hmm.
3: Ça sera disponible à l'entrée. Mm-hmm. Vous avez le VIP qui est à 5 000, le oui. VIP à 10 000 et l'entrée, voilà.
1: Mm.
3: Pour tous,
1: 2000 francs. 2000 francs, d'accord, ok. Mais, merci, c'est accessible. Hein?
3: Oui.
1: Mmh, c'est vraiment accessible. Oui. Et après ce concert, est-ce qu'il y a autre chose qui est prévu?
3: Oui, de mon côté, il y a des projets qui sont là, qui sont en cours.
1: Mmh.
3: Donc, à travers la musique,
1: mmh.
3: Ce projet sera accompagné de la musique.
1: D'accord.
3: Oui.
1: Et Chala, est-ce qu'il y a un projet de duo en vue avec Kassabra?
2: Toujours.
1: Est-ce que vous avez déjà collaboré ensemble avant sur un son? Ah bon?
6: Toujours, ouais. Ouais, toujours ensemble.
1: Ah bon?
3: Avant qu'elle ne bouge. On a repris avec Nathan Gaou.
6: Nathan Gaou.
1: Ah bon?
6: Avec le Moussa Yemé.
1: Est-ce que j'ai déjà ce son?
3: Oui, oui.
1: Ouais. C'est la vieillesse. Déjà, j'oublie. D'accord.
6: Vraiment.
1: D'accord. Et il ne faut pas que les gens pensent que c'est un couple.
6: Allô.
1: Généralement, ça raconte tellement de choses.
6: C'est ça.
1: Dans le milieu.
6: C'est ça.
1: Et ce qui est sûr, ça va pas. Les gens ne vont pas hésiter à raconter des choses. D'accord.
3: Moi, je m'entends bien avec la femme de Chala, donc je
1: pense. Ah, ok, voilà.
3: Parce que même si je lui demande, j'ai dit, bon, il faut que je trouve ma part aussi, elle va accepter ça.
1: Ah oui, je pensais que Chala était célibataire.
3: Tu m'estimes bien, là. Chala n'est pas célibataire.
1: Non, ah, d'accord.
3: C'est maintenant.
6: Non.
3: Toujours,
6: non. Célibataire.
1: Ouais. Ah, d'accord. Donc, ils sont pas nombreux à être casés, hein, les artistes. D'accord, ok. Et on a quelqu'un au bout du fil? Guéridjibay Guérin, bonjour. Depuis Ambata. Vous allez bien? Ça va? D'accord. Nous avons Sabora Lune et Chala avec nous.
7: Ok, bonjour aux invités.
3: Bonjour.
7: Ok. Comment on va débuter cette mort d'article-là? C'est ma première fois d'écouter le nom de cet artiste.
1: Sabora?
7: Oui, c'est aussi une bonne nouvelle pour moi.
1: Oui.
3: Merci.
1: Elle est connue, hein, dans le milieu artistique. Surtout pour ceux qui ont l'habitude de sortir, d'aller dans les concerts et autres.
3: Oui, moi je chantais un temps à Soubiana, j'ai fait 2 ans.
1: Voilà, tu étais à Soubiana, c'est ça, non?
3: Oui.
1: Voilà, elle était avec le groupe Soubiana, elle a fait 2 ans, c'était avec Adama, c'est ça?
3: Non, quand Adama a quitté, c'est moi qui ai remplacé.
1: Ah, d'accord. Donc elle était avec Soubiana Music avant de commencer à évoluer en solo.
7: Ok.
1: Ouais. Et Chala?
7: Oui, Chala, j'ai l'habitude d'écouter aussi Chala.
1: D'accord.
6: Merci.
1: Donc demain, les deux seront au niveau de Persévérance.
7: D'accord.
1: À partir de 19h.
7: L'entrée, c'est gratuit, je pense.
1: Vous pouvez rentrer gratuitement et donner 50 000 dedans, ça ne pose pas de problème.
7: Je dis merci, je serai aussi l'un de leurs invités aussi.
1: D'accord, c'est bien. C'est bien. Donc, si vous voulez, vous pouvez négocier l'entrée. Hein? Ben, dedans, si vous payez, il n'y a pas de souci. Avec un bon farotage aux artistes. D'accord. On commence par quel Corbeil?
7: Corbeil de la musique, car j'aime trop la musique.
1: De la musique, ok. Tchoboué.
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0: Comment il s'appelle? Il s'est annoncé dès le départ, hein, si vous étiez attentif. D'accord, bon, on va accepter comme ça. Félicitations. Amad Ferrari et Rocky La Citadelle. Mm-hmm. Deuxième corbeille. Le titre, c'est travailler.
1: L'histoire.
0: D'accord, on va en histoire. Mais ça va être du football, hein, ok?
1: Oui, allons-y.
0: D'accord. Ok, le professionnalisme est autorisé en quelle année? Bon, non, ça c'est compliqué, ça va vous mélanger la vie pour rien. Hmm? Ok. Fondation FIFA. FIFA. Dites-moi. Beaucoup de questions qui vont mélanger pour rien. Voilà. Suite et raison, première. Ça aussi c'est compliqué.
1: Là, je vais proposer
0: une question, alors. Le succès des tournois de football. Machin. Création de la Coupe du Monde, actée par la FIFA lors du congrès d'Amsterdam. Le 26 mai. Ah, de quelle année? Ok. Hmm? Dites-moi.
1: Allô?
0: La création, oui. La création de la Coupe du Monde a été actée par la FIFA à l'issue d'un congrès. Et le congrès se fait appeler le congrès d'Amsterdam, qui a eu lieu le 26 mai. De quelle année? Est-ce en 1928, 29 ou 30?
1: 1930.
0: 30, je vous donne une seconde chance.
1: Oui.
0: Une seconde chance.
1: 1928.
0: D'accord, c'est la bonne proposition, ok?
1: Merci. Merci.
0: Deuxième corbeille.
1: Oui, oui.
0: Mmh. Culture générale, c'est toujours en football, ok?
1: Oui, culture générale, allons-y.
0: Mmh, d'accord, dites-moi. Oui. La Coupe du Monde qui se tiendra d'ici juin?
1: Oui.
0: Ok, vous en avez entendu parler, non?
1: Pardon?
0: Donnez-nous la date où se déroulera la finale de cette Coupe du Monde. Est-ce le 19 juillet, le 20 juillet ou le 21?
1: Pour le 21 juillet.
0: Papa Gentil vous donne une seconde chance.
1: Le 20 juillet.
0: Perdu. Oh. Musique. Musique, on va en musique maintenant.
1: Pardon?
0: Ou bien, c'est bon, vous avez déjà épuisé. Non, c'est bon, saluez des personnes.
1: Oui, j'ai tout validé.
0: D'accord.
1: Les amis, de garder les côtes d'ABG.
0: C'est tout? D'accord, merci beaucoup. On est ensemble. Bonne journée à vous également. On est ensemble, on revient dans ce studio, hein, pour retrouver nos invités. Et le concert sera en live, c'est un spectacle live ou bien
2: ouais,
0: playback
2: en,
0: ou bien
2: live.
0: En live. D'accord. Donc tous les musiciens sont déjà opérationnels.
3: Ouais. Opérationnels. Même ce soir, on a des répétitions.
0: Mm-hmm.
3: Du côté des gars chez Munira.
0: Ah, okay.
2: Qui a effectivement, nous sommes en partenariat car elle nous a soutenus grâce à sa fondation.
0: C'est Munira.
2: C'est
0: hein?
2: L'association de Munira.
0: Ok.
2: Qui nous a pris en charge des répétitions.
0: Mm-hmm.
2: Oui.
0: D'accord. Mais Sabora, tu es là pour un bout de temps, un bon moment ou bien c'est juste pour ce concert et puis tu vas repartir en France?
2: C'était de la base de visite familiale. Mm-hmm. Puis j'ai profité aussi pour avoir un peu d'énergie parce que ouais. Voilà, le concert va me faire approcher du monde et puis voilà.
0: Assez malin quand même. Hein. Mmh.
2: Juste après ça, je vais repartir.
3: Concert de retrouvailles.
2: Oui, de retrouvailles.
3: Ouais,
0: pour rappeler aux fans
2: là,
0: que je suis là.
2: Oui.
0: D'accord. Oui. Et là, en France, est-ce que tu rencontres les gars avec qui tu as cheminé ici à Ndiamé? Ouais. Ils sont nombreux, les Moussa Aimé, ouais. Les Ibiano et autres, ouais. Ils sont nombreux. Est-ce que vous vous croisez souvent?
2: Oui, on s'échange, on a des projets, mais sauf que le temps ne nous a pas encore permis.
0: Mm-hmm.
2: J'ai des projets d'aller enregistrer sur Ibiano.
0: Oui.
2: Et il y a des soirées tchadiennes que j'ai été invitée, où je me suis rencontrée avec Moussa Aimé et d'autres, même les Rolandais.
0: Il y a Yasmine aussi qui est là-bas.
2: Ah oui, ça c'est après moi.
0: Oui.

0: Donc ça vous comme vous êtes, vous entendez bien votre invité là-bas.
1: C'est ça.
0: D'accord. C'est important de temps en temps et on va demander également aux mécènes d'aider surtout les sponsors, d'aider les artistes quand ils ont des invitations.
1: Oui.
0: Et c'est très très difficile d'avoir un billet d'avion pour voyager.
1: Oui. Les logements.
0: C'est difficile, c'est difficile. Moi par exemple cette année j'ai perdu 3 voyages.
1: Oh. Wow.
0: Le festival de Cannes qui se déroule actuellement en France. J'ai loupé 2 festivals en Côte d'Ivoire parce qu'il n'y a pas de moyens, il n'y a pas d'accompagnement. Tout simplement ça. Mais bon, on reste dur. Hein. C'est fort. Oui, ça va aller.
2: C'est ça le mot. C'est ça le mot.
0: C'est ça. Donc, après Ndiamène, on fait comment? On met le cap sur quelle ville ou bien on finit ici à Ndiamène et puis on attend une autre occasion?
1: Oui, cette fois-ci, on finit ici. Ça sera la prochaine, soit décembre ou bien 2027.
0: D'accord. Inch'Allah. Toujours?
2: Toujours, oui, toujours comme.
1: J'ai l'air au début, oui.
0: Il va aller à Béché.
2: On a un programme là-bas.
0: Avec... Ouais. D'accord.
2: En juin.
0: On a également des auditeurs qui sont à Béché, qui participent activement à ce jeu. On espère qu'il y a quelqu'un d'autre au bout du fil actuellement. Allô? Lampard de Toukra. Bonjour, Lampard.
3: Bonjour, monsieur Magalès.
0: Comment allez-vous, cher Lampard?
3: Ça va, ça va.
0: Nous sommes avec Saboura Lune et Général Chala.
3: Ok, je le salue alors.
2: Bonjour.
1: Bonjour,
3: monsieur Chala. Bonjour, madame.
1: Bonjour.
3: Oui, bonjour.
0: Vous pouvez aller poser des questions, hein, n'hésitez pas.
3: Ok, vous allez bien?
1: Oui, ça va très bien.
3: Au fait, madame est encore nouvelle pour moi, sinon Chala, là, je le connaissais bien.
2: Ah, ok.
1: Normalement, quelqu'un qui connaît Chala doit automatiquement me connaître parce qu'on a fait beaucoup d'activités ensemble.
0: Voilà.
3: Ah bon?
0: Oui.
3: Donc, c'est pour dire que vous étiez aussi passé par l'Elbo?
0: Non. Elle, c'est Soubiana.
1: C'est Soubiana, oui. Je collabore avec Chala quand il est depuis en solo. Quand il a débuté en solo.
0: Il y a une jeune dame là qui ressemble beaucoup à Cindy Lecoeur. si vous voyez dans Ndiamène, il y a une jeune artiste qui ressemble beaucoup à Cindy Lecoeur, c'est que c'est elle.
3: Ok.
0: Oui. Oui. Et elle aime bien aussi Cindy, c'est ça, non?
1: Oui.
0: Mais c'est parce qu'il y a cette ressemblance.
1: Non.
0: Oui, Lampard.
3: J'ai seulement oublié, sinon j'étais l'autre voisin à Soubiana, moi.
1: Ah oui.
0: Ah, c'est dans quelle année quand tu étais dans Soubiana?
1: Soubiana, c'est 2018 jusqu'à fin 2017, 2018, 2019.
0: Waouh.
3: Sinon, moi, j'étais là-bas à partir de 2009, à l'ouverture même.
1: Oui.
0: Ah, 2009. Elle était encore petite.
3: C'est ça. Là, on est déjà avec les Ndouza.
0: Et voilà, Ndouza.
1: Koya.
0: Donc, là, entre-temps, Saboura, on ne lui permettait pas encore de sortir. À 17h, elle devait être à la maison, entre-temps.
3: Vraiment.
0: D'accord.
3: Je salue aussi le maître Yelbo.
0: Chala.
2: Bonjour. Oui, bonjour, mon frère. J'espère que tu as la forme.
3: Ça va, les activités.
2: Oui, ça va, on se défend.
3: Merci.
0: Voilà. On commence par quelle corbeille. Mais demain, vous serez là au spectacle de Persévérance.
1: Oui, pour me découvrir, comme il dit que il ne me connaît pas.
3: Je suis un peu souffrant, donc ça
0: voilà là. Mais vous pouvez déléguer quelqu'un qui pourra vous représenter. Comme ça, la personne vous fera un compte rendu fidèle.
3: Inch'Allah.
0: D'accord. D'accord, ok. Donc on attend votre représentant demain, ok?
3: Inch'Allah.
0: Il va avoir un traitement spécial.
3: Vraiment.
0: D'accord. Ok, on commence par quel corbeille?
3: Culture générale.
0: D'accord, culture générale. Là. Ok, dites-moi.
3: Oui.
0: Tout à l'heure, on parlait de la fête de la Coupe du Monde. Ben, on va cette fois-ci parler des buteurs africains, ok?
3: Ok.
0: Ceux qui ont marqué l'histoire de la CAN.
3: Ouais.
0: Dites-nous, est-ce que vous avez entendu parler de Yekini?
3: Rachid Yekini.
0: Oui, très bien.
3: Le Nigérien.
0: Oui, dites-nous, lors de toutes les compétitions auxquelles il a pris part, il a totalisé combien de buts? Est-ce 13 buts, 14 ou 15?

0: propose 13 bits.
1: D'accord, je crois que c'est la bonne réponse. Ok. Oui. Voilà, très bien. Et oui. L'histoire, vous allez essayer?
0: Oui, deuxième.
1: D'accord, ok. Deuxième, c'est l'histoire.
0: Ok.
1: Ok. Dites-nous. Allô, vous êtes là?
0: Oui, je vous écoute.
1: L'histoire, les questions en histoire sont un peu bizarres aujourd'hui. C'est bon. Le tournage organisé par l'aide de la FIFA. Ok. La FIFA a organisé, a été impliquée dans l'organisation de la JO. Ok.
0: Ouais,
1: de JO, des les JO de 1000. Ça c'est compliqué encore pour vous. Les questions ne sont pas des questions faciles, ok.
0: La musique alors.
1: D'accord, on va essayer en musique.
0: Ok.
1: Je n'ai pas eu le temps de faire vraiment les questions en histoire, surtout les questions football. Bon, la fédération anglaise, ok. Des fédérations, on va parler de la fondation des fédérations. Ok, hein? Les fédérations nationales sont fondées en Écosse en quelle année? Parlant de la fédération anglaise de football, des fédérations nationales écossaises, qui, comment on appelle, sur le modèle de la fédération anglaise de football. C'est en quelle année les fédérations nationales sont fondées en Écosse? Est-ce en 1873, 74, 75? Il est parti? Désolé, les réseaux également fait ses caprices. Nous sommes à 53, on va demander à Sabora et au général Chala, est-ce qu'ils ont un message fort à l'endroit de leur public? Allô? Non, il n'y a pas quelqu'un au bout du fil. Sabora?
2: Oui.
1: Un message fort à l'endroit du public?
2: Un message fort, c'est que je demande au public et ceux qui aiment de la bonne musique d'être présents. Parce que ce sont eux qui nous inspirent. Et surtout la présence, ça nous donne du courage d'avancer. Même comme ce n'est pas facile financièrement, on peut dire. Mais des fois, la présence nous donne beaucoup de force, quoi.
1: D'accord. Public, votre présence donne beaucoup de force aux artistes. D'accord, Chala.
3: Oui. Comme c'est un concert de retrouvailles, j'invite les fanatiques du général Chala, les fanatiques de Sabour à la Lune, et ensemble, demain, nous allons faire la fête. Donc, demain, là, c'est dès 15h seulement, mise en place, terminée. À partir de 18h, il y aura les animations libres.
1: Oui.
3: Et à 19h, le show commence.
1: D'accord. Et les animations libres, c'est toujours en musique.
3: En live.
1: D'accord. Merci. Est-ce qu'il y a quelqu'un au bout du fil? Allô? Allô? Oui, bonjour.
4: Abdou Makamès.
1: Oui, bonjour.
4: Comment allez-vous?
1: Je vais très bien, vous?
4: Ça va.
1: La voix me dit quand même quelque chose, mais je...
4: Vous devez reconnaître la voix, Makalef.
1: Allô?
4: Vous devrez reconnaître la voix.
1: Oui, nous sommes à Doba.
4: Effectivement.
1: Olivier,
4: oui.
1: Le chef du quartier Sahara, ou bien quartier arabe.
4: Arabe,
1: oui. Doba. D'accord, bienvenue. Nous sommes avec Sabora et Chala. Ça va très bien.
4: Non, je leur dis beaucoup de choses. Bon.
3: Merci.
1: D'accord. Ok.
4: Quelles sont les bonnes nouvelles?
1: Les bonnes nouvelles, on est en bonne santé et puis nous avons des questions aussi.
4: D'accord.
1: Bon,
4: mais on joue sur les corbeilles.
1: D'accord, allons-y. On commence par quelle corbeille? L'histoire, ok. Dites-nous. Allô?
4: Oui, je vous écoute.
1: L'usage des mains. Allô?
4: Oui.
1: Il y avait cette histoire de l'usage des mains en football. Ok?
4: Oui.
1: Et cela a été interdit définitivement en football, ok? Par la fondation de la football, de football association, ok? C'est en quelle année que cela a été interdit? Est-ce en 1863, 64 ou 65? Ils ont interdit.
4: 63.
1: 63, n'est-ce pas? D'accord, c'est la bonne réponse. Deuxième corbeille. Culture générale, ok? En football général, toujours. Oui. D'accord. Oui. Dites-nous, Eto'o. Non, Eto'o, c'est bon. Drogba. Drogba a totalisé combien de buts avant de prendre sa retraite en Coupe d'Afrique? Est-ce 11, 12 ou 13? Seconde chance.
4: 13.
1: 11. Musique. On va en musique maintenant.
4: D'accord, on va.
1: Ok.
5: C'est toujours moi, hein. Cache-cache de haut niveau.
1: Ok, on va laisser couler un peu. Comment il s'appelle? Comment il s'appelle?
4: Je n'ai pas bien écouté.
1: D'accord, on va jouer une deuxième musique. On y va.
4: On va.
1: Ok, on va vous jouer une deuxième musique. Est-ce que vous allez avoir le nom de l'invité ou pas, de l'artiste ou pas? On y va.
6: Mes frères et sœurs, je me permets de reprendre cette belle chanson.
1: On augmente le volume.
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1: Que le goût... La personne est ici avec nous.
6: Pense un peu à tous ces artistes qui sont
1: ici. Hein? D'accord, ok. C'est Chala. Oui. D'Atoli, la version remix. C'était en live, non, Chala?
3: Ouais, ah, c'était en live.
1: Voilà. Je
4: peux dire maintenant deux personnes ou trois personnes?
1: Oui, allez-y.
4: Bon, comme ça, ma chérie Valérie, ici à Doba.
1: Oui.
4: Au quartier Takasuna.
1: Mm-hmm.
4: Au quartier Tendu plutôt.
1: D'accord.
4: Et je vois comme ça.
1: Merci beaucoup. On est ensemble.
4: Merci beaucoup.
1: Merci. On va revenir dans ce studio. Vous êtes les derniers auditeurs. On va laisser la latitude à Chala et à Saboura de dire leur dernier mot avant qu'on se sépare. Un dernier mot?
2: Bon, déjà, je remercie le studio d'avoir nous accueillis.
1: Mm-hmm. Merci d'être passé.
2: Ouais. Donc, voilà. Et surtout les auditeurs. qui seront présents demain.
1: Mmh.
2: Donc, on serait là, chaud, et puis à l'attente de leur bien accueillir.
1: D'accord, ok. Chala?
3: Merci, merci à Mac Alex et merci à l'émission Gardez le coup qui nous a permis de parler de l'événement de demain.
1: Merci.
3: Donc, rien à dire, le rendez-vous est calé pour demain.
1: Mmh.
3: Merci encore à l'émission Garde l'écoute pour tout ce qu'il fait pour la culture.
1: Merci.
3: En général.
1: Merci d'être passé.
3: Merci beaucoup.
1: Alors, ensemble, mesdames et messieurs, je rappelle que nous avons eu Chala et Sabra Lune qui sont venus nous inviter à l'heure chaude de demain qui va avoir lieu à l'hôtel Perseverance à 19h. Donc, c'est à Chawa, bien sûr. Hein, donc, n'hésitez pas à faire un tour là-bas. Mais sachez que l'homme qui assure la technique s'appelle Chopoué Gabriel, régie d'antenne Fatima Kadiamalato. Enregistrement, on met les mesdames et gens de Dieu, locomotion. Ah bah, Asana, Mototi, micro, Mike Alex. Ah oui, il y a Delphine également, Denis Rangar, qui est aux côtés de Chobé. Baba Yaro, de l'autre côté, l'homme de Kartota. Salam. Ça va, Baba Yaro? Au micro, je suis Alexis Dimasra, alias Mac Alex. Je vous donne rendez-vous le lundi pour un autre numéro de votre émission Garde l'écoute. Portez-vous bien. Bon appétit à toutes et à tous. Et bon début de week-end à vous.
3: Merci.

Elles passent de 6 minutes dans ce studio 3 de la radiodiffusion nationale cadienne. Mesdames et messieurs, après votre émission, gardez l'écoute avec Mac Alex et ses invités. Antenne Midi se poursuit. Vous écoutez en fond sonore Légué. Dans le titre

0: Nemba, c'était à l'instant Ligui, 13h passées de 10 minutes. Comme prévu, à présent, votre magazine sur les 2 ans d'investiture du maréchal Mahamat Idriss Déby Itno, dont nous allons écouter là, sur l'agriculture et l'industrialisation. Bonne écoute.
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3: Mesdames et messieurs, bonjour et bienvenue à l'écoute de ce magazine spécial consacré à l'an 2 de l'investiture du président de la République, chef de l'État, le maréchal Mahamat Idriss Déby Itno. À la présentation, je suis Benoît Zelaï. Nous avons le plaisir de recevoir M. Keda Bala, le ministre de la Production et de l'Industrialisation Agricole. Monsieur le ministre, bonjour.
4: Merci d'être venu au ministère de la Production et de l'Industrialisation Agricole.
3: Bien, Monsieur le ministre, l'industrialisation et la culture figurent au point 9 de ces 12 chantiers sans action du président de la République. Alors, Monsieur le ministre, est-ce que vous pouvez nous parler donc des différents mécanismes et stratégies qu'il faille développer pour booster la production agricole vers une industrialisation résiliente?
4: De prime abord, profiter de votre micro pour remercier le maréchal président de la République, chef de l'État, pour avoir placé sa confiance à ma modeste personne pour mettre en œuvre cet important chantier, qui est le chantier 9 dont vous venez de définir, l'industrialisation de l'agriculture. Pour répondre précisément à votre question, l'industrialisation agricole, si vous vous rappelez, le ministère s'appelait d'abord ministère de la production et de la transformation. Après réflexion, le maréchal, président de la République, chef de l'État, a voulu que nous partions un peu plus vite par rapport aux autres États de la sous-région. Donc, l'industrialisation agricole, il faut comprendre par cela, d'un côté, il faut produire en quantité et en qualité, de l'autre côté, il faut transformer, aller au-delà pour transformer en grande quantité et en qualité suffisante pour l'autosuffisance, la sécurité alimentaire, et exporter, permettre aux initiateurs d'avoir des moyens pour vivre et au-delà de notre pays, faire connaître notre production. Et partant de cela, il faut produire pour industrialiser, nous transformons pour nous-mêmes et pour vendre à l'extérieur, pour que le Tchad sur le plan alimentaire soit connu également. C'est une étape avancée de la transformation. Vous trouverez un peu partout, il y a des femmes, des transformatrices de produits, mais nous voulons aller un peu au-delà. On produit déjà assez de tomates, mais nous devons installer des usines de transformation en purée de tomates, et etc. Concrètement, l'industrialisation de l'agriculture, c'est un peu cela. Ça veut dire que nous devons augmenter la production et en même temps, nous devons transformer parce que nous ne serons pas capables de consommer. Il y en a assez, donc il faut le transformer pour mettre sur le marché pour la population tchadienne, au-delà, exporter. Donc, pour arriver à produire, il faut des mécanismes. Arriver à industrialiser, il faut également une politique qui l'accompagne. Vous savez, l'agriculture, c'est pas seulement l'affaire des producteurs qui sont parfois des entrepreneurs agricoles, parfois des associations, des coopératives. L'industrialisation, c'est pas seulement l'État, c'est même l'affaire des privés, soit les privés avec l'État. À travers les différentes chaînes de valeur, il faut produire beaucoup, veut dire simplement qu'il faut des intrants de bonne qualité. En partant de la semence elle-même, il faut des fertilisants de bonne qualité, il faut traiter et des produits qui sont pas très toxiques pour la santé en respectant les produits homologués et il faut respecter les itinéraires techniques et on arrive à produire en quantité et en augmentant les superficies enblavées. Nous n'allons pas seulement produire pour manger, nous allons forcément vendre, amener sur le marché où tout le monde peut trouver du produit en quantité. Et ça, on va au-delà de la subsistance. Avec la capacité de le vendre, c'est ça l'objectif qu'on veut y arriver. Et on est en train d'aller. Le maréchal, il a une vision très claire de l'agriculture. Il faut responsabiliser les producteurs. Il faut les organiser, renforcer leur capacité, leur donner les moyens de produire. Comme vous voyez également ailleurs, c'est même l'affaire des coopératives, des grandes coopératives de production et de commercialisation et qui sont à même de gérer où la tendance, nous y arriverons un jour où nous allons même mettre les moyens à la disposition de ces coopératives pour produire comme elles veulent, très librement, et les variétés qu'elles estiment importantes, les grandes chaînes de valeur. Et comme vous voyez maintenant, la tendance, le sésame, on produit beaucoup parce que ça se vend. Et c'est la gestion des coopératives maintenant qui vont relayer. La subvention de l'État est nécessaire pour lancer ces coopératives-là, pour produire en quantité et pour pouvoir vendre, pour pouvoir transformer. Vous comprenez bien que nous sommes au-delà de l'agriculture de subsistance.
3: Monsieur le ministre, votre ministère a initié un projet là, de développer 10 000 hectares pour la culture de certaines filières telles le riz, l'arachide et le sésame. Où en êtes-vous?
4: Il y avait un projet de 10 000 hectares en Ndiamena-Fara. Une première tranche de 3 000 hectares, de 4 000 hectares et 3 autres 1 000 hectares. Les travaux ont commencé à ce jour présentement. Il est aménagé 80 hectares avec 407 000 hectares qui sont planés où les producteurs même exploitent en ce moment-là. En gros, il y a autour de 409 hectares à peu près où en saison de pluie, les producteurs exploitent. Vous vous rappelez à Boumo, c'était également les 10 000 hectares. Ici, en Ndiamena-Fara, c'est en maîtrise totale d'eau. Ça veut dire que nous pouvons produire en toute saison. En saison de pluie, il y a de l'eau, il y a l'irrigation en saison sèche. Nous avons la possibilité d'irriguer ces parcelles-là et produire toutes les spéculations que nous voulons. Évidemment, la population a estimé le riz et la culture appropriée parce que, vous savez, le riz est bien vendu et que les rendements sont élevés. Voilà, on arrive facilement à recouvrer les coûts de production. À Boumo, c'était en maîtrise partielle avec nos amis les Chinois. Nous allons reprendre une partie. Il y en a en Ndiamena-Fara également, 2000 hectares à Boumo. Ils veulent même aller jusqu'à 5000 hectares et 2000 hectares ici en Ndiamena-Fara. Il y a également le PNUD. Ils veulent également prendre 10 000 hectares. Vous voyez, au lac Fitri, 1000 hectares. Donc, sur le plan de production en maîtrise partielle au total d'eau, c'est la mise en œuvre qui reste. Le riz, pour aménager un hectare, ça coûte très cher. Ça peut même varier entre 10 à 15 millions l'hectare, hein. Mais vous pouvez produire facilement 8 tonnes, 10 tonnes à l'hectare. Et si c'est bien aménagé, vous avez la possibilité de faire la double culture. Sur un hectare, vous avez 8 tonnes. Je donne un exemple. En saison de pluie, en contre-saison, vous avez encore 8 tonnes à l'hectare, vous avez 16 tonnes. Et vous avez la possibilité de faire d'autres cultures tout autour avec les eaux de drainage. C'est très rentable et ça va vite. C'est comme ça que vous comprenez bien que nous voulons mettre vraiment l'accent pour vite avoir une production abondante, mettre l'accent sur l'agriculture irriguée en maîtrise partielle au total. L'idéal, c'est de faire de l'agriculture irriguée en maîtrise totale. N'oubliez pas les eaux souterraines dans la partie sahélienne. Et ça, la tendance est d'aller vers une agriculture résiliente. Ça veut dire qu'avec des moyens modernes qui polluent très peu. Et vous verrez que dans la partie sahélienne, nous sommes en train de rechercher la possibilité de faire des forages profonds, équipés des moyens d'exor qui sont des sources d'énergie, qui sont des énergies renouvelables. Ça peut être du solaire comme de l'éolien, mais le plus facile, c'est du solaire. Voilà, cette technique, cette stratégie nous permet de couvrir pour la partie tout le long du fleuve. Ça, c'est déjà un acquis. Il suffit de réaménager ce qui a été aménagé un peu détruit. Il suffit d'aménager d'autres. Pour la partie sahélienne, voire saharienne, il faudra adopter des méthodes de forage profond et qu'on peut facilement irriguer 10 hectares, 15 hectares avec des moyens modernes. Panneaux solaires avec un système de gestion de l'eau de goutte à goutte, par exemple. Vous voyez, c'est des moyens d'irrigation très propres. Nous sommes dans cette lancée.
3: Justement, par rapport à l'agriculture résiliente, est-ce que la mécanisation peut-elle l'une des réponses?
4: Bien sûr. Vous savez, la mécanisation, c'est incontournable. Nous voulons augmenter les superficies emblavées. Il faudrait que nous nous donnions les moyens de travail du sol. que les producteurs puissent produire, labourer, avoir de grandes surfaces avec un bon rendement et nous pouvons aller plus vite. Nous avons dans notre planification, dans le chantier neuf que vous voyez, vous vous rappelez dans le passé, il y avait une commande, je crois, de 3000 tracteurs. Du coup, c'était bien réfléchi, mais nous n'avions pas pris les dispositions nécessaires de mettre une approche de telle sorte que ces machines soient bien gérées avec des bons tractoristes qui sont régulièrement formés, la maintenance de ces tracteurs pour que ces machines restent plus longtemps. Pour revenir à une agriculture plus résiliente, nous devons penser aux méthodes que nous mettons en place. Je prends un exemple très simple. Une parcelle irriguée avec motopompe, ça produit, ça consomme du carburant. Quand ça consomme du carburant, ça dégage du gaz carbonique, ça pollue, n'est-ce pas? Mais nous ne pouvons pas dire zéro pollution, nous pouvons coupler le pompage de l'eau avec des moyens plus modernes, l'électricité, les panneaux solaires par exemple, au lieu d'utiliser le groupe électrogène qui pompe et qui dégage, qui consomme du gazole, non seulement ça nous coûte cher, aussi ça pollue. Nous pouvons faire en sorte que nous mélangeons de l'énergie, du mix de l'énergie avec consommation de gazole et l'énergie solaire par exemple. Pourquoi pas de l'électricité qu'on branche directement pour actionner la motopompe et puis faire sortir de l'eau en termes terre à terre. Et de cette manière-là, vous voyez, nous diminuons la pollution de l'air. Et c'est comme ça que nous parlons d'une agriculture résiliente ou celle qui utilise uniquement des panneaux. Je vous dis que c'est très simple d'arriver à faire plusieurs petits périmètres de 10 hectares, 15 hectares avec des moyens résilients. En installant suffisamment de panneaux solaires. Mais vous pouvez mettre un groupe électrogène à côté également. En cas où vous n'avez pas d'ensoleillement suffisant, vous actionnez le groupe pour que la plante ne puisse pas manquer de l'eau. Mais pour la plupart des cas, c'est les panneaux solaires qui fonctionnent, qui actionnent. Et comme vous avez fait des forages, ou même si vous prenez l'eau du fleuve, pour ne pas gaspiller de l'eau, pour tout le temps en train de pomper ou bien de faire fonctionner, vous utilisez un système très simple qui est le goutte à goutte, où il ne sort de l'eau que juste au pied de la plante. Vous voyez, ça fait une économie de l'eau. Vous investissez au début et par la suite, vous n'avez plus d'investissement. Et vous ne polluez pas non plus l'atmosphère parce que vous utilisez des énergies renouvelables. Et ça, ça fait une agriculture vraiment résiliente au climat. Et on s'adapte.
5: Auditrices et auditeurs de Radio Tchad, je rappelle que nous recevons en ce moment le ministre de la production et de l'industrie agricole, M. Keda Bala. Alors, M. le ministre, par rapport au chapitre 9, y a-t-il eu des avancées? Quelles sont les perspectives?
4: Bien sûr, nous avions prévu d'ici la fin du quinquennat que nous puissions arriver à une production stabilisée, 3 millions de tonnes de céréales. Minimum, hein, 3 millions de tonnes de céréales. Ça veut dire que qu'il pleuve, qu'il y ait de l'inondation, il faudrait que nous ayons le minimum. Ceci est parti sur la base simple que nous sommes autour de 19 millions, à peu près, on sera autour de 19 millions. Chacun consomme 159 kg de céréales, vous voyez, par an. En faisant la somme et le calcul, il nous faut minimum 3 millions d'ici 2029. Ça veut dire que, comme cette année, nous avons connu des difficultés. Les champs ont été inondés, les champs de sorgho, un peu partout dans la zone sahélienne, dans la zone soudanienne. Nous sommes repartis vers la contre-saison. C'est pour tamponner les pertes que nous avons connues en saison de pluie. Cette année, nous avons réussi quand même à faire plus de 3000 hectares de riz en contre-saison. En prenant l'exemple que vous connaissez, vous avez posé la question, Yamena Fara, ils ont fait 82 hectares, tout a été inondé. On a perdu à peu près 400 tonnes de riz. Maintenant, ils ont repris en contre-saison pour récupérer tout ce qui a été perdu. Vous voyez, et de cette manière, quelles que soient les inondations, nous avons un mécanisme, nous avons la stratégie de reprendre la contre-saison pour garder le minimum de 3 millions de tonnes de céréales. Si les conditions sont bonnes, on va au-delà. Si les conditions sont mauvaises, nous prenons les dispositions pour faire des aménagements partout, mettre l'accent sur l'agriculture irriguée pour pouvoir stabiliser cela. L'objectif que nous avons fixé dans le chantier neuf sera atteint, tout en sachant que les moyens d'accompagnement, les matériels agricoles, les fertilisants adaptés, l'entretien des plantes par rapport aux ravageurs, par rapport aux ennemis des cultures, tout cela soit assuré pour que nous puissions atteindre la production minimum et au-delà. Et en même temps, nous avons demander déjà des études par rapport à l'industrialisation. Mais ça s'est fait même. Comme vous voyez, le sésame et autres, si vous regardez ce qui se passe, il y a la transformation de ces produits-là par du privé. Et c'est comme ça que nous pensons que l'agriculture, que nous voulons qu'elle soit, l'implication totale des privés est importante. Il faudrait que les opérateurs économiques comprennent que à travers l'agriculture, ils peuvent se faire de l'argent. Ils peuvent totalement créer des usines de transformation de tel ou de tel produit, vendre à la population. exportation. Vous voyez, tout comme ils peuvent exporter avec un appui de l'État, avec l'encadrement technique du ministère, et pourquoi pas, à travers des mécanismes de crédit et autres, que nous sommes sur la réforme de la banque également. Tout ça pour mettre tous ces systèmes, ces mécanismes en marche, pour attirer tout le monde. Parce que tout le monde mange. Ça veut dire que l'agriculture est l'affaire de tout le monde pour arriver à la souveraineté. Maintenant, moi, je veux avoir vite de l'argent. Je peux voir désormais l'agriculture comme une possibilité pour avoir les moyens. Vous voyez, donc nous voulons faire en sorte que l'agriculture soit attractive pour amener tout le monde à aller vers l'agriculture, et pour cela, vous aurez assez de produits sur le marché. Et ça, c'est le mécanisme que le ministère met en place pour mettre en œuvre totalement le chantier neuf du chef de l'État.
5: Bien, monsieur le ministre, nous tendons pratiquement donc vers la fin de notre entretien, et avec les changements climatiques, comment entendez-vous donc minimiser les échecs probables de la production, et comment garantir une bonne sécurité alimentaire à la population?
4: Les échecs en agriculture, vous savez, c'est très simple, hein. Pour les petites exploitations, parfois c'est les animaux en divagation. Mais l'échec important, c'est le climat où personne ne maîtrise. Vous avez parlé de la résilience. Nous devons nous adapter par rapport. Les méthodes d'adaptation, c'est comme ça que je vous dis qu'il faudrait que nous avançons vers une agriculture irriguée. C'est la seule manière de faire face aux effets pervers des changements climatiques, dont l'inondation. Et la recherche variétale fait son chemin. Il faudrait que la recherche travaille pour mettre à disposition des producteurs de semences de qualité, qui produisent beaucoup. Si vous prenez des semences sur le marché, comme ça, qui n'est pas vérifié par nos services, vous allez arriver à produire, à semer, à faire des champs, bien sûr, mais vous avez une semence qui n'a pas de bonnes caractéristiques, qui ne vous donne pas assez de production. Donc, il faut avoir de bonnes semences. Nos services de la recherche travaillent là-dessus. Nos services de semences veillent là-dessus. Il faut de la bonne fertilisation. Nous souhaitons que nos entrepreneurs privés puissent installer des usines d'engrais au Tchad. Ça peut être des engrais chimiques ou organo-minéraux à partir des bouses de bœufs que nous avons suffisamment. Il suffit de collecter ces bouses d'animaux et commander les éléments minéraux. Et nous sortons des engrais organo-minéraux qu'on mettra à la disposition de tout le monde et qui polluent moins le sol. Le sol, il faut le conserver. Vous voyez, de cette manière, on fait de l'agriculture irriguée en utilisant non seulement les eaux du fleuve, vous avez également les seuils d'épandage dans les parties difficiles comme au Guéra et autres, où on récupère l'eau de surface pour augmenter les surfaces à emblaver à partir de la collecte, à partir de l'eau souterraine, en faisant des forages, en mettant un mécanisme d'irrigation avec des énergies renouvelables, les seuils d'épandage pour récupérer les surfaces, les eaux souterraines en utilisant des énergies renouvelables, nos fleuves que nous avons, en faisant en sorte que nous mettons des moyens pour pomper l'eau moderne. Et avec tous ces systèmes, nous pensons que nous y arriverons.
5: Monsieur le ministre, la radio vous remercie très, très infiniment d'avoir accepté de répondre à ces préoccupations. J'espère vous retrouver à une prochaine occasion.
4: Je vous remercie et je demanderai que vous soyez tout le temps avec nous pour pouvoir nous aider à vulgariser le mécanisme que nous sommes en train de mettre en place, en encourageant les privés, les jeunes, les femmes, tout le monde doit se mettre dans l'agriculture, parce qu'on peut devenir riche, entre guillemets, à partir de l'agriculture.
5: Merci. Voilà, je rappelle que nous venons donc de recevoir M. Kida Oubala, le ministre de la Production et de l'Institution Agricole, qui a bien voulu accepter de répondre à toutes nos préoccupations. Prise de son, Bondié Félix, réalisation Abdoulaye Toche, à la présentation, je suis Benan Selaye. Bonne suite de programme sur la route.
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0: Non, tonnerre, c'était à l'instant Dunia Dan Kadj, ex-Dunia Dan Peur, à présent Radio Service. La coordination du sommet mondial et de leadership SML, suite à sa correspondance invitant les femmes et les jeunes à une conférence spéciale prévue le 26 mai 2026, de 8 h à 12 h précises lors de la fête de Tabaski, est repoussée pour le mercredi 27 mai 2026, premier jour de la fête de Tabaski, à 8 h très précises, toujours à l'AC La Paix de Gassi, derrière AVD. La présence de tous les responsables du groupe des femmes, des chorales, du football, les moniteurs des écoles du dimanche, des troupes théâtrales, des troupes de la GIA et d'autres mouvements des jeunes sont vivement souhaités. Être vivement souhaités, voilà, de prendre part à cette formation et au partage de vision. La coordination présente ses excuses pour le désagrément.
1: Avis des décès. Les familles d'Imasdé, Betulum, Tidje, Ngarlum, Toldé, David, Soulabé, Yotulum, Dosende, Guidembaye, Marc, Isaac, Ngakoutou, Innocent, avec Innocent, annonce avec douleur aux parents des 8 cantons des Coux-Ouest, des Gorée, Doba, Mundu, N'Djamena et de l'extérieur le décès brusque de Denang Raila, survenu le 20 mai 2026 à N'Djamena. La place mortuaire est chez Dimasdé, Betulum, Tidje à Atron. Suite au décès de leur fille, sœur, tante, mère, la nommée Marie-Claire Dibrinsi, décès survenu le 2 mai 2026 à Cotonou, au Bénin, des suites d'une courte maladie. La grande famille Koular, Félix, Gamay, Diary, Mala, Goro, Hissène, Takia, Gamada, Bongo, Hapsité ici, Dibrinsi, et Doubessi Innocent, aux parents et amis de Sar Kiabé, Bohobé, Marabé, Simegotobé, des Doubadené 4, Bekourou, Sayoho, Mougo, Kang, du Tchad et de la diaspora, de l'arrivée du corps de feu Marie-Claire Dibrinsi ce vendredi 22 mai. Maintenant, le lieu de recueillement est au quartier Amtoukouine chez Madame Achta Dibrinsi. La messe de levée du corps aura lieu le samedi 23 mai 2026 à 10 h à la cathédrale Notre-Dame de la Paix d'N'Djamena, suivie de l'inhumation au cimetière de Farcha. L'Éternel a donné, l'Éternel a repris, que son nom soit glorifié. De retour du village Bakchoro, suite au décès de leur mère, la nommée Ayora Marie Koma, survenue le 13 mai 2026 à Kilo. Achungé Achena et toute la famille d'Amdou informent à ses oncles dits Koma, Sambé, Wakta, Abi et Bandalang Jean aux communautés Gogor, Kolbéi, Bagéi, Mégéné, Morey, Tiré, Kouréi, Monogéi, Domo, aux belles familles, amis, voisins, connaissances, que les condoléances sont reçues chez son fils Achomgué Achina, au quartier Toukoura, non loin de la grande rue du cimetière, le samedi 23 au dimanche 24 mai 2026. Dieu a donné, Dieu a repris, que l'âme de la défunte repose en paix.
0: Radio Service poursuit. Mbaï Nadji, Ndingam Nadji, Mbaï Rane Jassé, Bayne Issam Salomon, Singambay Ndjekunda, les enfants et petits-enfants de feu Ndjekunda entré, et Ndilmati Lidjish, les petits-enfants et arrière-petits-fils de, les petits-fils et arrière-petits-fils de Dila de Djamnon annoncent avec tristesse le décès de leur sœur tante. Et mère Maskamde Ndjekunda jeune survenue le mardi 19 mai 2026 des suites d'une courte maladie au centre hospitalier universitaire La Renaissance de Djamnon. Cette triste nouvelle s'adresse aux parents de Djamnon, Djimadoul et Ngonbe, résident à Djamnon et ses environs, à Ndjerabe Sylvain et Mbaï Ilame Martin à Djamnon, à Dorum Barnabas et Mborio Elisabeth, à Ngonbe, Jean Lobé, à Karin, Djila Ndjingam Nadji, Mbaï Gangno Dankar, Mbaï Raro Victorien, Nodjidoum Dankar Djiro, Ramardé, Mbaï Tinoudiel, Ayen Sotou Samundou, Ndjengam Si Vladimir et Aladoum Mikael à Niamey au Niger, Morbe Benjamin, Asana Judith, Asana Ornella, tous à Abidjan, en Côte d'Ivoire, Telde Élysée à Ngaoundéré, Mayrané Frédéric, ses frères et sœurs à Léré et enfin à Ndjekao Dom Saint-Mabongor. Les obsèques de la regrettée auront lieu le mardi 26 mai 2026 à l'ET numéro 16 de Ndjamnon et l'enterrement au cimetière de Toukra. Le lieu de recueillement est au domicile de Mbaïrané Jassé au quartier Amtoukoui 2, appelé communément Kamda, que l'âme de la regrettée repose en paix. Monsieur Dogang Jonathan, Nodji Toloum Philippe, Domiadje Nekayo, Mbaïlio Bardo, Girayo Mian Tolmbaï, Mesdames Djereyom Tabadje, Ndjekom Tabadje, Lelio Tabadje, Jean Molagé, tous les enfants, Gonje Mastéol, Cambro de Feu, Baldje, Jean-Pierre de Feu, Belambay Tardjigimel, de Dounia, de Doumiadje Nekayo et la grande famille des Gondje Mastewel, Kamro annonce avec douleur au ministère de la fonction publique, de l'emploi et du dialogue social, au ministère de l'administration du territoire. Au collectif des chefs de communauté de la commune de Ndjamnon, à la communauté Lagar de Ndjamnon, aux voisins, amis et connaissances, aux parents des Bébelmets, Manang, Nyon et de toutes les autres localités apparentés des cantons Ngedibian, Bessao, le décès de Gondje Masdewel, chef de la communauté Lagar de Ndjamnon, survenu le 17 mai 2026 à Ndjamnon des suites de maladies. L'inhumation est prévue demain, samedi 23 mai 2026, au cimetière de Toukra. Dieu a donné, Dieu a repris. Que son nom soit loué, paix à l'âme du disparu. Jules Madromkar Ngoubaro, Henri Mbaïdéti, Ala Outelngar Célestin Nadju Unum André, ton nom Miana Jules Toyum Domna, Djad Saoul, Jasra Ngojibé, Mbairari Bari Henri, Sabé Ndoyam, la famille Ngojibé, la famille Unbaï Maurice, les enfants Djingam Nayal, Unbaï Motrom Hortense Ngaro, Unbaï et Begui Unbaï annoncent avec tristesse le décès subi de leur fille, tante, sœur et mère Ndouba Rufine Ngodjibé.

Farida Mbairari au Sénégal à la famille de Béama, Bépara, Dogout, Dogout, Kadamt, Do, Beboto et Bangar Bengambian. L'inhumation aura lieu demain samedi 23 mai 2026 au cimetière de Toukla. Le lieu de recueillement est au domicile de M. Diasra Ngodibé à Abidjan, non loin du rond-point Gazelle, que l'âme de la regrettée repose en paix. Remerciements à présent très touchés par les marques de sympathie et d'affection que vous leur avez témoigné lors du décès de leur fille, mère. Ngetoyum Henriette survenue le 13 avril 2026 à Koumra. Les familles Nadiana, Daniel et Yamingan, Jacquelo et ses enfants adressent remercie pour votre présence, vos prières, vos messages de réconfort. Je reprends ce communiqué. Très touché par les marques de sympathie et d'affection que vous leur avez témoigné lors du décès de leur fille et mère Ngetoyum Henriette, survenue le 13 avril 2026 à Koumra, les familles Nadiana, Daniel et Yamingan, Jacquelo et ses enfants remercient pour votre présence, vos prières, vos messages et réconfort qui ont été d'un grand soutien dans cette douloureuse épreuve. Ces remerciements s'adressent aux églises et communautés. Cotaria Sainte-Thérèse de Réni de la paroisse de Koumra, Saint-François d'Assise de Ndjaménon, les parents, amis, connaissances du Tchad et d'ailleurs, ainsi que les belles familles, à Dieu nous appartenons et à lui nous retournerons, que la terre lui soit légère. Monsieur Dagé Ngola ou Moïse, les enfants, épouse, petit-fils et la grande famille de Bembaïda Manda, très touchés par les nombreuses marques de sympathie, de soutien, de fraternité et d'amitié qui leur ont été témoignées lors du rappel à Dieu de leur frère, père, époux et fils, feu, maître Lau Taï Dagé Nekermbaï Jonathan, connu sous le nom de Lau, décédé le 12 avril 2026 et des obsèques le 18 avril 2026 à Ndjaménon, remercie du fond de leur cœur toutes les personnes qui se sont associées à leur peine, douleur et souffrance qu'elles reçoivent. Profonde gratitude pour leur présence physique, leurs prières et intersections, leurs assistances multiformes, leurs dons, leurs aimables messages de compassion, de consolation et de réconfort. Ces remerciements s'adressent en particulier aux pasteurs anciens, aux anciens de l'ET numéro 12 et responsable de la cellule d'Atron à l'église évangélique des frères et filles de Ndjaménon, à la Fédération tchadienne de taekwondo, à l'Association des vétérans de taekwondo, au ministère du développement touristique, de la culture et de l'artisanat, au coordonnateur général et directeur technique de la MPCT, au personnel des services centraux et déconcentré du programme Clark, au personnel de la compagnie ASKI, à toutes les belles familles, en particulier à la grande famille des gamins, à ses anciens collègues de l'ANDA, aux fossoyeurs et groupes constitués à la communauté Laga de Ndjaménon, les voisins et voisines du quartier Atron, à tous ceux et toutes celles dont leurs noms ne sont pas cités. Nous vous prions de trouver ici l'expression de profonde gratitude et nos remerciements renouvelés. Puisse le Très-Haut vous bénir et vous rendre au sentiple à la hauteur de l'expression de votre cœur. L'Éternel a donné, l'Éternel a ôté, que le nom de l'Éternel soit béni.

Job, chapitre 1, versets 21 à 22. La grande famille de la chefferie traditionnelle du village Beboy, canton Nassian, Doba rural, son chef Mislinga Bruno et son staff, Madame la veuve Mormadji Sarah et les enfants du défunt Garcinon Saba, les parents du côté paternel et maternel, toute la belle famille de Garcinon Saba, Garbey Dei Nujingar Michel, Ortangar Rotelum Gabriel, Remsingar Ndouam Nadji Rachel, Tatelngar Ngar Unum. Moi, Sengar, non, Barangar, voilà, Mom Sengar, Lazare, Tudji, Belengar, vous remercie pour vos soutiens. Multiforme reçu lors du décès du regretté Ngar Sinon Saba, survenu le 28 mars 2026 en Djamena, des suites de maladie. Ces remerciements s'adressent aux responsables. Aux responsables et fidèles de la Sechagua 3 de N'Djamena et ses églises sœurs, aux ressortissants de Doba N'Djamena, aux chefs de race et différents regroupements de la zone Bémar N'Djamena, aux autorités cantonales de Nassian et Nankessé, ainsi qu'à tous les chefs de village du canton Nassian, au général Eli Ngar Gomchi, délégué général du gouvernement de la province Tamdjaras, aux parents de Mundu, Bebidja, Doba, Sarla et Abéché, aux beaux-parents de Djamena et Bessemé, à Ngar Lénon, Doc Djengar Léopold, à l'honorable Néa Tobey, le Nansé Gengar à tous les voisins et connaissances ainsi qu'aux populations des villages Bo, Doba, Beboy, Bedjal 1 et 2, Bédé, Bendo, Ndorama, Ngara, Bewala, Kundu, Bemara, Madana, Bessey, Djanga, géographique, Gore, géographique, que le tout, Dieu Tout-Puissant bénisse abondamment chacun de vous. L'Éternel a donné, l'Éternel a ôté, que le nom de l'Éternel soit béni. Job 1, verset 21. Ngarbay Terkam, Ngalabé, Terkam, Ousmane, Gotio, Kodji Noual, Kambatino, Corbo, Kamrabe Terkam, Konat Kulo, Urbain Majingar, Majingar Daidem Kerei, Sébastien Majingar, Yvonne Majingar, Majingar Tamon, Kam Majingar Watar, Tokok de Majingar, Yosera, Majingar Ndessin, Hassan, la famille Goiti, le chef de la communauté d'Aï Asibaï. Tam adresse leur sincère remerciement aux parents et connaissances résidant en Djamena, aux belles familles, aux églises de l'ACT Grédia, Cana 1 et 2, ACT, la nouvelle naissance, aux voisins et voisines, à toute la communauté d'Aï de Djamena. Mundu, Doba, Kumbra, Sar, Moïsala, Canton Bengoro, Canton Buna, Canton Takawa, Canton Ngalo pour leur soutien moral, matériel, spirituel et physique lors du décès de notre regretté frère, père et mari, Majingar Terkam, survenu le 6 avril 2026 à N'Djamena et inhumé le 10 avril à Bengoro. Que Dieu le Tout-Puissant comble chacun de ses riches bénédictions. La famille Tilananti et les enfants de feu pasteur Dandial, Yamteba et Jacob remercient de tout cœur les parents, amis et connaissances de N'Djamena, Mundu, Kumbra, Bedaya, Bita et Sar pour leur assistance morale, matérielle, financière et spirituelle lors du décès de leur père et oncle paternel, le pasteur Dandial Yamteba Jacob, survenu le 28 octobre 2025 à Bedaya. Ce remerciement
s'adresse particulièrement à l'ascète de Bita, l'ascète de Bedaya et les églises apostoliques et baptistes Mid-Mission de Bedaya, l'ascète de Dembe, l'ascète d'Abénon, l'ascète de Boutalbagar, église baptiste Mid-Mission numéro 2 et 5 de N'Djamena, et à la coordination nationale de l'association des églises de la coopération évangélique tchadienne de Sar. Que Dieu vous comble de sa riche bénédiction. Lire 1 Corinthiens chapitre 15 et verset 58. 13 heures passées de 57 minutes, mesdames et messieurs, la radio Tchad par nos voix adresse ses sincères condoléances à toutes ces familles éplorées.

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0: 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Dans nos studios, il est 14h. C'est à l'actualité midi, une présentation des derniers Dimte Dimassal. Dimassal, bonjour.
1: Émile, bonjour. Le comité de pilotage du cadre de coopération des Nations Unies pour le développement durable 2024-2026 et d'orientation stratégique 2027-2030 tient sa réunion ici à N'Djamena. Le coup d'envoi des travaux a été donné par le ministre d'État, ministre des Finances. Bientôt, l'axe Massakori-Chadra, distant de 63 km, sera bitumé. Le lancement des travaux a eu lieu ce matin. La 26e édition de la Journée internationale de la diversité biologique est célébrée ce 22 mai 2026. Agir localement pour un impact global en est le thème et la chronique politique mettra fin à ce journal. Voilà pour le titre. Mesdames, Messieurs, bonjour. Dossier de Radio Tchad sur l'an 2 du mandat présidentiel du maréchal Mamad Idriss Déby Itno. Mbari Botalo nous parle des investissements de l'État dans la province de la Tandjilée.
2: La province de la Tandjilée, doublement enclavée de par sa position géographique, a plus que jamais besoin des investissements, en particulier de l'État, pour parvenir à son essor économique. Dans le domaine de la santé, priorité parmi les priorités, la Tandjilée est récemment dotée d'un nouvel hôpital de référence à l'AI, représentant une avancée remarquable dans la prise en charge sanitaire de la population. D'un coût global de plus de 12 milliards de francs CFA, ce nouveau joyau architectural est bâti sur une superficie de 9 hectares, d'une capacité de 200 lits, offrant plusieurs services médicaux de diverses pathologies, comprenant 18 bâtiments, dont 10 logements pour médecins. L'hôpital provincial de l'AI est une structure de référence dans la zone méridionale du pays, dotée de technologies de dernière génération, pouvant accueillir les patients d'autres provinces. Du côté des infrastructures routières, le projet de bitumage Djouman-Laï, long de 82 km, en plein travaux et dont le délai contractuel est prévu pour le mois de novembre 2026, est une bouffée d'oxygène. À côté du bitumage de cette route nationale, les travaux de l'entretien de route Laï-Kélo, 58 km, la réhabilitation et l'entretien de routes et pistes rurales allant de Laï Mandé passant par Ninga et celle reliant Gabringolo Murumtulum Guidari, soit plus de 87 km, et Béré Delbian d'une descente de 16,7 km, sont très avancés. Tout ceci constitue un motif de satisfaction pour le premier magistrat de la localité, le docteur Nene Hemer Torna.
3: Beaucoup de choses ont été déjà engagées. Certains sont en cours de réalisation et d'autres sont déjà même réalisées. En termes d'infrastructures routières, ce qui était jusqu'à là un serpent de mer, l'axe Djouman-Laï, aujourd'hui, est en train d'être réalisé et nous avons quasiment bon espoir que d'ici la fin de l'année 2026, l'inauguration sera faite. Le bilan ne peut être que positif dans son ensemble.
2: La réalisation de ces infrastructures, avec d'autres contenues dans les 12 chantiers déclinés en 100 actions, est porteuse d'espoir pour la population de la province de la Tandjilée en général et de l'Aï en particulier, qui se veut être la capitale de l'or blanc, utile pour atteindre l'autosuffisance alimentaire au Tchad. Mbari Botalo, l'Aï, Radio Tchad.
1: Il est 14h03. Les parlementaires réunis en congrès ont examiné et adopté ce matin au Palais de la démocratie une résolution portant création d'une commission spéciale mixte paritaire chargée de réviser le règlement intérieur du congrès. La séance a été dirigée par le président du congrès, Ali Kouloutou Tchaïmi, assent la main au rapport.
4: La raison ayant conduit à la mise en place de la commission spéciale mixte paritaire chargée de réviser le règlement intérieur du Congrès réside dans le fait que l'ancien règlement intérieur a été adopté dans un contexte d'urgence et ne prend pas en compte certaines procédures prescrites dans la Constitution du 3 octobre 2025. Relative au fonctionnement des deux institutions. Ainsi, cette commission aura pour tâche de collecter toutes les documentations utiles à la révision du règlement intérieur, d'identifier les dispositions affectées par la révision technique de la Constitution et d'auditionner tout parlementaire ou toute personne susceptible d'apporter des contributions et d'amendements nécessaires. Et ce, Conformément aux articles 16, 17 et 18 du dit règlement, la commission sera composée de 8 membres et dirigée par un président. Elle aura un délai de 15 jours pour déposer son rapport. Des arguments qui ont convaincu les parlementaires et ont adopté cette résolution par 195 voix pour, 0 contre, 0 abstention. Juste après la présentation de la résolution, le président du Congrès, Ali Kulutu Chaimi, a ordonné le vote.
5: Hassan Lamé, je disais en titre, il s'est tenu ce vendredi à l'hôtel Radisson Blue une réunion de comité de pilotage du cadre de coopération des Nations Unies pour le développement durable 2024-2026 et d'orientation stratégique 2027-2030. C'est le ministre d'État, ministre en charge des Finances et de la coopération internationale, Tahir Hamid Denguilin, qui a présidé la séance. Vourbobé Passiri nous fait le point.
6: C'est une réunion d'évaluation du cycle de coopération Tchad-Système des Nations Unies pour le développement durable 2024-2026 et d'orientation stratégique de 2027 à 2030. En termes de résultats présentés, l'on note plusieurs avancées. Il s'agit de 249 points d'eau construits, 240 000 personnes formées à la résilience climatique et un investissement à 50% dans les générations futures. Le cadre a également enregistré une participation citoyenne électorale renforcée à 75%, dont 34% des femmes dans les instances décisionnaires, puis une promotion à l'égalité et protection des droits à 99,5% des survivantes des violences basées sur le genre. Pour le coordinateur résident du système des Nations Unies au Tchad, François Batalingaya, cette réunion du comité de pilotage a permis de dresser le bilan du cycle de coopération et de valider les priorités 2027-2030. Le ministre d'État, ministre des Finances, du Budget, de l'Économie, du Plan et de la Coopération internationale, Tahir Hamid Ngiling, salue les réalisations du système des Nations Unies en faveur du Tchad. Pour lui, la vision du PND Tchad Connexion 2030 est une démarche intégrée et une approche stratégique. C'est pourquoi les priorités actuelles 2027-2030 du cadre de coopération prend en compte la transformation de la dividende démographique, l'appui au processus de la décentralisation et l'amélioration de la qualité et la continuité des services sociaux de base.
5: Dans le cadre du Forum africain de l'eau prévu du 15 au 16 juillet prochain ici à N'Djamena, le ministre d'État, ministre des Finances a fait un point de presse conjoint ce matin avec le représentant résident de la Banque mondiale au Tchad, Farouk Hamid Bana. Selon le ministre d'État, Tahir Hamid Ngiling, le Tchad dispose d'énormes potentialités en eau à exploiter. On l'écoute au micro de Vourbobé Passiri.
7: Pays du Sahel, nous connaissons aussi les défis liés à l'eau, la pression climatique, la croissance démographique, la fragilité des infrastructures. C'est précisément pour cela que le CAD a voulu être au cœur de ce dialogue continental. Accueillir ce forum est une marque de confiance de nos partenaires. Et c'est aussi un engagement de notre gouvernement à placer la sécurité de l'eau au sommet de nos priorités nationales. L'eau étant la priorité numéro 1 du plan national de développement 4 Connexion 2030. Pour notre pays, l'eau n'est pas seulement une ressource naturelle, c'est une condition du développement, de la paix et de la résilience de nos communautés. Le gouvernement est déterminé à renforcer l'accès à l'eau potable et à l'assainissement pour toutes les populations, y compris les plus vulnérables. Développer l'irrigation pour sécuriser notre production alimentaire. Gérer durablement nos ressources hydriques, partagées avec nos voisins du bassin du lac Tchad et du Gré des Nubies. Sur le partenariat avec la Banque mondiale, nous saluons l'engagement renouvelé et toujours plus fort de la Banque mondiale à nos côtés. Le nouveau projet en préparation au titre de l'eau dans notre pays est une étape importante qui s'inscrit dans notre vision de long terme pour le secteur de l'eau. Nous nous réjouissons également de l'initiative Water Forward, dont les principes sont eau pour les populations, eau pour l'alimentation, eau pour la planète. Ces principes sont au cœur de notre plan national de développement inspiré du programme politique du président de la République, le maréchal Mohamed Idriss Déby Itno. Nous attendons de ce forum qu'il débouche pour chaque pays participant sur des engagements concrets, des compacts nationaux pour l'eau pour chacun des pays participants et des mécanismes de suivi qui permettront de tenir toutes les parties prenantes responsables de leur engagement. Le CAD est prêt à jouer son rôle en tant que pays hôte, mais aussi en tant qu'acteur engagé de la transformation hydrique de l'Afrique.
5: En mission dans le sud du pays, le ministre de l'Enseignement supérieur, de la Recherche scientifique et de la Formation professionnelle, Dr Sitak Yombatna, est arrivé à Pala, d'où nous appelle Nenbe Nessor Galandi.
8: accompagné du recteur de l'Académie du Sud-Ouest, le professeur Banbo Bibanto Antipas, ainsi que de plusieurs cadres du ministère, le ministre Dr Sidak Yobatina Beni a été reçu à la résidence du délégué général du gouvernement auprès de la province du Mayo-Kivu-Ouest par le secrétaire général Ngana Ndjekila. Au cours de cette rencontre, le ministre a présenté les objectifs de sa mission. Poursuivant son séjour, il a échangé avec le personnel administratif de l'Université de Pana ainsi que les enseignants, chercheurs. Les discussions ont porté sur les perspectives de développement de l'enseignement supérieur dans la province et sur les difficultés auxquelles l'université est confrontée. Docteur Sidak Yombatina Beni s'est rendu au Centre de formation technique et professionnelle de Pana, CFTP. Cette visite lui a permis de mieux s'imprégner des réalités du terrain et d'évaluer les besoins en matière de formation professionnelle et de recherche scientifique. Pala, Nende Nestor Galandi pour la Radio Tchad.
5: Le ministre des Infrastructures, Amir Idriss Kourd, a quant à lui lancé officiellement ce matin les travaux de bitumage de l'axe Massakouri-Chardam, le câble de Yann Mouyebe en voie spéciale.
9: La ville de Massakouri et celle de Chadra, distance de 63 km, bientôt reliée par une voie bitumée. Cela n'est qu'une question de temps, 30 mois pour être précis. C'est en présence du délégué général du gouvernement auprès de la province du Adiarlamis, le général Ahmad Kardayo Hissène, et de celui du Bahr El Ghazal, Adam Mustafa Brahimi, que le ministre des Infrastructures, du Désenclavement et de l'Entretien Routier, Amir Idriss Kourd, a officiellement lancé les travaux des bitumes de cet axe. Financé à 100% par l'État tchadien, l'ouvrage sera exécuté dans un délai de 30 mois. Une bonne nouvelle pour les provinces des Adiarlamis et du Bahr El Ghazal. La forte mobilisation de la population à cette cérémonie témoigne que le démarrage des travaux, vécu comme un événement majeur, était très attendu. Exprimant sa joie, le délégué général du gouvernement auprès de la province du Adiarlamis, le général Ahmad Kardayo Hissène, a indiqué qu'au-delà de son aspect économique, la réalisation de ces chantiers sera porteuse d'espoir et va renforcer l'unité nationale. Lançant officiellement les travaux, le ministre Amir Idriss Kourd a relevé que cet axe routier constitue pour le gouvernement tchadien un précieux instrument de développement qui va faciliter l'accès aux services sociaux de base, le renforcement des échanges commerciaux, la réduction des coûts des transports et la transformation de l'économie locale. En sa qualité de maître d'ouvrage, le ministre Amir Idriss Kourd a pris l'engagement de suivre personnellement ces chantiers qui va coûter plus de 62 milliards de francs CFA. Massakouri, Yann Mouyibé, Radio Tchad.
5: 14h12, autre volet de l'actualité nationale. Une réunion regroupant les partis politiques de la majorité présidentielle a eu lieu hier dans les locaux de l'ONAMA. La rencontre a été présidée par le chef de file Aziz Mohamed Saleh. Par ailleurs, secrétaire général du MPS, Yassine Ibn Ahmad y était pour le compte de Radio Tchad.
10: Ce sont les présidents et autres représentants des formations politiques issues de la majorité présidentielle qui ont pris part à cette réunion. Réunion au cours de laquelle le chef de file de la majorité, par ailleurs secrétaire général du MPS, Aziz Mohamed Saleh, a relevé les différents points inscrits à l'ordre du jour.
11: Nous avions signé un accord sur la majorité et nous avons également discuté avec l'opposition pour mettre en place un nouveau cadre. Un an après, il y a eu quelques activités qui ont été réalisées. C'est le moment pour nous de vous rendre compte, de vous informer de ce qu'on a fait, quels sont les plans d'action futurs. Le deuxième point, le bilan de l'an 2 de l'investiture du maréchal Mahamat Idriss Déby Itno, que nous avons tous soutenu. Deux ans après, le gouvernement est en train de faire son bilan. Comment est-ce que nous pouvons participer à ce bilan? Le troisième point, ça va être un certain nombre d'orientations et de directives pour que la majorité puisse mieux s'organiser et mieux défendre ses intérêts.
10: Les responsables des partis politiques présents dans la salle ont apprécié à sa juste valeur la tenue de cette rencontre.
5: Fin hier de l'atelier de formation sur les techniques de production et transformation des produits locaux, atelier organisé dans le cadre de la mise en œuvre de la feuille de route des systèmes alimentaires au Tchad. C'est l'assistant du conseiller au développement rural à la présidence de la République, Koko Ouakde, qui a clos les travaux. Le compte-rendu de Galami Assil.
4: Durant 5 jours, les participants ont bénéficié d'enseignements théoriques et pratiques axés sur les techniques modernes de production, les procédés de transformation adaptés aux réalités locales, ainsi que les stratégies de commercialisation des produits issus du terroir tchadien. Cette démarche vise également à renforcer les capacités des jeunes et des femmes, acteurs essentiels du développement rural, en leur offrant des compétences pratiques dans les domaines de la production agricole, de la transformation et de la valorisation des produits locaux. Plusieurs recommandations ont été formulées au gouvernement et aux partenaires par les participants à l'issue des travaux, tels que le renforcement et la pérennisation de ce type de formation dans les différentes provinces du pays. Pour le représentant adjoint de la FAO, Dr Marc Mankoussou, le développement des compétences adaptées aux réalités du terrain permettra non seulement d'augmenter la productivité, mais aussi de valoriser davantage les produits locaux à travers leur transformation. Clôturant les travaux, Koku Wakde, assistant auprès du conseiller au développement rural du président de la République, a salué l'engagement de la FAO aux côtés du gouvernement tchadien pour accompagner la transformation durable des systèmes alimentaires. Il a enfin insisté sur le rôle central des jeunes et des femmes dans la modernisation du secteur agricole, soulignant que leur autonomisation constitue un levier indispensable pour relever les défis liés à la sécurité alimentaire, à la lutte contre la pauvreté et à la création d'emplois.
5: Merci Galami Assil. Agir localement pour un impact global, c'est sur ce thème que la communauté scientifique célèbre ce 22 mai 2026 la Journée internationale de la diversité biologique, la 26e édition du genre. Contexte et importance de cette célébration avec Touba Madna Soyna.
12: C'est une journée créée en 1993 par l'Assemblée générale des Nations Unies et fixée pour être célébrée depuis le 22 mai l'an 2000. Les débats et les actions seront menés autour du thème « Agir localement pour un impact global » ou encore « Les actions locales à l'impact mondial » selon les traditions. Ce thème met donc l'accent sur l'importance des initiatives individuelles et communautaires pour relever les défis communautaires, les défis environnementaux planétaires. Au niveau national, par exemple, les autorités en charge des problèmes environnementaux encouragent la population à s'intéresser et à s'impliquer davantage à des gestes et actions qui sauvent l'environnement ou la biodiversité. Planter un arbre, éviter la pollution, nettoyer par exemple les endroits sales, bref, être sensible à tout ce qui touche l'environnement et impacte la biodiversité. Retenons que la biodiversité désigne la diversité du monde vivant et qui englobe l'ensemble des êtres vivants, animaux, végétaux, champignons, micro-organismes, les milieux où ils vivent, ainsi que toutes les interactions qui les relient. La diversité biologique ou la biodiversité est une entité qui évolue au fil du temps, au gré des extinctions et de l'apparition de nouvelles espèces. Cela dit, la biodiversité offre un réservoir génétique pour le développement de cultures vivrières, d'animaux, d'élevage et d'espèces résilientes et durable.
5: Touba Madna Soyna, un tour dans nos provinces. Inauguration hier d'un nouveau centre de santé de Massaguet dans la province de Hadjer Lamiz. La construction de cette structure sanitaire entre dans le cadre de la promesse du président de la République, Maréchal Mamad Idriss Déby Itno, qui consiste à renforcer les infrastructures de santé. Information fournie par Mamad Omar Adoum. Le délégué général du gouvernement auprès de la province de Wadi Fira a effectué hier une visite dans quelques services de sécurité et pénitentiaire de la ville de Biltine. Il est allé s'enquérir du fonctionnement de ces services. Mamad Saleh Omar au téléphone pour les détails.
13: Cette visite du délégué général du gouvernement auprès de la province de Wadi Fira, Brahim Issa Galmaï, dans quelques services de sécurité, à savoir la Légion de gendarmerie numéro 23 de Wadi Fira, le commissariat central, les deux groupements de la GNNT, garde nationale et nomade du Tchad, numéro 2 et 3, mobile, ainsi que la maison d'arrêt de la ville de Biltine, vise à s'imprégner du fonctionnement de ces services afin de toucher du doigt les réalités du terrain.
14: Les infrastructures sont là et les équipements manquent cruellement, que ce soit dans la gendarmerie, que ce soit à la GNNT, que ce soit à la GNNT mobile et que ce soit au commissariat que nous avons rendu visite. Il y a une sous-effectif.
13: Le premier responsable de la province de Wadi Fira Fira d'y prendre acte des doléances et entend s'investir personnellement en vue d'éventuelles réponses afin de relever les défis sécuritaires. Les différents responsables ont salué cette visite du délégué général du gouvernement auprès de la province de Wadi Fira, Brahimi Sagal Maï, qui vient les encourager dans l'exercice de leur mission. Biltin Mahamat Saleh Oumar, Radio Tchad.
5: Mama Saleh Oumar, dans la province de l'Enindi Est, le délégué général du gouvernement se trouve à la frontière Tchad-Libye. Objectif, sécuriser les populations et leurs biens le long de la frontière. Nous, Youssouf Abba.
15: Le délégué général du gouvernement auprès de la province de l'Enindi Est, le général Garhor Ngomti Eli Memoji Tongar, a mené une mission d'inspection stratégique sur l'axe routier reliant Mjaras à la frontière libyenne, accompagné des membres de la Chambre de commerce et des représentants des jeunes, des associations de jeunes. Le délégué a pris la mesure de l'état de la route avant de se rendre au point de regroupement des convois en partance pour le Tchad. Lors d'échanges directs avec les conducteurs, le délégué général du gouvernement auprès de la province a recueilli leurs doléances portant principalement sur l'insécurité et le manque d'accès à l'eau potable. Reconnaissant l'ampleur des défis, il a réitéré l'engagement des plus hautes autorités à sécuriser cette bande frontalière vitale.
16: Les forces de défense et sécurité ont été instruites aux fins d'escorter tous les véhicules venant de la Libye vers Mjaras.
15: En écho à cette visite, les responsables locaux ont plaidé pour une coordination renforcée afin de garantir la fluidité et la protection des échanges commerciaux entre le Tchad et la Libye. Depuis la frontière Tchad-Libye, Nour Youssouf Abba, Radio Tchad.
5: Le Haut Commissariat des Nations Unies aux droits de l'homme, en partenariat avec le PNUD, forme les officiers de la police judiciaire du Mandoul sur la promotion et la protection des droits de l'homme au Tchad. Ngui Toinar Junior nous en parle.
17: Ce projet d'appui à la promotion et à la protection des droits de l'homme au Tchad du Haut Commissariat des Nations Unies aux droits de l'homme mis en œuvre par PNUD vise essentiellement à former les officiers de la police judiciaire sur leur rôle et responsabilité en ce qui concerne l'intégration des droits de l'homme et du genre dans l'exercice de leurs fonctions. Pour le représentant résident adjoint des HCDH Deli Mawazo, par ailleurs chef de cette mission, affirme que ces échanges consistent sur l'intégration accrue des forces de défense et de sécurité en ce qui concerne le droit de l'homme, la prévention et les réponses face aux violences sexuelles. Il faut relever enfin qu'après cette séance de travail avec les officiers de police judiciaire de la police nationale, viendra le tour de la gendarmerie et les gardes nomades du Tchad.
5: Du côté du département d'Assunga, pour Nedje Esrom, nous renseigne qu'une mission de paix et de cohabitation pacifique conduite par le général d'armée Mahamat Saleh Ibrahim est arrivée hier à Boutengue, localité située à 25 km de la ville d'Adré. Sur place, la mission a vulgarisé le message de paix, de la sécurité et de l'amour du prochain. Le secrétaire général de la province du Salamat a dirigé hier une réunion d'information relative au troisième recensement général de la population et de l'habitat. La rencontre a regroupé les responsables administratifs et les chefs de services déconcentrés de l'État. Mamat Abdelbanat Kourouma, correspondance.
18: Prévu le 20 juin 2026 pour une durée de 21 jours, le troisième recensement général de la population et de l'habitat se déroulera sur toute l'étendue du territoire national. Contrairement aux 10 éditions précédentes, cette troisième édition est entièrement numérique et se réalisera à travers des tablettes informatisées. Le coordinateur provincial du recensement général Youssouf Issa Mahamat a précisé lors de son intervention que le recensement général de la population et de l'habitat s'organise normalement chaque décennie, mais que certaines difficultés n'ont pas permis au gouvernement de les réaliser au moment prévu. Après la présentation des aspects techniques du déroulement de l'opération faite par le coordinateur provincial, les participants ont débattu, soulevé plusieurs points, notamment la question du calendrier du recensement qui coïncide avec la période des saisons des pluies. Pour clore les travaux, le secrétaire général Mapmara a sollicité l'implication de tous à chaque niveau afin que ces processus soient une réussite. Il a également insisté sur le bon choix des agents recenseurs qu'il a qualifié de conditions indispensables à la réussite de l'opération. Amtiman Mahamat Abdelbanat Kourma pour la Radio Tchad.
5: Direction Moussoro, où se tient depuis ce matin un atelier d'élaboration du plan de développement du Bahr El Ghazal 2026-2030. Le coup d'envoi des travaux a été donné par le secrétaire général de la province, Ahmad Issak Amat Issa Issaka. Amat Ali Daladou pour les détails.
19: Ce plan servira à identifier les priorités de la province dans tous les secteurs. Le maire adjoint de la commune de Moussoro, Mahmoud Abakar, a précisé que la tenue de ces plans quinquennales a une importance capitale pour le développement de la circonscription. Djibrin Abakar Hassan, directeur des études et de la planification stratégique du ministère des Finances, du Budget, de l'Économie, du Plan et de la Coopération internationale, par ailleurs chef de mission.
20: Je voudrais vous rassurer qu'à partir d'aujourd'hui, le comité sera mis en place pour le suivi des activités pour les différentes phases qui mèneront à l'élaboration d'un bon projet de plan.
19: À l'ouverture des travaux, le secrétaire général de la province du Bahr el-Ghazal, Ahmad Issa Issaka, donne des conseils et orientations pour l'atteinte de l'objectif.
20: Il est important de rappeler que ce plan est quinquennal et prend en compte toutes les préoccupations de la population. Je vous exhorte à plus d'assiduité, de ponctualité et d'avoir une capacité d'écoute pour les différentes phases, à savoir information, diagnostic, revue documentaire, planification, validation et approbation du plan.
19: Cet atelier est organisé par le ministère en charge des finances avec l'appui de l'UNICEF. Moussoro, Ahmad Ali Daladou, Radio Tchad.
5: Et puis, comme tous les vendredis, la chronique politique, c'est avec vous, Bobé Passeri.
21: Les partis politiques de toute obédience contribuent à la stabilité du pays lorsqu'ils jouent pleinement leur rôle de canalisation, de revendication, de dialogue et de participation électorale. Quand ils privilégient la compétition pacifique, ils réduisent les tensions et offrent un cadre pour régler les désaccords sans violence. Qu'ils soient de l'opposition ou de la mouvance présidentielle, les partis politiques structurent le débat public et permettent aux citoyens d'exprimer leurs attentes de façon organisée. Ils participent aux élections et donnent une légitimité aux institutions issues du vote. Logiquement, ils servent d'intermédiaires entre État et les populations, surtout en période de tension publique. C'est pourquoi, dans une certaine mesure, ils favorisent la formation de compromis entre majorité et opposition, ce qui aide à éviter les crises prolongées. Les partis politiques doivent respecter les règles constitutionnelles et électorale pour renforcer la confiance tout en privilégiant le dialogue entre acteurs politiques afin de prévenir les blocages et les contestations. Une opposition responsable peut contribuer à l'équilibre du système en formulant des critiques constructives. Par contre, l'écoute et le dialogue doivent être une priorité pour la majorité. Au Tchad, la multiplication des partis politiques ne garantit pas nécessairement la stabilité car elle s'accompagne de division, de méfiance autour des règles du jeu politique. Alors, on peut dire que les partis politiques stabilisent le pays lorsqu'ils transforment la concurrence politique en dialogue, en représentation et en compromis au lieu de la transformer en confrontation. Vivement à vendredi prochain.
5: À vendredi prochain, Vourbebe Passiri, il est 14h27 à Bétolo, même heure à Caen et à Béroumana, département de la Niapende. Point final à cette édition, le rappel des titres. Le comité de pilotage du cadre de coopération des Nations Unies pour le développement durable 2024-2026 et d'orientation stratégique 2027-2030 tient sa réunion ici à N'Djamena. Le coup d'envoi des travaux a été donné par le ministre d'État, ministre des Finances. Bientôt, l'axe Massakori-Chadra, distant de 63 km, sera bitumé. Le lancement des travaux a eu lieu ce matin. La 26e édition de la Journée internationale de la diversité biologique est célébré ce 22 mai 2026. Agir localement pour un impact global en est le thème. C'est fini pour ce journal. Adjara Haroun Cheikh était à la réalisation. Collaboration technique Choubouye Gabriel, assisté de Dene Rangar Ndok de Delphine. Présentation Digne Djimt Djimassal. Merci à toute l'équipe de la rédaction qui m'a aidé à la confection du journal. Je vous retrouve, Dieu voulant, demain à la même heure. Très bon début de la fin de la semaine. À toutes et à tous. Au revoir.
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14 heures passées de 35 minutes dans ce studio 3 de la radiodiffusion nationale tchadienne. Vous venez là de suivre Tchad Actualité Midi. C'était une présentation de Djimassal que Africa Melody a accompagné dans son titre M77. À présent, Radio Service, deuxième volet. Page noire de retour du village Bachoro suite au décès de leur mère, la nommée Ayora Marie Coman, survenue le 13 mai 2026 à Kélo, à Tchoungue, à Tchénan, et toute la famille d'Amdou informe à ses oncles Di Coman, Sambaye, Makta, Abey et Bandalang Jean, aux communautés Gogor, Kolbey, Bagey, Meguené, Morey, Tiré, Kourey, Monogueï, Domon, aux belles familles, amis, voisins, connaissances, que les condoléances sont reçues chez son fils à Tchomgué, à Tchénan, au quartier Toukra, non loin de la grande rue du cimetière. Du samedi 23 au dimanche 24 mai 2026, Dieu a donné, Dieu a repris, que l'âme de la défunte repose en paix. Monsieur Deogang Jonathan, nous dit Toloum Philippe Domiadje Nekayo, Baileyo Bardo, Girayo, Mia Tolbay, Mesdames Djereyoum, Tabadje, Djekom Tabadje, Lelio, Tabadje, Jean Moulage, tout ça, tous les enfants, Gongé, Mastéol, Cambro, de feu, Balgé, Jean-Pierre, de feu, Belbaï, Tardigmel, Dounia, Nekayo, et la grande famille des Gongé, Mastéol, Cambro annonce avec grande douleur au ministère de la fonction publique, de l'emploi et du dialogue social, au ministère de l'administration du territoire, au collectif des chefs de communauté de la commune de N'Djamena, à la communauté Laga de N'Djamena, aux voisins, amis et connaissances, aux parents des Bébelmé, Manang, Nian et de toutes les autres localités apparentées des cantons Nguédibian, Bessaou. Le décès de Gongé Mastéol, le chef de la communauté Laga de N'Djamena, de ce survenu le 13 mai 2026 à N'Djamena, des suites de maladies, l'inhumation est prévu pour demain, 23, samedi 23 mai 2026, au cimetière de Toukra. Dieu a donné, Dieu a repris, que son nom soit loué. Paix à l'âme du disparu. Mbaye Nadji, Jingam Nadji, Mbaye Rané, Jassé, Mbaye Naïssam Salomon, Singambaye Ndjekunda, les enfants et petits-enfants de feu Ndjekunda André et Ndilma Djilidji, les petits-fils et arrière-petits-fils de Dila des Djamnon annoncent avec tristesse le décès de leur sœur, tante et mère, Maskemde Ndjekunda Jaune, survenue le mardi 19 mai. Des suites d'une courte maladie au centre hospitalier universitaire La Renaissance de N'Djamena. Cette triste nouvelle s'adresse aux parents de N'Djamena, Djimadoul Gonbe, résident à N'Djamena et ses environs, Ndjekabé Sylvain et Mbaye Ilamé Martin à N'Djamena, Dorum Barnabas et Borio Elisabeth à Gonbe, Jean Lobé à Karine, Djila Djingam Nadji, Mbaye Gangno Dankar, Mbaye Raro Victorien, Nodjidoum Dankar Duro, Namardé, Mbaye Tinodjil Ayes Toussamoundou, Ndjegem Si Vladimir et Aladoum Mikaël à Niamey au Niger, Morbe Benjamin, Assana Judith et Assana Ornella, tous à Abidjan en Côte d'Ivoire. Teldé Élisée à Ngaoundéré, Bayrané Frédéric, ses frères et sœurs à Liré, et enfin à Ndjekaoudoum, Saint-Mabongor. Les obsèques de la regrettée auront lieu le mardi 26 mai
À l'ET numéro 16 de N'Djamena et l'enterrement au cimetière de Toukra. Le lieu de recueillement est au domicile de Mbaïrané Jassé au quartier Amtoukoui 2, que l'âme de la regrettée repose en paix, dans la félicité de Dieu. Les familles Djemasté, Bédoloum, Tidje, Ngarlem, Toldé, David, Soulabé, Yotoloum, Dossindé, Guédiumbaï, Marc, Isaac, Ngakoutou annoncent avec douleur aux parents de 8 cantons de Kou-Est, Gorée, Moundou, Doba, N'Djamena et de l'extérieur le décès brusque de Denon Dodjum Raïla survenu le 20 mai 2026 en N'Djamena. Le lieu de recueillement est chez Djemasté Betoloum Tidje à Atron. 14h passées de 41 minutes, mesdames et messieurs, ainsi se referme la chemise de vos avisés communiqués de cette mi-journée. La Radio Tchad, par ma voix, adresse ses sincères condoléances à toutes ces familles endeuillées. Que l'âme des défunts repose en paix.

0: Merci pour votre fidélité d'écoute renouvelée sans cesse à la station mère, la radiodiffusion nationale tchadienne. Il est 14h passé de 42 minutes et c'est tout pour cette tranche baptisée antenne midi de ce vendredi 22 mai 2026. C'était à votre service le centre émetteur de Grédia pour la mise en onde. Les stations provinciales également ont assumé le relais. À la cabine technique, Fatime Kadia Malato à la régie d'antenne, non? Oui, Fatime Kadia Malato et à la cabine technique, Tchogbe et Gabriel. Et il est assisté de Denis Rangar, Ndokéti, Delphine. Omel Medamji était aux enregistrements et au micro.
1: Émile Djongyabi.
0: Et moi-même, Yana Madi Céline, à présent, aux places à votre émission Al-Ifta aux connaissances de l'islam avant le programme en Kanembou. Bonne écoute.
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1: بسم الله الرحمن الرحيم. La louange est à Dieu, que la miséricorde soit sur notre prophète Mohammed, sur des prophètes, sur sa famille, ses compagnons, les autres prophètes et tous ceux et celles qui les ont suivis son droit chemin jusqu'au jour de la résurrection. Oh, vous qui croyez, soyez pieux envers Allah selon la piété qui lui est due et ne mourrez qu'en soumis à lui. Oh, humains, craignez votre Seigneur qui vous a créé à partir d'un seul être dont il a tiré son conjoint. De leur union, il a fait proliférer tant d'êtres humains, hommes et femmes. Craignez Allah au nom de qui vous vous implorez les uns les autres. Respectez aussi les liens du sang qui vous unissent. Allah observe vos faits et gestes. Oh, vous qui croyez, craignez pieusement Allah et ayez un parler pertinent et juste. Il vous corrigera vos actes et vous absoudra de vos péchés. Celui qui obéit à Allah et à son messager a remporté effectivement un succès énorme. Chers auditeurs, auditrices, frères et sœurs en islam, avec nous, Cheikh Mohamed Souleymane Ben Ahmed Al-Bourri. Cheikh, assalamu alaikum.
2: Wa alaikum assalam wa rahmatullah.
1: Le thème de notre émission est les tawaf d'adieu et les lieux à visiter par le pèlerin. Cheikh, parlez-nous du tawaf d'adieu.
2: Bismillah, alhamdulillah, wa salatu wa salam ala ashraf al-khalqillah. Le tawaf d'adieu est l'un des quatre tawaf du hajj, dont le tawaf al-ifada qui est le fondement du pèlerinage. Le tawaf al-qudum, un acte sunnah, tout comme le tawaf d'adieu et celui des tatawu. Il est demandé aux pèlerins, namiquois, de multiplier les tawaf du tatawu puisqu'il remplace le dirakat du tahiyyat al-masjid. Chaque fois que le pèlerin fait son entrée dans la Kaaba, ce tawaf du tatawu a une valeur de plus de 100 000 prières hors la Kaaba. Ce tawaf du tatawu eh bien, le bonjour à la Kaaba, tahiyyat al-masjid. Retiens, frère en islam, qu'Abdullah ibn Abbas rapporte que le messager paix

0: préfèrent accomplir dans la cité de la Mecque. Là, le pèlerin fait les tawaf d'adieu et quitte la Mecque précipitamment. Si le pèlerin s'est attardé à faire d'autres besoins, de préférence, il est appelé à reprendre son tawaf d'adieu. Fini avec le tawaf d'adieu, qu'il s'arrête à Al-Multazam, tout juste après la porte de la Kaaba, et formule ses dernières invocations et quitte la Kaaba en buvant l'eau du Zamzam.
1: Cher, certes, il y a plusieurs lieux à visiter. Parlez-nous de ces lieux à visiter.
0: Que tout pèlerin puisse connaître que le Hajj et ses fondements s'effectuent sur le territoire de la Mecque. Le pèlerin, avant ou après avoir accompli le Hajj, il est appelé à visiter quelques lieux. Ces lieux sont d'une importance capitale. Nous allons énumérer quelques lieux et citer dans le possible le pourquoi de ces visites. Parlons de l'importance de la visite de la ville de Médine. La ville de Médine est une vieille cité. Elle s'appelait bien avant Yathrib. La ville de Médine, l'honneur lui revient de la hijra du messager de l'islam. De cela, 1444 ans. Médine est la cité sacrée du messager de l'islam. C'est ici que le prophète a fait son hijra, où l'islam s'est épanoui, s'est prospéré. C'est bien ici que le messager de l'islam a bâti sa mosquée. Anas rapporte que le prophète, paix, salut d'Allah soit sur lui, a dit « Al-Madinatu haramun min kada ila kada, la yaqta'u shajaruha, wa la yuhdathu fiha » حدث من أحدث فيها حدثا فعليه لعنة الله والملائكة والناس أجمعين. Le territoire de Médine est sacré de tel à tel endroit. Aïr et Thawr, des points qui sont dans les deux extrémités de la ville. On n'y doit point couper les arbres que pour nécessité, ni commettre aucune transgression. Celui qui s'en rendra coupable aura contre lui la malédiction de Dieu, celle des anges et celle des hommes, tout à la fois. Anas rapporte du messager de l'islam qui dit « Allahumma ja'al bil madinati dhifay ma ja'alta bi makkata min al baraka » « Oh mon Dieu, accorde à Médine le double des bénédictions que tu as donné à la Mecque. » Aïcha, qu'Allah l'agrée, a rapporté du messager de l'islam en disant « Allahumma habbib ilayna al madinata » كحبنا مكة أو أشد اللهم بارك لنا في صاعنا وفي مدنا وانقل حماها إلى الجحفة Oh mon Dieu, fais que nous ayons pour Médine l'affection que nous avons pour la Mecque ou une affection plus vive encore. Oh mon Dieu, bénis pour nous dans cette ville nos sa et nos moud, veut dire l'abondance, et fais que cette ville soit saine pour nous et transporte ses fièvres à Al-Juhfa. D'après Abu Huraira, l'envoyé de Dieu a dit « Inna l'imana ya'rizu ila al-madinati kama ta'rizu al-hayya ila hijriha » La foi se réfugiera à Médine comme le serpent se réfugie dans son trou. D'après Abu Huraira, l'envoyé de Dieu a dit « Ala anqabi al-madinati » ملائكة لا يدخلها الطاعون ولا الدجال. À toutes les ouvertures de Médine, il y a des anges. Ni la peste, ni l'antéchrist ne pénétreront dans cette ville. Toujours Abu Huraira qui rapporte du messager de Dieu, paix d'Allah soit sur lui, qui dit ما بين بيتي ومنبري روضة من رياض الجنة ومنبري à la Haoudi. Entre ma maison et mon estrade, tribune, il se trouve un jardin parmi tant de jardins et mon tribune se situe sur mon bassin. C'est de cette ville que le prophète, paix et bénédiction d'Allah soit sur lui, a dit « Man istata'a minkum an yamuta bil madinati fal yaf'al fa inni ushidu liman mata biha » Celui qui peut mourir à Médine, qu'il fasse. Je témoignerai de sa mort dans cette ville. Hadith rapporté par Ahmad et Ibn Majah. D'après Aslam, Omar a dit Allahumma rzuqni shahadatan fi sabilik waj'al mawti fi baladi rasulik. Fais bénédiction d'Allah soit sur lui. Oh mon Dieu, fais-moi la faveur d'être martyr dans ta voie et que je meure dans la ville de ton messager. Frère en Islam, Omar, le deuxième calife, Allah a agréé ce vœu et est

0: tombé en martyr dans la ville des messagers, Médine. Au moment où il accomplissait la prière de Sop, un incrédule du nom Abu Lu'lu l'avait poignardé. Et puis, Omar l'avait gracié. Il dit que personne ne le touche. Et il était heureux, fier d'être poignardé par un incrédule. Saad rapporte avoir entendu le prophète dire « Personne ne cherchera à duper les habitants de Médine sans que sa ruse fonde comme fond le sel dans l'eau. » Frère en islam, reconnaît que le messager de l'islam est né à la Mecque. Après 40 ans, il a reçu la révélation. Durant 13 ans, malgré toutes les pressions et les contraintes, il prêchait l'islam, puis il émigra pour Médine. À Médine, l'islam s'est épanoui. 10 ans après, il a rendu l'âme et fut enterré là où il est mort. Ce sont ses compagnons qui l'ont supplié et défendu l'islam corps et âme de son vivant et après sa mort. Ce sont ses compagnons qui ont continué à peupler Médine et prier dans la mosquée du messager de l'islam. Le messager de l'islam a conseillé la Oumma de défendre ses compagnons là où ils sont, par amour et respect, égard à toute personne qui les met en mal. Où il dit, Médine est mon lieu de refuge, là où je mourirai et je ressusciterai. Ma Oumma doit à mes voisins, tant qu'ils n'écopent pas les grands péchés, c'est lui qui les protège. Je serai son intercesseur et témoigne le jour du jugement de ses actes. Vois-tu, frère en islam, le messager de l'islam dit de même de sa mosquée qu'il l'a bâtie de ses propres mains. On ne voyage pas par adoration qui est sur trois mosquées. La sainte mosquée, le Kaaba, ma mosquée celle-ci, celle du Madina, et la mosquée de Jérusalem. Dans un autre hadith, le messager de l'islam dit, une prière dans ma mosquée est plus meilleure que 1000 prières dans une mosquée hors mis la sainte mosquée. Et une prière dans la sainte mosquée est plus meilleure que 100 000 prières dans une autre mosquée. Frère en islam, note bien que le messager de l'islam est enterré dans sa mosquée, de même les deux premiers califes, Abu Bakr al-Siddiq et Omar al-Farouk. La visite de la mosquée du messager de l'islam est une adoration. À cela, tu es appelé à formuler l'intention de la visite, te purifier de la grande ablution. Cette visite te rapproche beaucoup de ton Créateur. Cher pèlerin, accomplis cette visite avec soumission totale. Sois humble, modeste, voulant le pardon, la miséricorde et la grâce de Dieu. Dès que tu pénètres dans la mosquée, de la jambe droite, dis « Bismillah, Allahumma salli ala Muhammad wa sallim, Allahumma gfir li dhunubi, waftah li abwaab rahmatik. » Au nom de Dieu, ô Dieu, accorde ton pardon et ton salut au messager Muhammad, paix, salut d'Allah soit sur lui. Ô Dieu, pardonne mes péchés et ouvre-moi les portes de ta miséricorde. Formule tant des invocations que tu désires. Accomplis des rak'a ou tant que tu peux et va à la tombe vertueuse du messager Muhammad, paix, salut d'Allah soit sur lui. Le pèlerin salue le messager Muhammad, paix, bénédiction d'Allah soit sur lui en disant Assalamu alayka ya Rasul Allah. Assalamu alayka ya Nabi Allah. Assalamu alayka ya khirata khalq Allah. السلام عليك أيها النبي ورحمة الله وبركاته أشهد أن لا إله إلا الله وأشهد أنك عبد الله ورسوله قد بلغت الرسالة وأديت الأمانة ونصحت الأمة وجاهدت في الله حق جهادي صلى الله عليك وعلى آلك وأزواجك وزريتك وسلم تسليما كثيرا. Puis le pèlerin avance de sa droite là où se trouve le tombeau du premier calife Abu Bakr al-Siddiq. Le pèlerin le salue et dit que la paix soit sur toi, ô Abu Bakr al-Siddiq, l'ami sincère du messager de Dieu et son compagnon dans la caverne. Qu'Allah te récompense du service rendu à la Oumma du messager de Dieu de tout bien. Puis, le pèlerin avance de sa droite, là où se trouve le tombeau du deuxième calife. Oui, le pèlerin le salue en disant « Que la paix, la miséricorde et sa grâce soient sur toi, ô Omar al-Farouk. Qu'Allah te récompense du service rendu à la Umma du messager de Dieu de tout bien. Fini, le pèlerin s'éloigne un peu tout en considérant qu'il a accompli une adoration à travers cette visite. Le pèlerin se tourne vers la Kaaba et formule ce vœu de ce bas monde qu'au-delà. Maintenant, le pèlerin, si possible, passe 8 jours à Médine pour prier 40 prières obligatoires. Pourquoi? Voici le messager de Dieu qui dit, « Celui qui a prié 40 prières dans ma mosquée, celle-ci sans interrompre, il sera innocenté de l'enfer, du châtiment et de l'hypocrisie. » Chers pèlerins, il existe d'autres lieux à visiter. Nous nous permettrons de te citer quelques-uns. En sortant de la mosquée du messager de l'Islam, par la grande porte qui fait face à la Kaaba, à gauche, c'est bien le cimetière des martyrs Al-Baqi. Visite-les, tu les salues et formule des prières pour ces martyrs qui sont morts pour la cause de l'Islam. Vas-y aussi les martyrs de la bataille de Uhud et les montagnes elles-mêmes t'attendent pour les visiter. N'as-tu pas entendu les messagers de Dieu dire « Uhud, montagne qui nous aime et nous l'estimons. »« Uhudun yuhibbuna wa nuhibbuhu. » Il est dit encore « Uhud, montagne du paradis. » Ibn Majah, frère en Islam, rapporte du messager de l'Islam qui dit « Celui qui s'est purifié chez lui convenablement, puis il s'est rendu à la mosquée de Quba, ne voulant que la prière dans cette mosquée, il recevra la récompense d'une umra. » Frère en Islam, il y a de très grands nombres de lieux à visiter. Priez, chers auditeurs, sur le prophète de l'Islam et demandez le pardon et la paix de Dieu à tous nos frères musulmans. Astaoudi'ikum Allah, wassalamu alaykum wa rahmatullah.
1: Chers auditeurs et auditrices, frères et sœurs en Islam, c'est ainsi que s'achève votre émission Al-Iftah sur le tawaf d'Adier et les lieux à visiter par le pèlerin avec Cheikh Mohamed Souleymane Ben Ahmed Al-Bouri. Au micro pour la présentation à Bakara Hassan Boukhari. Au revoir et à vendredi prochain, Inch'Allah.
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2: Deux années après l'investiture à la magistrature suprême du maréchal Mahamat Idriss Déby Itno, le Tchad a connu plusieurs réformes et initiatives touchant plusieurs domaines, notamment les infrastructures. Quels sont les acquis et défis qui restent encore à relever? Pour aborder toutes ces questions, Solange Machemne reçoit le ministre des Infrastructures, M. Amir Idriss Kourda. Suivez.
3: Merci de nous recevoir chez vous, Monsieur le ministre.
4: Merci.
3: Monsieur le ministre, quels sont vos bilans en termes de réalisation dans ce domaine des infrastructures?
4: Merci beaucoup. Permettez-moi avant tout propos de vous remercier l'occasion que vous me donnez afin de parler des infrastructures de transport. Dans le secteur des infrastructures, dans le secteur stratégique des infrastructures de transport, le quinquennat du maréchal Mahamat Idriss Déby Itno, président de la République, chef de l'État, s'inscrit dans une dynamique de transformation sans précédent. Porté par l'ambition de construire 7000 km de routes, toutes catégories confondues, à l'horizon 2029, conformément au chantier 8 Action 65 que vous venez de rappeler. Oui. Cette vision ne demeure pas une simple projection. Elle s'inscrit déjà des réalisations concrètes, mesurables et visibles partout dans le pays. Ces réalisations concernent les réalisations d'abord qu'on dit des désenclavements intérieurs et les désenclavements extérieurs. Nous avons engagé plus de 14 projets de routes nationales bitumées sur l'ensemble du territoire national, parmi lesquels nous avons des corridors transafricains que je vais citer. D'abord, le corridor sud, communément appelé PSDM, le corridor Djemena Douala. Oui. La section tchadienne mesure 580 km, quittant de Djemena, Galandeng, Bangor, Kelo, Mundu, Koutere, frontière Cameroun. Mm-hmm. C'est un corridor qui est en réhabilitation, à la fois en extension, en entretien dans un concept qu'on a appelé un marché routier à obligation de résultat. Comme vous le constatez, c'est devenu fluide pour les transporteurs, pour le bien des personnes, n'est-ce pas? Puisque c'est un des premiers débouchés de notre pays. Plus de 70% des marchandises viennent de là.
3: Alors, monsieur le ministre, concrètement, comme les infrastructures de base, quels sont les résultats qu'on peut quantifier dans les constructions des écoles, des hôpitaux, des universités?
4: Permettez-moi de finir ici, c'est extrêmement important. Le deuxième corridor, qui est le corridor nord, nous avons le corridor Tchad-Soudan, c'est-à-dire la route qui quitte de Djemena à Béchier, frontière Soudan. Et ce corridor, nous avons engagé des travaux de réhabilitation en une autoroute, n'est-ce pas, en quatre voies, de Djemena jusqu'à Massaguet. De Massaguet jusqu'à Abéché, le bitumage Abéi, il faut l'entretenir. Donc nous avons engagé des travaux d'entretien depuis 10 ans et il y a cela quelques années, c'était coupé. Oui. Aujourd'hui, nous avons rétabli, les personnes et leurs biens banquent normalement sur cette axe. Au bout, après Abéché, nous avons le projet de bitumage Abéché à Bougoulem. C'est un projet de bitumage qui est en construction. Ce projet complétera, n'est-ce pas, le premier tronçon de Djemena jusqu'à Abéché. Mm-hmm. Il ne restera qu'un petit bout de Abou Goulem Adré, frontière Soudan de 60 km, pour boucler ce corridor. Le troisième corridor stratégique dit la route transsaharienne de Tchad, Niger, Algérie et la branche tchadienne qui mesure 570 km, dont de Djemena jusqu'à Ngouri, qui est totalement bitumé par le gouvernement tchadien. Mm-hmm. Donc il reste d'un Ngouri, Bor-Liwa, entre-temps engagé avec des entreprises internationales, mais résilier à cause de contre-performance de ces entreprises, dans ces tronçons-là, qui restent à reprendre. Et vous rappelez la visite du Marshal Mahmoud Idriss Déby Itno en Algérie, dans le cadre bilatéral. Il a échangé avec son homologue, son excellence Abdelmadjid Tebboune, président de la République algérienne. Les deux chefs d'État ont décidé de compléter ces tronçons-là. Et la raison pour laquelle nous avons accueilli la semaine dernière le ministre des Travaux publics algérien avec une forte délégation. Et ils sont venus, nous avons travaillé ici. Ils ont laissé plus de 13 experts et ils travaillent actuellement sur le site avec les nôtres pour boucler ces tronçons. Au-delà, nous avons le tronçon Liwa-Rigrig d'Aboua, soit en contractualisation, soit en cours d'exécution. Dont les trois corridors transafricains qui sont très importants, n'est-ce pas, pour booster notre économie. Les autres corridors que je voudrais juste te rappeler en perspective, nous aurons encore trois autres, à savoir le corridor Tchad-Libye-Égypte, pour s'ouvrir à la fois à la mer Rouge et via les ports égyptiens, pour s'ouvrir à la Méditerranée, n'est-ce pas, via les ports libyens. On a le corridor Tchad-Nigeria. Il est question de construire un pont sur le lac Tchad, dont les études doivent être démarrées, n'est-ce pas, pour avoir un nouveau débouché. Le troisième corridor qui est nouveau est Tchad-RCA-Congo, pour s'ouvrir à l'océan Atlantique encore, précisément sur les ports de Pointe-Noire. Donc ces trois corridors, plus les trois qui sont existants, ça fait six. Donc sont bien mentionnés dans cette vision du chef de l'État. Ainsi, nous avons réalisé 1983 kilomètres de routes, toutes catégories confondues, durant ces deux années du quinquennat du chef de l'État.
3: Sur les 7000 prévus.
4: Sur les 7000 prévus. C'est-à-dire, sensiblement, nous sommes déjà 2000 kilomètres sur les 7000 qui sont prévus. En termes maintenant de routes bitumées, il y a aussi des routes en terre. Nous avons 15 projets d'entretien de routes totalisant 1900 km de routes qui sont en cours d'exécution, qui sont aussi mentionnés dans cette vision du chef de l'État et reprises dans le plan national de développement Tchad Connection 2030. Nous avons 854 km de pistes rurales qui sont en cours d'exécution. Vous savez, ce sont des infrastructures légères, mais très importantes pour décongestionner, pour désenclaver le monde rural et connecter au grand centre d'agglomération, parce que c'est là que les produits céréaliers et autres qui viennent de ces mondes ruraux-là. Donc, raison pour laquelle nous avons mis un accent particulier sur les pistes rurales. Nous avons réalisé 5 grands ponts dans cette vision, notamment le pont de la refondation ici à Chagua, le pont Bongor-Yagua qui a été inauguré. Il y a 2 ponts vers l'est à Wadi Sounout qui sont complètement construits. Donc au total, nous avons 5 ponts qui sont réalisés. 11 ponts qui sont en cours d'exécution. Vous savez, c'est des ouvrages très importants pour désenclaver des régions, des villes et des villages. Donc il y a 11 ponts qui sont en cours d'exécution. Et 11 autres, nous allons démarrer incessamment pour désenclavement des zones importantes. Maintenant, en ce qui concerne votre question par rapport des infrastructures de base. Vous savez, mon département met en œuvre, n'est-ce pas, la politique sectorielle, surtout en matière de bâtiments, en collaboration avec des ministères sectoriels concernés, notamment le ministère de l'Éducation nationale,
3: le
4: ministère de santé, le ministère de l'Enseignement supérieur, le ministère de la Justice, etc., qui sont les maîtres d'ouvrage de leurs projets, qui font la programmation, la budgétisation, qui font une stratégie de leurs projets, mais la maîtrise d'ouvrage est assurée par le ministère des Infrastructures. C'est pour cela que nous avons des milliers de salles de classe qui sont en cours d'exécution, parce qu'il y en a beaucoup, on ne peut pas tout citer, mais actuellement, nous avons fini 25 infrastructures hospitalières dans cette vision qui sont finies, soit des centres de santé, soit des hôpitaux de district, soit des hôpitaux provinciaux. Vous aurez la liste complète de ces projets sanitaires et éducatifs, des projets sociaux et aussi des sièges de ministères. Nous mettons en œuvre beaucoup de sièges de ministères, notamment le siège du ministère des Finances qui est fini, qui demande d'être inauguré. Nous avons fini plusieurs projets de siège de grandes institutions. Donc tout ce qui est de bâtiments aussi, nous progressons.
3: D'accord, monsieur le ministre, c'est un projet ambitieux qu'on voudrait bien voir les réalisations. Alors, on va parler un peu de financement. Quelles sources de financement ont été mobilisées pour soutenir ces réalisations en cours?
4: D'abord, nous sommes confrontés à plus de défis, notamment les défis financiers. Vous savez que les besoins sont immenses. Oui. Le budget du trésor public seul ne suffit pas. Donc, il faut diversifier, il faut trouver des financements innovants. D'où nous travaillons en partenariat avec les partenaires techniques et financiers, notamment la Banque mondiale, la BID, la BAD, l'Union européenne, la BDAC, etc. Donc nous travaillons avec ces partenaires pour avoir un financement innovant et diversifier aussi pour prendre en charge toutes ces infrastructures, tous ces besoins. Parce que tout ce que je viens de citer, c'est vrai que c'est une avancée majeure, mais ce n'est pas suffisant pour, n'est-ce pas, faire tout, donc c'est le trésor public. Il y a les défis aussi techniques, pas seulement financiers, les défis techniques. Au niveau des défis techniques, nous avons mis à jour un cahier de clauses techniques particulières en vue d'améliorer la qualité des infrastructures d'une manière générale et des routes et des ouvrages d'art en particulier. Depuis l'année dernière, nous avons une clause qui est mise à jour. Inch'Allah, nous aurons des infrastructures qui seront achevées sans des infrastructures solides, durables et adaptées au changement climatique.
3: Très bien. Monsieur le ministre, quels sont les mécanismes de transparence que vous avez mis sur place pour mener à bien ce projet?
4: Effectivement, le ministère travaille depuis notre prise de service. La plupart de nos projets, surtout de nouveaux projets, sont lancés par un appel d'offres, soit national, soit international. Quand on dit un appel d'offres, c'est des marchés par concurrence. Donc, c'est tout le monde a accès pour postuler. Et ça permet aussi de mesurer, de vérifier, n'est-ce pas, les coûts, la qualité de ces nouveaux marchés qu'on lance en appel d'offres. Mais il y a des exceptions. On peut aussi lancer des marchés par en temps direct pour aller vite, pour répondre à une urgence, à une exigence. Mais ça arrive aussi. Mais nous avons mis beaucoup sur l'appel d'offres conformément aux orientations du président de la République, chef de l'État, relayé par le premier ministre et chef de gouvernement.
3: Est-ce que vous avez mis dans le cahier que vous venez de faire allusion, est-ce qu'il y a eu des garde-fous pour bien gérer les fonds alloués?
4: C'est un cahier qui règle beaucoup de choses de manière globale. Aspect technique, aspect administratif, aspect financier, aussi aspect climatique, ça prend en compte. Donc tous ces aspects.
3: Très bien. Dans cet aspect technique, est-ce qu'il y a eu des ouvrages pendant ces deux années que vous n'avez pas réceptionnés?
4: Beaucoup d'ouvrages ont été construits qui sont actuellement en phase de finalisation, que nous n'avons pas encore comptabilisé. Les chiffres que je viens de nous, nous n'avons pas comptabilisé sur ces chiffres.
3: D'accord.
4: Mais qui seront réceptionnés dans un meilleur délai. Beaucoup seront aussi inaugurés. Mais ça continue parce que la vision continue pour qu'il s'étale jusqu'à 2029. Donc tous ces ouvrages qui ne sont pas encore lancés ou qui ne sont pas encore réceptionnés seront aussi effectivement comptabilisés dans cette vision.
3: D'accord. Monsieur le ministre, quelles sont les grandes priorités pour les prochaines années en matière d'infrastructure et de désenclavement routier?
4: En perspective, nous avons plusieurs projets d'ailleurs qui seront lancés dans les jours à venir, notamment les projets de bitumage de la route Massakori-Chadara, le projet de bitumage de la route Kiabé-Mayo sur le financement de la BAD, le projet de bitumage de la route Liwa-Rigrig sur le financement de la Banque mondiale et bien d'autres projets, et y compris aussi des ouvrages qui seront lancés dans
3: le d'Aboua aussi.
4: C'est déjà en cours d'exécution.
3: C'est
4: un projet qui est en cours, qui a avancé, donc ça, il n'y a aucun souci. Donc nous aurons aussi des pistes rurales. Je disais tout à l'heure que plus de 800 km de pistes rurales qui sont en cours. Mais notre politique, c'est faire plus de 1500 km de pistes rurales à lancer. Je n'ai pas touché un peu de voiries urbaines, qui est un volet important tout à l'heure. Nous avons au total 14 projets de voiries urbaines. Voiries urbaines, c'est un des routes bitumées qui se font dans les centres urbains. Donc, Djemena, nous avons 153 km dans le Bine Djemena qui sont en cours d'exécution. Ce sont des infrastructures qui servent non seulement pour la circulation, mais qui règlent aussi le problème des inondations. Parce que ce sont des infrastructures couplées avec des infrastructures, notamment des collecteurs, des caniveaux, n'est-ce pas, qui drainent ces eaux en dehors de la ville. Sur ce, nous avons au total 325 km de voiries urbaines qui sont en cours d'exécution. Bien évidemment, la grande partie se trouve dans la ville de N'Djamena. Dans la vision, nous avons réalisé 4 grands bassins de rétention d'eau pluviale qui sont complètement achevés dans la ville de Niamena. 4 grands collecteurs, c'est-à-dire des canaux qui drainent des eaux en dehors de la ville, qui sont aussi complètement achevés. Plusieurs milliers de mètres linéaires des caniveaux qui sont déjà posés. Je ne dis pas que c'est suffisant, hein. La ville est grande, mais nous sommes en bonne voie pour travailler sur l'assainissement de la ville de Niamena. Et même vous constatez, dans plusieurs quartiers de la ville, vous voyez de nouvelles infrastructures qui apparaissent, plusieurs ouvrages de drainage des eaux qui sont soit construits ou soit en cours d'exécution. Je voudrais aussi toucher aussi aspect études. Mon département a engagé un programme de lancement des grandes études pour finir d'ici fin 2027. Nous avons initié ce programme parce que tout à l'heure, vous me posez la question de savoir est-ce qu'il y a des financements innovants.
5: Oui.
4: Mais pour obtenir ces financements innovants, il faut avoir des études. Sans les études bancables, sans les études économiques, on n'aura pas de financement innovant ou bien de financement avec des partenaires. Raison pour laquelle nous lançons 40 études pour finaliser d'ici 2027. Voilà donc tout ce qui est un peu des études et de balises.
3: Monsieur le ministre, merci pour ces explications. Vous avez parlé de 854 pistes rurales qui sont aménagées présentement, n'est-ce pas, pour désenclaver les zones. Comment les zones rurales et les populations vulnérables ont été incluses dans ce projet?
4: Merci. Vous savez, lors de mes tournées dans le Tchad profond, puisque nous avons sillonné toutes les provinces, la plupart des sous-préfectures, les préfectures et les sous-préfectures qui sont sillonnées et au cours de laquelle nous avons parlé directement avec la population. Comme ce sont des discussions, dans un premier temps, nous avons recueilli les doléances de la population, ce qui a permis d'ailleurs de comprendre aussi leurs besoins réels. Parce que si nous, on pense réaliser un ouvrage ou un pont et que la population a besoin d'une piste, nous prenons maintenant la doléance de la population. Et c'est comme ça que nous avons travaillé pendant une année pour faire toutes ces pistes, la réalisation de toutes ces pistes, et inclut aussi des ouvrages de franchissement, des petits ouvrages, appelés généralement des bus et des dalous, donc qui permettent maintenant à ces populations d'évacuer leurs produits, céréaliers et autres, et connectés vers les grands centres d'agglomération. C'était tout à l'heure, je disais qu'ils sont très petits, mais qui ont un impact économique local très important.
3: D'accord. Monsieur le ministre, vous avez parlé aussi de 1200 km de route de la Tirite aménagée. Je ne sais pas, vous n'avez pas fait mention de travaux qui sont en train d'être faits entre Kilo et Pala.
4: Ce n'est pas des aménagements de la Tirite. J'avais dit tout à l'heure, des routes entretenues qui totalisent 1900 km.
3: Ok.
4: Des routes qui sont entretenues dans cette vision, qui sont en cours d'exécution, une partie qui est déjà réalisée. Mais quand vous parlez de la route Kelopala, ça fait partie de la route nationale bitumée que je viens de citer tout à l'heure.
3: D'accord.
4: C'est pas une piste. C'est une route nationale qui est en cours d'exécution, n'est-ce pas? C'est vrai que ça a été mis en VS, ou bien c'était en arrêt pendant plusieurs années, mais on avait repris ce projet pour le finaliser. Donc c'est un bitumage.
3: D'accord. Monsieur le ministre, pour finir, on va parler de Tchad Connexion 2030, le plan national de développement. Et vous avez aussi mentionné les 7000 km qui sont aussi pris en compte dans ce PND. Est-ce qu'il y a une activité spéciale concernant votre ministère qui conduit vers cette connexion de 2030?
4: La vision quinquennale du Marshall est reprise dans le plan national de développement Tchad Connexion 2030, ce qui a traduit l'organisation de la table ronde qui s'est déroulée à Abu Dhabi. Et le ministère des Infrastructures a présenté 13 projets structurants avec les études économiques disponibles. La plupart, bien sûr, ce sont des infrastructures routières. Y compris des corridors que je viens de citer. Le chef de l'État, lors de la table ronde, a reçu aussi des partenaires techniques et financiers. Lui-même, il avait donné des orientations au gouvernement de travailler avec ses partenaires pour engager surtout les corridors que je viens de citer, par exemple le corridor Tchad-RCA-Congo et le corridor Tchad-Libye-Égypte, et aussi quelques routes nationales dont les études sont disponibles ont été aussi engagées lors du PND Tchad Connexion 2030. Déjà, le corridor Tchad-RCA-Congo, des partenaires se sont déjà positionnés et nous sommes en discussion avancée. Idem pour le corridor Tchad-Libye-Égypte. parce que nous sommes en train de finaliser des études. Juste après les études, donc ces partenaires seront, n'est-ce pas, réactivés pour financer ces deux corridors.
3: D'accord. Ok. Je suis avec mon collègue de la radio. Est-ce que tu as une question? Monsieur le ministre, est-ce que vous avez quelque chose à ajouter dans tout ce qu'on vient de débattre?
4: Merci. Je n'ai pas quelque chose à ajouter, mais simplement vous dire que les ministères des infrastructures bougent. Comme vous le constatez, beaucoup de projets sont déjà arrivés à leur maturité, ce qui fait que les infrastructures sont des socles sur lesquels repose le développement socio-économique de notre pays. Les ministères continue, surtout dans un premier temps, le désenclavement extérieur, parce que vous savez que notre pays, c'est un pays sans littoral. Il faut développer d'abord les corridors, développer ou réhabiliter les corridors internationaux. Et simultanément, il faut travailler surtout le désenclavement intérieur, en tenant compte, bien sûr, les routes bitumées, l'entretien, la réalisation des pistes rurales, sans oublier les études, qui sont très importantes pour trouver des financements. Comme on est vers la fin, je pense que tout ce que j'ai dit, c'est surtout un peu le comportement de nos compatriotes par rapport à l'utilisation des infrastructures qui sont construites. Et plus particulièrement dans le milieu de maintenant, nous avons des difficultés. Vous savez que les infrastructures qui sont construites, tout autour, il y a des collecteurs, il y a des caniveaux. Donc à peine construits, les gens les utilisent très mal. D'abord, ce sont des infrastructures qui sont dédiées uniquement pour recevoir des eaux pluviales. Et jeter en dehors de la ville ou vers les bassins versants. Mais les gens les utilisent très mal. Ils connectent, n'est-ce pas, les eaux domestiques. Ils connectent avec leurs toilettes. Ils connectent leur cuisine et tout ça. Et ça bouche complètement. Et ça crée vraiment des inondations pendant la saison de pluie. Donc c'est pour ça que nous demandons à la population d'abord de ne pas dégrader ces infrastructures. Parce que certains, ils les dégradent. Ils les cassent pour passer des choses, je ne sais pas, des tuyaux et tout ça. D'autres les bougent complètement. Donc nous demandons à nos concitoyens de les utiliser, n'est-ce pas, à bon escient, de ne pas boucher, de ne pas les dégrader et conserver. Ce sont des infrastructures qui sont construites avec coût de milliards. Donc ça, je pense que c'est un message que je voudrais lancer à l'endroit de nos concitoyens.
3: D'accord, monsieur le ministre, le message est passé. Merci pour avoir répondu à nos questions.
4: Merci beaucoup.
3: Merci aussi à vous qui avez suivi nos programmes. Continuez.
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2: Mesdames et messieurs, bonjour. Bienvenue à ce magazine que nous consacrons aux réalisations du chef de l'État liées à une émergence dynamique de l'entrepreneuriat. Cela pour développer une économie résiliente et diversifiée. 23 mai 2024, 23 mai 2026, cela fait exactement 2 ans que le maréchal Mahamat Idriss Déby Itno a prêté serment devant le peuple tchadien. À cette occasion, le chef de l'État a envisagé dans ses actions de catalyser l'innovation et l'entrepreneuriat au Tchad. C'est là pour développer les activités du secteur informel en leur fournissant un soutien technique et financier sur mesure. L'ambition du chef de l'État est de transformer le secteur privé tchadien en un écosystème dynamique propice à la croissance économique et à la création d'emplois durables. Monsieur Ouya Malato,
3: bonsoir.
2: Bonsoir. Vous êtes ancien directeur général de l'entrepreneuriat des femmes et des jeunes. Vous êtes également expert consultant en entrepreneuriat, création et reprise d'entreprise. Dites-nous comment se fait l'emploi des jeunes au Tchad.
3: Merci pour cette initiative. En effet, l'entrepreneuriat est un domaine très vaste. Il englobe en même temps l'aspect emploi qui est un second volet. Sinon, l'aspect création d'entreprise vient comme premier volet de cette technique. Aujourd'hui, au niveau du Tchad, l'emploi est perçu comme quelque chose de rare, quelque chose de très sensible où l'accès demeure très difficile. Aujourd'hui, malheureusement, au Tchad, on pense emploi, c'est-à-dire travailler pour quelqu'un ou bien être salarié quelque part, alors que il y a un palliatif qui est là, l'entrepreneuriat. L'entrepreneur vient pour pallier à ce manque, cette insuffisance d'emploi sur le marché, pour permettre à tout ce qui est jeune, tout ce qui est femme et tout ce qui est personne désireuse de créer une entreprise, d'aller dans la voie de la création d'une entreprise pour reprendre les termes techniques que nous avons l'habitude de le dire, voler de ses propres ailes. Aujourd'hui, pour percevoir la notion de l'emploi au Tchad, il faut dire que le marché, il est certes vite, mais il faut une certaine nécessité d'absorption. Mais c'est chose qui est très difficile à cause du pouvoir d'achat et puis des entrées multiples dues à tout ce qui est crise financière des entreprises ou bien des institutions étatiques que nous connaissons qui ne peuvent pas résorber tous ces jeunes. Et c'est ça qui fait aujourd'hui qu'on parle du chômage des jeunes. Heureusement que l'entrepreneuriat est là pour résorber à ce chômage des jeunes.
2: Après un an du quinquennat du président de la République, dites-nous où en est-on avec le projet entrepreneuriat jeune.
3: Merci pour cette question. Comme vous le savez, l'emploi jeune a connu des avancées vraiment notables au Tchad ces dernières années, surtout avec le début du quinquennat du président de la République, notamment avec la mise en place de plusieurs initiatives que nous connaissons déjà. Mais la plus parlante et la plus palpable que nous avons, c'est l'initiative 50 000 emplois décents pour les jeunes, qui a été lancée en 2022, appelée initiative pour l'emploi décent à travers 50 000 emplois. Va sur 3 axes stratégiques ou 3 points si vous voulez, à savoir le soutien à l'entrepreneuriat elle-même, le renforcement des compétences des jeunes et la promotion du volontariat. Le dernier volet qui est la promotion du volontariat qui a permis au ministère de la Jeunesse de mettre à profit 10 000 jeunes sur le marché du volontariat, c'est-à-dire une immersion dans les entreprises ou bien dans les associations pour permettre à ces jeunes-là de percevoir un peu l'aspect de la compétence et de la mobilité dans les organisations. Pour le renforcement de compétences, un peu plus aussi de 10 à 20 000 jeunes sont prévus pour bénéficier dans le projet 50 000 emplois des formations axées sur les techniques managériales, les techniques de l'autopromotion et de l'auto-développement personnel. Notamment, le premier volet phare qui est le soutien même à l'entrepreneuriat a permis aujourd'hui sur les 20 000 jeunes prévus, plus de 2 000 jeunes sont déjà soutenus à travers des projets vraiment bancables pour leur permettre d'aller dans ce sens. Donc aujourd'hui, nous avons beaucoup de jeunes qui ont pu sceller des projets, des business plans sur l'agro-industrie, sur l'agriculture et puis sur les domaine lié beaucoup plus à l'innovation. Donc aujourd'hui, le Tchad a pris une avancée notable à travers ce domaine. Nous, en tant qu'experts, on a pu accompagner plusieurs jeunes. On a orienté vers les banques conventionnées avec l'État, qu'il faut se tenir bien. L'État ne s'est pas seulement mis à résorber ce projet, mais il a aussi mis en exergue ces jeunes-là à travers l'argent. Plus de 30 milliards, si je me rappelle bien, sont injectés dans les banques. Ces jeunes vont avec leurs projets dans les banques et les banques essayent de leur octroyer du crédit. Donc ça, ce sont des choses méconnues du public, mais le gouvernement l'a fait et ces choses qui sont aujourd'hui supportées par des institutions régaliennes mises sur place qui absorbent ces jeunes-là. Nous avons la chance de participer à ce projet et c'est pour dire que ce sont des avancées qui auront leur impact dans les années à venir. Donc c'est pour dire que à travers ce projet, il y a déjà quelque chose de grandiose qui a été fait et ça, nous en remercions. Et le second volet, oui, notamment au-delà du 50 000 emplois, il y a aussi les avancées dans la formation de jeunes en lien avec l'emploi. Par exemple, le gouvernement du Tchad a mis l'accent beaucoup plus sur la formation professionnelle. Pourquoi ? Parce qu'aujourd'hui, on a bon nombre de jeunes qui sont diplômés, bon nombre de jeunes qui ont aussi arrêté l'école très tôt, ou bien un bon nombre de jeunes qui ne sont jamais allés à l'école. Donc, qu'est-ce qu'il faut faire ? Il a été question de mettre sur pied des organisations ou bien des institutions de formation emploi. Donc, c'est-à-dire des formations beaucoup plus techniques et professionnelles qui permettront aux jeunes d'apprendre un métier très rapidement en n'est rien de temps. Et là, aujourd'hui, il y a une prolifération de ces institutions-là, pas seulement en N'Djamena, mais dans toutes les provinces du pays, nous trouverons ces institutions qui forment en brevet de technicien ou bien qui forment en agent de technicien de surface. Et très tôt, et nous avons des gens qui peuvent sortir et travailler pour leur propre compte et avoir quelque chose à mettre sous la dent ou bien pour développer leur petite entreprise à eux-mêmes. Voilà un peu les deux grands axes qui sont soutenus par l'État et bien entendu avec l'appui des bailleurs bilatéraux qui appuient le pays dans ce domaine.
2: Oui. Vous avez également parlé de trois axes.
3: Oui, le troisième axe, je disais, c'est la promotion du volontariat. Donc la promotion du volontariat est beaucoup plus axée sur la mise sur le marché de plus de 10 000 jeunes et nous avons eu les preuves palpables. Dans un passé récent, le ministère de la Jeunesse a mis plus de 1000 jeunes dans les entreprises tchadiennes et quelques 50 autres jeunes qui sont partis pour des volontariats d'échange à l'international. Donc ce sont des choses aussi qui existent et ça c'est réservé aux diplômés sans emploi qui ont zéro expérience mais qui vont dans les entreprises ou bien dans les institutions pour acquérir de l'expérience et pour leur permettre d'être compétitifs sur le marché de l'emploi.
2: Monsieur Ouya Malato, vous êtes expert en entrepreneuriat. Le président de la République avait insisté beaucoup sur la formation des jeunes en lien avec l'emploi. Quelles sont les avancées significatives à ce niveau?
3: Par rapport à la formation, je crois que des efforts notables sont déployés pour renforcer vraiment le partenariat ou bien entre le gouvernement de la République et les institutions de formation, que ce soit à l'international ou bien ceux qui sont au niveau de l'État ici. Et il faut aussi reconnaître que le besoin sur le marché, il est grand, mais ce qu'il faut faire en termes de formation liée à l'emploi, c'est de former avec le besoin qui est sur le marché. Dieu merci, aujourd'hui au Tchad, nous avons ces institutions de formation que le gouvernement a mis sur pied à l'exemple d'un grand centre de formation qui a été construit vers la sortie de la ville et qui sera ouvert bientôt, qui renforce la capacité des jeunes en menuiserie, en métallurgie, couture et en toutes sortes d'emplois qui peuvent être générés rapidement et

0: s'appelle Formi, la formation métier qui est mise sur pied. Donc ce projet va essayer de résorber tous ces jeunes-là et de les former afin que ces derniers aient une notoriété et puis des bases solides pour leur permettre, une fois sur le marché, d'être compétitifs et d'avoir l'emploi facilement.
1: Très bien. Monsieur Malato, alors la dernière question que je voudrais vous poser, il y a un concours qui a été organisé récemment à la Maison des Femmes. Pour quel but ce concours a été organisé?
0: Effectivement, le concours d'entrepreneuriat effectivement organisé par le ministère de la Jeunesse entre dans le cadre du projet d'appui à la promotion de l'entrepreneuriat jeune du CONFEJES, c'est-à-dire le PEPEJ. Ce projet d'appui à l'entrepreneuriat, promotion de l'entrepreneuriat jeune, vise à promouvoir autant pour moi l'autonomisation de la femme et de la jeune fille vers la création d'activités génératrices de revenus. Parce qu'il y a entrepreneuriat et certains disent que non, par exemple l'AGR, l'activité génératrice de revenus, ne font pas partie de l'entreprise. Non, ce sont des petites entreprises, des micro-entreprises qui se créent mais qui font partie du grand volet entrepreneuriat. Donc ce concours a été créé dans ce cadre-là. Il a pour principal objectif d'abord l'absorption de talents de ces jeunes femmes et ces jeunes hommes qui sont sur le marché, qui ont des diplômes, qui ont des initiatives, qui ont des idées, mais qui n'arrivent pas à les exprimer. Donc c'est pourquoi ce projet a été mis sur pied. D'abord, dans un premier temps, c'est pour formaliser les activités qu'ils sont en train de faire. Beaucoup de jeunes aujourd'hui font des activités, mais ces activités ne sont pas visibles. Donc c'est pour formaliser ces activités, les encourager à la création d'emplois directs ou indirects, parce qu'à travers ce qu'ils font, ils peuvent créer de l'emploi, que ce soit dans leur milieu immédiat ou bien dans leur milieu un peu élargi. Et ensuite, renforcer les capacités entrepreneuriales de ces jeunes, donc former les femmes aux compétences nécessaires. Par exemple, l'aspect sur la formation en pâtisserie, l'aspect sur la formation en couture, l'aspect sur la formation en tissage. Donc ce sont ces genres d'initiatives-là qui sont émises. Donc la valorisation des produits locaux a été aussi un accent particulier à travers ce concours-là pour stimuler la production des biens qu'on appelle entre parenthèses « made in Tchad ». Donc aujourd'hui, le Tchad produit beaucoup, mais ne valorise pas. Donc, à travers ce concours, il faut valoriser et labelliser ces produits-là qui sont faits au Tchad. Et enfin, ce concours, comme l'a annoncé la secrétaire générale adjointe du ministère de la Jeunesse ce jour, c'est pour réduire ce qu'on appelle les inégalités aussi de genre. Donc, beaucoup plus pour contribuer à l'égalité des sexes en offrant aux femmes des opportunités économiques et en renforçant leur rôle dans le milieu immédiat auquel ils attribuent. Donc, voilà un peu ce que je pourrais dire sur ce concours qui s'inscrit dans une démarche générale visant à soutenir l'entrepreneuriat féminin au Tchad.
1: Monsieur Ouya Malato, je vous remercie.
0: Le plaisir est pour moi d'échanger à travers la notion de l'entrepreneuriat qui pour nous aujourd'hui reste le seul levier pour sortir les jeunes de leur situation de précarité.
1: Je rappelle aux éditeurs que vous êtes expert en entrepreneuriat et vous êtes venu partager le bilan positif de l'an du quinquennat du président de la République. Nous vous en remercions.
0: Merci.
1: Mesdames et messieurs, chers auditeurs, ainsi s'achève notre entretien consacré à l'entrepreneuriat et l'emploi au Tchad. Prix de son Ahmad Chata Ibrahim, à la réalisation Abdoulaye Toche et au micro pour animer cette émission, je suis Bayoudou Yamine Sébastien.
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Bonsoir et ravi de vous savoir si nombreux à l'écoute de votre poste national. Nous émettons bien de N'Djamena, la luxueuse et verdoyante capitale de la ville du Tchad. Vous nous recevez en ce moment en fréquence modulée sur les 94.5 MHz. Vendredi 22 mai 2026, 20h passées de 2 minutes dans nos studios et bienvenue donc dans cette tranche française titrée service de nuit. Notre fil conducteur de ce soir prévoit tout à l'heure à partir de 20h10 la livraison de vos annonces. 20h30, ça sera donc le grand rendez-vous de l'info. À 21h10, vous suivrez un grand débat sur la solidarité nationale. 22h, vous aurez droit à votre émission Flashback Souvenir Souvenir. 23h, Tchad Actu dernière. 23h30, le journal en arabe littéraire. Et l'atterrissage, c'est à partir de 24h. Service de nuit de ce vendredi 22 mai 2026. Participation technique Mahmoud Gassara. La mise en œuvre est assurée par les techniciens du centre émetteur de Grédia. Nous n'oublions pas non plus les amis de la maintenance, service informatique et enregistrement. Notre pilote de ce soir, c'est Hassana. Aux écritures, c'est Hassan Alifa. Et dans vos oreilles depuis chez vous, je suis Benan Selayou. 20h04, dans le studio, voici pour vous la toute première respiration sonore.

Merci. Donc, regretter Talino d'un conflit de génération. 20 heures passées de 12 minutes dans nos studios à présent, la lecture de vos avis communiqués. La coordination du sommet mondial de leadership, en abrégé SML, suite à sa correspondance invitant les femmes et les jeunes à une conférence spéciale prévue le 26 mai 2026 de 8h à 12h lors de la fête de la Tabaski est repoussée pour le mercredi 27 mai 2026. Premier jour de la fête de Tabaski est de 8h à 12h, toujours à lasser la paix de Gassi derrière AVD. La présence de tous les responsables du groupe des femmes, des chorales, de football, les moniteurs des écoles du dimanche, des troupes théâtrales, des troupes de la GIA et d'autres mouvements, des jeunes être vivement souhaités à prendre part à cette formation et au partage de vision. La coordination présente ses excuses pour le désagrément constaté. Décès à présent, Obed Babou, député Adjedewe Ouaidou, Djok Delan Ngobona, docteur Andassa Michel, docteur Digao Machanga, Ala Kabir Dapgu Ngoto, Uruma Nasson Sopson, Alafi Dapgu, pasteur Vangadang Moussa Kefas, Vangtou Jacob, Abiatar Dassa, René Gras, maître Toksoum, Albert Machanga, Voxla Barnabas, Barbassa Bet, général Yang Margué Bet Félix, Gabana Malachi, Bog Ang, Ada Gazigam Emile, Bendrang Malangadi, Adedi Enoch et toute la famille Gogor de N'Djamena ont le regret d'annoncer le décès de leur père, frère, pasteur Dapgu Jésus, décès survenu le 2 mai 2026 à Gang, déçu de maladie. Cet avis de décès s'adresse à ses collègues pasteurs, amis et connaissances, particulièrement à Golom Isaac, Dapsia John, Ndakzine Nicanor, Gendi Rubin, Kanje Philippe, Wivir Jonas, Adi Madjoufa Emmanuel Toussaint Djamena, ses oncles Bagay, particulièrement Madame Jean Bosco, Dividi Maïna, Gauran Mbarama, Thomas, Dividi Bakhtara, Thomas Epiki, Mathieu, Boula Yungura, Langtoang Mathieu, Baoun Sylvain, Kamougué Madanga Thomas, Gayanga Epki Matna, Batrang Pierre Ndjamena, sa belle famille Domo Bara, particulièrement au docteur Alaridi Kone, Djibrin Paul Bonaparte Kone, Demangasu Kadir II, Soa Alina, commandant Lona Benoît, des Payansou Koumandé, Azina Luc Dajay, Amat Zlema Chang, Ndeli.

A dit le chef de communauté d'Aï, Asibaï Tam, adresse leurs sincères remerciements aux parents et connaissances résidant à N'Djamena, aux belles familles, aux églises de l'ACT Grédia, Canaan et de ACT La Nouvelle Naissance, aux voisins et voisines, à toute la communauté d'Aï de N'Djamena, Mundu, Doba, Kumrasar, Mouinsala, canton Bengoro, canton Buna, canton Takawa, canton Ngalo, pour leur soutien moral, matériel, spirituel et physique lors du décès de leur regretté frère, père et époux Madingar Terkam, survenu le 6 avril 2026 à N'Djamena, inhumé le 10 avril à Bengoro. Que Dieu le Tout-Puissant comble chacun et chacune de ses riches bénédictions. Le retour du village Bakchoro suite au décès de leur mère, la nommée Ayora Marie Koma, survenue le 13 mai 2026 à Kelo, à Tchumge, à Tchena et toute la famille d'Amdou informe à ses oncles Di, Kouma, Sambaï, Wakta, Abey et Bandalang Jean, aux communautés Gogor, Kolbey, Bagey, Megene, Morey, Tire, Kourey, Monogey, Domo, aux belles familles, amis, voisins, connaissances, que les condoléances sont reçues chez son fils Achungue Achena au quartier Tukra, non loin de la grande rue du cimetière à compter de samedi 23 au dimanche 24 mai 2026. Dieu a donné, Dieu a repris, que l'âme de la défunte repose en paix. La famille Tilananti et les enfants de feu pasteur Dandial Yamtebaï, Jacob remercie de tout cœur les parents, amis et connaissances de N'Djamena, Mundu, Kumbra, Bedaya, Bita et Sar pour leur assistance morale, matérielle, financière et spirituelle lors du décès de leur père et oncle paternel, le pasteur Dandial Yamtebaï Jacob. Le pasteur Dandial Yamtebaï Jacob survenu le 28 octobre 2025 à Bedaya. Cet avis de remerciement s'adresse particulièrement à l'ECT de Bita et l'ECT de Bedaya et les églises apostoliques et baptistes Mid-Mission de Bedaya, l'ECT de Dembe, l'ECT d'Abena, l'ECT de Boutelbagar, l'église baptiste Mid-Mission numéro 2 et numéro 5 de N'Djamena, et à la coordination nationale de l'association des églises de la coopération évangélique tchadienne de Sar. Que Dieu vous comble de sa riche bénédiction. Lire 1 Corinthiens, chapitre 15, verset 58. Très touché par les marques de sympathie et d'affection que vous leur avez témoigné lors du décès de leur fille et mère Ngetoim Henriette survenue le 13 avril 2026 à Kumra. Les familles Nadiana, Daniel et Yamingaya, Jacquelo et ses enfants vous remercient de votre présence. Vos prières, vos messages de réconfort ont été d'un grand soutien dans cette douloureuse épreuve. Ces remerciements s'adressent aux églises et communautés Kouter et à Sainte-Thérèse de Réni, de la paroisse de Kumra et Saint-François d'Assise de N'Djamena, les parents amis, connaissances de Tchad et d'ailleurs, ainsi que les belles familles. À Dieu nous appartenons et à lui nous retournons, que la terre lui soit légère. 20h passées de 26 minutes dans nos studios, la suite de vos annonces seront après le journal. Oui.

0: Mesdames et messieurs, nous sommes le vendredi 22 mai 2026 et merci de votre confiance à Radio Tchad. À N'Djamena comme sur l'ensemble du réseau national, il est 20h30. Toutes les infos nationales à Saïda Maktouani et Roland, bonsoir.
1: Benane, bonsoir. Bonsoir à tous. Soyez les bienvenus dans ce journal. Le Congrès du Parlement tchadien, réuni en session ordinaire ici à N'Djamena, met en place une commission spéciale mixte paritaire chargée de réviser le règlement intérieur du Congrès. La résolution créant la dite commission a été adoptée ce vendredi. Des grands fleuves, les lacs Fitri, Léré, Iro, Batawa encore, le lac Tchad, une potentialité énorme que regorge le pays en matière d'eau. Toute l'Afrique se réunira en mi-juillet prochain ici à N'Djamena pour le Forum africain de l'eau. L'annonce a été faite par le gouvernement ce vendredi à suivre les explications du ministre d'État, ministre des Finances. Le journal du soir a suivi également quelques nouvelles de Provence et ce vendredi, la chronique politique en fin d'édition. Cette information à l'entame de ce journal, le président de la République, chef de l'État, Maréchal Mamad Idriss Déby Itno a quitté N'Djamena cet après-midi à destination de Djeddah avant de se rendre à la Mecque au cours de son séjour au Royaume d'Arabie Saoudite, la terre sainte de l'islam. Le chef de l'État accomplira le grand pèlerinage, le Hajj, cinquième pilier de l'islam, dans un esprit de foi, de recueillement et de prière pour la paix, la stabilité, la prospérité du Tchad ainsi que pour l'ensemble de la Oumma islamique. À son départ de l'aéroport international Hassan Diamous de N'Djamena, le président de la République a été salué par le premier ministre ambassadeur Alamaï Halina, le chef d'état-major général des armées, quelques membres du gouvernement, le ministre d'État, secrétaire général de la présidence de la République, le ministre directeur de cabinet civil, le chef d'état-major particulier, le secrétaire particulier adjoint et le secrétaire de séance de la mairie de la ville de N'Djamena. Dossier de Radio Tchad sur l'an 2 du mandat présidentiel du maréchal Mamad Idriss Déby Itno. Maribou Talo nous parle des investissements de l'État dans la province de la Tandjilé.
2: La province de la Tandjilé, doublement enclavée de par sa position géographique, a plus que jamais besoin des investissements, en particulier de l'État, pour parvenir à son essor économique. Dans le domaine de la santé, priorité parmi les priorités, la Tandjilé est récemment dotée d'un nouvel hôpital de référence à l'AI, représentant une avancée remarquable dans la prise en charge sanitaire de la population. D'un coût global de plus de 12 milliards de francs CFA, ce nouveau joyau architectural est bâti sur une superficie de 9 hectares, d'une capacité de 200 lits, offrant plusieurs services médicaux de diverses pathologies, comprenant 18 bâtiments dont 10 logements pour médecins. L'hôpital provincial de l'AI est une structure de référence dans la zone méridionale du pays, dotée de technologies de dernière génération pouvant accueillir les patients d'autres provinces. Du côté des infrastructures routières, le projet de bitumage Djouman-Laï, long de 82 km, en plein travaux et dont le délai contractuel est prévu pour le mois de novembre 2026, est une bouffée d'oxygène. À côté du bitumage de cette route nationale, les travaux de l'entretien de route Laï-Kélo, 58 km, la réhabilitation et l'entretien de routes et pistes rurales allant de Laï Mandé passant par Ninga et celle reliant Gabringolo Murumtulum Guidari, soit plus de 87 km, et Béré Delbian d'une distance de 16,7 km, sont très avancés. Tout ceci constitue un motif de satisfaction pour le premier magistrat de la localité, le docteur Nene Hemer Torna.
3: Beaucoup de choses ont été déjà engagées. Certains sont en cours de réalisation et d'autres sont déjà même réalisées. En termes d'infrastructure routière, ce qui était jusqu'à là un serpent de mer, l'axe Djouman-Laï, aujourd'hui est en train d'être réalisé et nous avons quasiment bon espoir que d'ici la fin de l'année 2026, l'inauguration sera faite. Le bilan ne peut être que positif dans son ensemble.
2: La réalisation de ces infrastructures, avec d'autres contenues dans les 12 chantiers déclinés en 100 actions, est porteuse d'espoir pour la population de la province de la Tandjilé en général et de Laï en particulier, qui se veut être la capitale de l'or blanc utile pour atteindre l'autosuffisance alimentaire au Tchad. Maribou Talo, Laï, Radio Tchad.
1: Et parlant justement du projet des sociétés du chef de l'État, il y a eu inauguration hier d'un nouveau centre de santé à Massaguette dans la Provence, Douadière-Lamis. La construction de cette structure sanitaire entre dans le cadre de la promesse du président de la République, Maréchal Mamad Idriss Déby Itno, qui consiste à renforcer les infrastructures de santé et de rapprocher les services de soins de la population. Madame, messieurs, on marque une petite pause. La suite du journal, la presse ici. Les parlementaires réunis en congrès ont examiné et adopté ce matin au Palais de la démocratie une résolution portant création d'une commission spéciale mixte paritaire chargée de réviser le règlement intérieur du congrès. La séance a été dirigée par le président du congrès, Ali Koloto Tchaimi, Hassan Lamé.
4: La raison ayant conduit à la mise en place de la commission spéciale mixte paritaire chargée de réviser le règlement intérieur du Congrès réside dans le fait que l'ancien règlement intérieur a été adopté dans un contexte d'urgence et ne prend pas en compte certaines procédures prescrites dans la Constitution du 3 octobre 2025 relatives au fonctionnement des deux institutions. Ainsi, cette commission aura pour tâche de collecter toutes les documentation utile à la révision du règlement intérieur, d'identifier les dispositions affectées par la révision technique de la Constitution et d'auditionner tout parlementaire ou toute personne susceptible d'apporter des contributions et d'amendements nécessaires, et ce, conformément aux articles 16, 17 et 18 du règlement. La commission sera composée de 8 membres et dirigée par un président. Elle aura un délai de 15 jours pour déposer son rapport. Des arguments qui ont convaincu les parlementaires et ont adopté cette résolution par 195 voix pour, 0 contre, 0 abstention. Juste après la présentation de la résolution, le président du Congrès, Ali Koloto Tchaimi, a ordonné le vote.
1: Et suivons maintenant quelques actualités des membres du gouvernement. Il s'est tenu ce vendredi ici à N'Djamena une réunion du comité de pilotage du cadre de coopération des Nations Unies pour le développement durable pour l'année 2024-2026 et d'orientation stratégique 2027-2030 sur le ministre d'État. Ministre en charge des Finances et de la Coopération internationale, Tahir Hamid Nguilin, qui a présidé la séance. Vroubebe Passiri.
5: C'est une réunion d'évaluation du cycle de coopération Tchad-Système des Nations Unies pour le développement durable 2024-2026 et d'orientation stratégique de 2027 à 2030. En termes de résultats présentés, l'on note plusieurs avancées. Il s'agit de 249 points d'eau construits, 240 000 personnes formées à la résilience climatique et un investissement à 50% dans les générations futures. Le cadre a également enregistré une participation citoyenne électorale renforcée à 75%, dont 34% des femmes dans les instances décisionnelles, puis une promotion à l'égalité et protection des droits à 99,5% des survivantes des violences basées sur le genre. Pour le coordinateur résident du système des Nations Unies au Tchad, François Batalingaya, cette réunion du comité de pilotage a permis de dresser le bilan du cycle de coopération et de valider les priorités 2027-2030. Le ministre d'État, ministre des Finances, du Budget, de l'Économie, du Plan et de la Coopération internationale, Tahir Hamid Nguilin, salue les réalisations du système des Nations Unies en faveur du Tchad. Pour lui, la vision du PND Tchad Connexion 2030 est une démarche intégrée et une approche stratégique. C'est pourquoi les priorités actuelles 2027-2030 du cadre de coopération prend en compte la transformation de la dividende démographique, l'appui au processus de la décentralisation et l'amélioration de la qualité et la continuité des services sociaux de base. Quelques membres du gouvernement et partenaires techniques et financiers ont participé activement à cette réunion de pilotage.
1: Et puis, dans le cadre du Forum africain de l'eau prévu du 15 au 16 juillet prochain ici à N'Djamena, le ministre d'État, ministre des Finances, a fait un point de presse conjoint ce matin avec le représentant résident de la Banque mondiale, Farouk Hamid Bana. Selon le ministre d'État, ministre des Finances, Tahir Hamid Nguilin, le Tchad dispose d'énormes potentialités en eau à exploiter. On l'écoute.
6: pays du Sahel. Nous connaissons aussi les défis liés à l'eau, la pression climatique, la croissance démographique, la fragilité des infrastructures. C'est précisément pour cela que le CAD a voulu être au cœur de ce dialogue continental. Accueillir ce forum est une marque de confiance de nos partenaires. Et c'est aussi un engagement de notre gouvernement à placer la sécurité de l'eau au sommet de nos priorités nationales. L'eau étant la priorité numéro 1 du plan national de développement 4 connexions 2030. Pour notre pays, l'eau n'est pas seulement une ressource naturelle, c'est une condition du développement, de la paix et de la résilience de nos communautés. Le gouvernement est déterminé à renforcer l'accès à l'eau potable et à l'assainissement pour toutes les populations, y compris les plus vulnérables. Développer l'irrigation pour sécuriser notre production alimentaire. Gérer durablement nos ressources hydriques partagées avec nos voisins du bassin du lac Tchad et du Gré des Nubies. Sur le partenariat avec la Banque mondiale, nous saluons l'engagement renouvelé et toujours plus fort de la Banque mondiale à nos côtés. Le nouveau projet en préparation au titre de l'eau dans notre pays est une étape importante qui s'inscrit dans notre vision de long terme pour le secteur de l'eau. Nous nous réjouissons également de l'initiative Water Forward, dont les principes sont eau pour les populations, eau pour l'alimentation, eau pour la planète. Ces principes sont au cœur de notre plan national de développement inspiré du programme politique du président de la République, le maréchal Mahamat Idriss Déby Itno. Nous attendons de ce forum qu'il débouche pour chaque pays participant sur des engagements concrets, des compacts nationaux pour l'eau pour chacun des pays participants et des mécanismes de suivi qui permettront de tenir toutes les parties prenantes responsables de leur engagement. Le CAD est prêt à jouer son rôle en tant que pays hôte, mais aussi en tant qu'acteur engagé de la transformation hydrique de l'Afrique.
1: À propos à l'instant du ministre d'État, ministre des Finances et de la Coopération internationale, Tahir Hamid Guélin, en perspective au Forum africain de l'eau prévu du 15 au 16 juillet prochain ici en N'Djamena. En mission dans le sud du pays, le ministre de l'Enseignement supérieur de la recherche scientifique et de la formation professionnelle, Dr Sitak Yombatna, est arrivé à Pala. Le point avec Anil Bonesser Galandi.
7: Accompagné du recteur de l'Académie du Sud-Ouest, le professeur Banbo Bibanto Antipas, ainsi que de plusieurs cadres du ministère, le ministre Dr Sitak Yombatna Beni a été reçu à la résidence du délégué général du gouvernement auprès de la province du Mayo-Kivu-Ouest par le secrétaire général Ngana Ndjekila. Au cours de cette rencontre, le ministre a présenté les objectifs de sa mission. Poursuivant son séjour, il a échangé avec le personnel administratif de l'Université de Pala, ainsi que les enseignants-chercheurs. Les discussions ont porté sur les perspectives de développement de l'enseignement supérieur dans la province et sur les difficultés auxquelles l'université est confrontée. Docteur Sitak Yombatna Beni s'est rendu au Centre de formation technique et professionnelle de Pala, CFTP. Cette visite lui a permis de mieux s'imprégner des réalités du terrain et d'évaluer les besoins en matière de formation professionnelle et de recherche scientifique. Pala, NNB, Nestor Galandi pour la Radio Tchad.
1: Le ministre des Infrastructures, Amir Idriss Kourda, de son côté, a officiellement lancé ce matin les travaux de bitumage de l'axe Massakori-Chadra. Le point avec notre envoyé spécial, Yann Mouibé.
8: La ville de Massakori et celle de Chadra, distance de 63 km, bientôt reliées par une voie bitumée. Cela n'est qu'une question de temps, 30 mois pour être précis. C'est en présence du délégué général du gouvernement auprès de la province du Adiarlamis, le général Ahmad Kardayo Hissène, et de celui du Bahr El Ghazal, Adam Mustafa Brahimi, que le ministre des Infrastructures, du Désenclavement et de l'Entretien Routier, Amir Idriss Kourda, a officiellement lancé les travaux des bitumages des cet axe. Financé à 100% par l'État tchadien, l'ouvrage sera exécuté dans un délai de 30 mois. Une bonne nouvelle pour les provinces des Adiarlamis et du Bahr El Ghazal. La forte mobilisation de la population à cette cérémonie témoigne que le démarrage des travaux, vécu comme un événement majeur, était très attendu. Exprimant sa joie, le délégué général du gouvernement auprès de la province du Adiarlamis, le général Ahmad Kardayo Hissène, a indiqué qu'au-delà de son aspect économique, la réalisation de ces chantier sera porteuse d'espoir et va renforcer l'unité nationale. Lançant officiellement les travaux, le ministre Amir Idriss Kourda a relevé que cet axe routier constitue pour le gouvernement tchadien un précieux instrument de développement qui va faciliter l'accès aux services sociaux de base, le renforcement des échanges commerciaux, la réduction des coûts des transports et la transformation de l'économie locale. En sa qualité de maître d'ouvrage, le ministre Amir Idriss Kourda a pris l'engagement de suivre personnellement ces chantiers qui va coûter plus de 62 milliards de francs CFA. Massakori, Yann Mouibé, Radio Tchad.
1: Ici en N'Djamena, la capitale, une réunion regroupant les partis politiques de la majorité présidentielle a eu lieu hier dans les locaux de l'ONAMA. La rencontre a été présidée par le chef de file, Aziz Mamad Saleh, par ailleurs secrétaire général du MPS. Le compte-rendu de Yassine Ibn Ahmad.
9: Ce sont les présidents et autres représentants des formations politiques issues de la majorité présidentielle qui ont pris part à cette réunion. Réunion au cours de laquelle le chef de file de la majorité, par ailleurs secrétaire général du MPS, Aziz Mohamed Saleh, a relevé les différents points inscrits à l'ordre du jour.
10: Nous avions signé un accord sur la majorité et nous avons également discuté avec l'opposition pour mettre en place un nouveau cadre. Un an après, il y a eu quelques activités qui ont été réalisées. C'est le moment pour nous de vous rendre compte, de vous informer de ce qu'on a fait, quels sont les plans d'action futurs. Le deuxième point, le bilan de l'an 2 de l'investiture du maréchal Mamadou Idrissa Bah Itno, que nous avons tous soutenu. Deux ans après, le gouvernement est en train de faire son bilan. Comment est-ce que nous pouvons participer à ce bilan? Le troisième point, ça va être un certain nombre d'orientations et de directives pour que la majorité puisse mieux s'organiser et mieux défendre ses intérêts.
9: Les responsables des partis politiques présents dans la salle ont apprécié à sa juste valeur la tenue de cette rencontre.
1: Radio Tchad, 20h passées des 46 minutes, autre volet de l'actualité, fin hier de l'atelier de formation sur les techniques de production et de transformation des produits locaux. Atelier organisé dans le cadre de la mise en œuvre de la feuille de route des systèmes alimentaires au Tchad. C'est l'assistant du conseiller au développement rural à la présidence de la République, Koko Wagbi, qui a clos les travaux, Galami Assil.
11: Durant 5 jours, les participants ont bénéficié d'enseignements théoriques et pratiques axés sur les techniques modernes de production, les procédés de transformation adaptés aux réalités locales, ainsi que les stratégies de commercialisation des produits issus du terroir tchadien. Cette démarche vise également à renforcer les capacités des jeunes et des femmes, acteurs essentiels du développement rural, en leur offrant des compétences pratiques dans les domaines de la production agricole, de la transformation et de la valorisation des produits locaux. Plusieurs recommandations ont été formulées au gouvernement et aux partenaires par les participants à l'issue des travaux, tels que le renforcement et la pérennisation de ce type de formation dans les différentes provinces du pays. Pour le représentant adjoint de la FAO, Dr Marc Mankoussou, le développement des compétences adaptées aux réalités du terrain permettra non seulement d'augmenter la productivité, mais aussi de valoriser davantage les produits locaux à travers leur transformation. Clôturant les travaux, Koku Wakde, assistant auprès du conseiller au développement rural du président de la République, a salué l'engagement de la FAO aux côtés du gouvernement tchadien pour accompagner la transformation durable des systèmes alimentaires. Il a enfin insisté sur le rôle central des jeunes et des femmes dans la modernisation du secteur agricole, soulignant que leur autonomisation constitue un levier indispensable pour relever les défis liés à la sécurité alimentaire, à la lutte contre la pauvreté et à la création d'emplois.
1: Agir localement pour un impact global, c'est sous ce thème que la communauté scientifique célèbre ce 22 mai 2026 la Journée internationale de la diversité biologique, la 26e édition du genre. Contexte et importance de cette célébration, Toamad Nassouina.
12: C'est une journée créée en 1993 par l'Assemblée générale des Nations unies et fixée pour être célébrée depuis le 22 mai l'an 2000. Les débats et les actions seront menés autour du thème « Agir localement pour un impact global » ou encore « Des actions locales à l'impact mondial » selon les traditions. Ce thème met donc l'accent sur l'importance des initiatives individuelles et communautaires pour relever les défis communautaires, les défis environnementaux, planétaires. Au niveau national, par exemple, les autorités en charge des problèmes environnementaux encouragent la population à s'intéresser et à s'impliquer davantage à des gestes et actions qui sauvent l'environnement ou la biodiversité. Planter un arbre, éviter la pollution, nettoyer par exemple les endroits sales, bref, être sensible à tout ce qui touche l'environnement et impacte la biodiversité. Retenons que la biodiversité désigne la diversité du monde vivant et qui englobe englobe l'ensemble des êtres vivants, animaux, végétaux, champignons, micro-organismes, les milieux où ils vivent ainsi que toutes les interactions qui les relient. La diversité biologique ou la biodiversité est une entité qui évolue au fil du temps, au gré des extinctions et de l'apparition de nouvelles espèces. Cela dit, la biodiversité offre un réservoir génétique pour le développement de cultures vivrières, d'animaux, d'élevage et d'espèces résilientes et durables.
1: Merci Touba Madna Soïna pour toutes ces précisions. Et à présent, les nouvelles de province. Dans la province de l'Enedi-Est, le délégué général du gouvernement s'y trouve à la frontière Tchad-Libye. Objectif, sécuriser les populations et leurs biens le long de la frontière, Youssouf Abba.
13: Le délégué général du gouvernement auprès de la province de l'Enedi-Est, le général Garhor Ngomti Eli Memoji Tongar, a mené une mission d'inspection stratégique sur l'axe routier reliant Mdjaras à la frontière libyenne, accompagné des membres de la Chambre de commerce et des représentants des jeunes, des associations de jeunes. Le délégué a pris la mesure de l'état de la route avant de se rendre au point de regroupement des convois en partance pour le Tchad. Lors d'échanges directs avec les conducteurs, le délégué général du gouvernement auprès de la province a recueilli leur doléance portant principalement sur l'insécurité et le manque d'accès à l'eau potable. Reconnaissant l'ampleur des défis, il a réitéré l'engagement des plus hautes autorités à sécuriser cette bande frontalière vitale.
14: Les forces de défense et sécurité ont été instruites aux fins d'escorter tous les véhicules venant de la Libye vers Mdjaras.
13: En écho à cette visite, les responsables locaux ont plaidé pour une coordination renforcée afin de garantir la fluidité et la protection des échanges commerciaux entre le Tchad et la Libye. Depuis la frontière Tchad-Libye, Nour Youssouf Abba, Radio Tchad.
1: Et ces informations en bref et toujours en Provence, le délégué général du gouvernement auprès de la province du Wadi Fira a effectué hier une visite dans quelques services de sécurité. Les structures pénitentiaires de la ville de Biltine. Il est allé s'enquérir du fonctionnement de ces services. Il ressort de la visite un manque d'équipement et du personnel. Des insuffisances qui seront très vite corrigées selon les responsables rencontrés sur place. Le Haut Commissariat des Nations Unies aux droits de l'homme, en partenariat avec le PNUD, forme des officiers de la police judiciaire du Mandoul. La formation porte sur la promotion et la protection des droits de l'homme au Tchad. Sachez aussi qu'à Moussoro se tient depuis ce matin un atelier d'élaboration du plan de développement du Bahr el Ghazal pour la période 2026-2030. Le coup d'envoi des travaux a été donné par le secrétaire général de la province, Ahmad Issa Issaka. Ce plan servira donc d'identifier des priorités de la province. Et en religion, direction la Mecque, les dispositions ont été prises depuis l'arrivée des pèlerins par l'Orgep dans les lieux saints, donc pour donner un accueil chaleureux aux pèlerins tchadiens. Les précisions avec Mamad Ibrahim Abakar.
15: Durant plus de deux heures, les membres de l'Orgep et leurs partenaires saoudiens ont passé en revue l'ensemble des dispositions liées à l'accueil, à l'hébergement, à la restauration, au transport ainsi qu'à l'assistance des pèlerins tchadiens dans le lieu saint. Une attention particulière a été accordée au site de Mina et Arafat, considérés comme des étapes majeures du pèlerinage. Face au prestateur, Idriss Doukounia Dikaire a insisté sur le respect strict des engagements contractuels et des normes de qualité dans le service destiné aux pèlerins tchadiens. De leur côté, les différents prestateurs ont rassuré les autorités tchadiennes quant à leur disponibilité et leur engagement à réunir toutes les conditions nécessaires pour le bon déroulement du séjour des pèlerins. À l'issue de cette rencontre, la délégation s'est rendue dans le camp réservé aux tchadiens à Mina et à Arafat. Sur place, les responsables ont constaté que les tentes destinées à accueillir le pèlerin sont déjà installées et prêtes à recevoir le fidèle dans les bonnes conditions. Idriss Doukounia Dikaire a salué le travail accompli par le prestateur.
16: La réunion cet après-midi nous a permis de poser des questions à tous nos partenaires, de demander s'ils sont prêts pour le 24 et en même temps échanger avec eux quelles sont les difficultés auxquelles ils sont tous confrontés. Cela a permis aussi à tous les prestataires de se connaître et en même temps de se poser des questions entre elles et de demander s'il y a des difficultés de part et d'autre. Cette réunion a été très positive parce que les différents prestataires ont échangé, surtout les deux Moutaouf, puisque nous avons deux camps. Un camp d'une capacité de 3795 et l'autre camp sur lequel nous sommes en ce moment d'une capacité de 3200.
15: À travers cette rencontre stratégique et cette visite de terrain, l'ORGEP entend renforcer la coordination entre tous les acteurs impliqués dans l'organisation du Hajj 2026 et anticiper les éventuelles difficultés afin d'assurer un bon pèlerinage aux fidèles tchadiens. Mec Mohamed Brahima Bakar pour la Radio Tchad.
1: Place maintenant à Bourbébé Passiri pour la chronique politique.
17: Les partis politiques de toute obédience contribuent à la stabilité du pays lorsqu'ils jouent pleinement leur rôle de canalisation, de revendication, de dialogue et de participation électorale. Quand ils privilégient la compétition pacifique, ils réduisent les tensions et offrent un cadre pour régler les désaccords sans violence. Qu'ils soient de l'opposition ou de la mouvance présidentielle, les partis politiques structurent le débat public et permettent aux citoyens d'exprimer leurs attentes de façon organisée. Ils participent aux élections et donnent une légitimité aux institutions issues du vote. Logiquement, ils servent d'intermédiaire entre État et les populations, surtout en période de tension publique. C'est pourquoi, dans une certaine mesure, ils favorisent la formation de compromis entre majorité et opposition, ce qui aide à éviter les crises prolongées. Les partis politiques doivent respecter les règles constitutionnelles et électorales pour renforcer la confiance tout en privilégiant le dialogue entre acteurs politiques afin de prévenir les blocages et les contestations. Une opposition responsable peut contribuer à l'équilibre du système en formulant des critiques constructives. Par contre, l'écoute et le dialogue doivent être une priorité pour la majorité. Au Tchad, la multiplication des partis politiques ne garantit pas nécessairement la stabilité car elle s'accompagne de divisions, de méfiance autour des règles du jeu politique. Alors, on peut dire que les partis politiques stabilisent le pays lorsqu'ils transforment la concurrence politique en dialogue, en représentation et en compromis au lieu de la transformer en confrontation. Vivement à vendredi prochain.
1: Voilà donc le rôle des partis politiques sur le sujet de la chronique politique de ce vendredi. Il est 20h56. Quel temps fera-t-il cette nuit et la journée de demain, Barino Jidene?
18: Au cours de la nuit et dans la matinée de demain, la chasse sable basse se maintiendra dans les provinces du Borkou, des deux Enedi, du Tibesti et du Kanem. Le front intertropical se maintiendra au 15e degré de latitude nord, suivant l'axe passant par Ati. Des orages pourraient se produire dans les provinces de la Tandilé, du Mayo-Kébi Est, du Logone Oriental, le Hadjer Lamis, du Chari-Baguirmi et la ville de N'Djamena. Au nord du front intertropical, les vents variables auront une vitesse moyenne de 34 km par heure, tandis qu'au sud du front intertropical, ils souffleront en moyenne à 12 km par heure. La chaleur persistera dans les provinces du nord, de l'est, du centre et du centre-ouest du pays. Les températures maximales varieront entre 34 degrés Celsius et 41 degrés Celsius.
1: Mesdames, Messieurs, à l'écoute de Radio Tchad de 20h, passez les 57 minutes, et c'est la fin de ce journal. Merci à toute l'équipe de Tchad Actualité et Soir. Ce journal a été réalisé par Bayré Nodidene à la technique, Mahmoud Gassara et Mamad Nour Moussa au micro, à Seyda Maktouandi Roland. Merci de nous avoir suivis. Passez un très bon début de week-end. Plaisir à Dieu demain, 20h30. Bonsoir.
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21h passée de 5 minutes dans le studio, la suite et fin de vos annonces, remerciements. La grande famille de la chefferie traditionnelle du village Beboy, canton Nassian, Doba Rural, son chef Miss Lengar Bruno et son staff, Madame la veuve Mor Madi Sarah et les enfants du défunt Ngarsino Saba, les parents du côté paternel et maternel, toute la belle famille de Ngarsino Saba, Ngarbei, Denu Djingar Michel, Ortangar Rotelem Gabriel, Remsingar Ndouam Nadji, Rachel Tatelngar, Ngar Unum Mouassengar, Nomba Rangal Wala, Mem Sengar Lazar, Toudji Belengar vous remercie pour vos soutiens multiformes reçus lors du décès du regretté Ngar Sinon Saba, survenu le 28 mars 2026 à N'Djamena dessus de maladie. Ces remerciements s'adressent aux responsables et fidèles de l'AC Chagua 3 de N'Djamena et ses églises, aux ressortissants de Doba N'Djamena, aux chefs de race et différents regroupements de la zone Bemara N'Djamena, aux autorités cantonales de Nassian et Nankessé, ainsi qu'à tous les chefs du village du canton Nassian, au général Eli Ngar Orgomti, délégué général du gouvernement auprès de la province d'Amdjaras, aux parents de Mundu Bebedia, Doba, Sar, Laïa, Béché, aux beaux-parents de N'Djamena, Bessemé, Angarlena, Dogdengar, Léopold, à l'honorable Niaoutebe, le Nancy Gengar, à tous les voisins et connaissances, ainsi qu'aux populations des villages Mbo, Doba, Beboy, Bedjal 1 et 2, Bédé, Bendo, Ndorama, Ngara, Bewala, Kundu, Bemara, Madana, Bessé, Djanga géographique, Gouré géographique. Que le Dieu Tout-Puissant bénisse abondamment chacun de vous. L'Éternel a donné, l'Éternel a ôté, que le nom de l'Éternel soit béni. Lire Job 1 à 21. Enfin, ce dernier avis de remerciement. Monsieur Dadje Ngonlao, Moïse, les enfants, épouse, petit-fils et la grande famille de Bembaïda Manda, très touchés par les nombreuses marques de sympathie, de soutien, de fraternité et d'amitié qui leur ont été témoignées lors du rappel à Dieu de leurs frères, pères, époux et fils, feu, maître, Laotai Dadje Nekermbaï Jonathan, connu sous le nom de Lao, décédé le 12 avril 2026 et les obsèques le 18 avril 2026 à N'Djamena, remercie du fond de leur cœur. Toutes les personnes qui se sont associées à leur peine, douleurs et souffrances, qu'elles reçoivent notre profonde gratitude pour leur présence physique, leurs prières et intercessions, leur assistance multiforme, leurs dons, leurs aimables messages de compassion, de consolation et de réconfort. Ces remerciements s'adressent en particulier au pasteur ancien et 12 et responsable de la cellule d'Atron, à l'église évangélique des frères et le FIT de N'Djamena, à la fédération tchadienne de taekwondo et l'association des vétérans de taekwondo, au ministère du développement touristique de la culture et de l'artisanat, au coordonnateur général et directeur technique de la MPCT, au personnel des services centraux et déconcentrés du programme CLAC, au personnel de la compagnie ASKI, à toutes les belles familles, en particulier à la grande famille de Gama, à ses anciens collègues de l'ANDA, aux fossoyeurs et groupes constitués, à la communauté LACA de N'Djamena, les voisins et voisines du quartier Atron, à tous et toutes celles dont leurs noms ne sont pas cités ici. Nous vous prions de trouver ici l'expression de notre profonde gratitude, de nos remerciements renouvelés. Puisse le Très-Haut vous bénir et vous rendre au centuple à la hauteur de l'expression de votre cœur. L'Éternel a donné, l'Éternel a ôté, que le nom de l'Éternel soit béni. Lire Job 1, 21 à 22. 21h passées pratiquement de 10 minutes dans nos studios et c'est donc pratiquement terminé avec la lecture de vos annonces. Toutes nos compassions, familles, attristées. Et justement, à 21h10 minutes, nous vous convions à l'écoute de
du grand débat sur la solidarité nationale. Bonne position de côte.

0: Mesdames et messieurs, bienvenue à cette émission. Le président de la République du Tchad, Mahamat Idriss Déby Itno, est élu à l'issue du scrutin du 6 mai 2024 pour un mandat de 5 ans. C'est sur la base d'un programme de société de 12 chantiers et 100 actions qu'il est élu par les Tchadiens. Dans cette émission, nous nous intéressons à l'un des 12 chantiers, le numéro 3, dont l'axe est intitulé « Promouvoir un État solidaire pour tous ». En termes d'action, le président élu entend renforcer les réseaux de solidarité et faire de la solidarité intercommunautaire un axe fort du pacte de solidarité nationale. Je cite là les actions 23 et 24 du dit programme de société. Comment cela sera-t-il possible dans un pays qui vient de loin? Dans un pays où le vivre ensemble et la solidarité intercommunautaire semblent être un peu difficiles. Sinon, quels sont les facteurs qui empêchent l'unité et la solidarité entre les Tchadiens? Ce sont des questions qui sous-tendent ce thème de discussion. La solidarité nationale, gage de paix et de développement. Et pour en débattre, nous recevons autour de cette table trois personnalités de marque. Il s'agit de Sa Majesté Mahamat Fadoul Makaï. Il est vice-président de l'Association des autorités coutumières et traditionnelles du Tchad, ancien gouverneur du lac. Sa Majesté, merci d'avoir accepté de participer à cette émission.
1: Merci.
0: Juste à côté de vous, nous avons Dr Agar Mahamat Amat. Il est juriste, président du Centre culturel pour la recherche et les études africaines et arabes du Tchad. Merci, docteur.
2: Merci à vous également.
0: Et juste à ma gauche, un ancien ministre, M. Baniera Yoyana. Il est par ailleurs juriste. Monsieur le ministre, merci d'avoir accepté de participer à cette émission.
1: Merci, M. Zoutané. Je suis ravi de cette invitation.
0: Voilà. Nous allons donc nous lancer dans le débat. La première question est de savoir pourquoi il est nécessaire de renforcer les réseaux de solidarité au Tchad. La question est posée à qui veut répondre. Bon. Je vous observe. Pourquoi il est nécessaire de renforcer la solidarité au Tchad?
1: La solidarité doit être renforcée parce que dans une communauté où les membres ne sont pas solidaires, ça veut dire qu'il n'y a pas entente. Donc s'il n'y a pas entente, il n'y a pas développement. Parce que qui dit solidarité dit obligation ou morale d'assistance mutuelle. Dans une communauté comme l'État qui est une entité plus générale, les citoyens doivent se mettre dans la tête qu'ils ont cette obligation morale d'entraide et de solidarité.
0: Alors, Sa Majesté...
3: Oui, Monsieur Zoutané, la question est pertinente, mais comme vous le savez, le Tchad avait traversé une période difficile. Compte tenu de son histoire tumultueuse, qui a failli connaître une fracture menaçant son unité, dangereusement, où les Tchadiens se rejettent. Donc, face à cette situation, il va falloir renforcer le réseau de solidarité nationale pour que les Tchadiens arrivent à s'accepter mutuellement et sont condamnés à vivre ensemble, à s'aimer et à s'entendre. Ce sont des raisons fondamentales qui obligent les Tchadiens, quel que soit le prix, à s'entendre, et il faut absolument un mécanisme qui leur permet de se retrouver, de se parler et d'accepter dans ce mécanisme-là pour que la paix, l'unité de ces Tchadiens-là se trouve. C'est le seul moyen, c'est le seul gage de l'unité.
0: Oui. Voilà. Docteur Mahamat Agar.
2: Merci tout d'abord de nous inviter à cette émission très importante avec deux grandes personnalités de notre société. Sa Majesté, aussi professeur Vénéra, je suis très content d'être parmi eux. Souvent on dit solidarité nationale. Alors le même vient du latin solidus, ça veut dire renfort. Quelque chose qui est très fort, qui lie les gens qui vivent dans le même lieu. Ils ont intérêt commun. Et cette nation a vu le jour au 16e siècle. Au pays des Galles, en France.
0: Voilà, le mot solidarité.
2: Oui, solidarité comme terme juridique en France au XVIe siècle. La situation au Tchad, le pays qui manque de ce qu'on appelle personnalité civique, il n'y en a pas assez. Contrairement, on est dominé par mentalité villageoise, nomade, surtout à l'arrivée des vagues de nomades en pleine ville ou zone urbaine à partir de 1979. Alors, pour réaliser ces projets, à l'heure de 5e République, dirigé par notre jeune président Mohamed Idriss Déby Itno, ça demande beaucoup d'efforts. Comme solidarité nationale, l'une de ses significations, ça veut dire intégration à la société. Et ça exige comprendre le terme la citoyenneté, droit de l'homme.
0: Ouais. Donc, vous parlez de personnalité civique. Vous faites allusion à quoi? Parce que vous dites que ça manque ici au Tchad.
2: Comme vous savez, l'école républicaine française qui est née au Tchad, qui est arrivée au Tchad en 1911.
0: À Mao.
2: Vraiment n'a pas pu planter dans la tête des élèves tchadiens une bonne éducation. Surtout éducation
0: à la citoyenneté
2: civique. Éducation nationale. Voilà. Et peut-être les Français, à l'époque, n'ont pas eu le temps pour travailler sur le côté éducatif.
0: Vous voulez continuer? Allez-y.
2: Oui. Là, il y a des conséquences pour cette négligence. Et là, les gens qui sont, on peut dire, civilisés, ou on peut dire personnalité civique, sont peu dans la société tchadienne. Surtout à partir de 1979, il y a eu des vagues des nomades qui sont venus en pleine ville sans faire une escale à tel et tel village, prendre contact avec la terre, découvrir la valeur de la terre même, et une sorte de premier pas vers sédentarisation. Tout ça, alors, et là, on est les zones urbaines du Tchad qui sont surpris par ces arrivées brusques. Alors là, on n'est pas assez de personnalité civique dans nos réflexions, ni dans nos comportements, ni dans nos visions. Alors, ça veut dire, tant que le gouvernement tchadien, 5e République, le programme du président de la République, 12 points sous l'ombrage du slogan refondation du Tchad, ça demande un effort pour faire passer le message qui donne aux Tchadiens une idée claire, nette, sur la citoyenneté et droits de l'homme. Et aussi, solidarité, ça veut dire quoi? Solidarité, c'est intégration à la société, société tchadienne. On a besoin de mobilisation de l'appareil de l'État au niveau de l'éducation, ce qui nous manque beaucoup. Il n'y a pas de bonne éducation.
0: Ouais, nous allons revenir aux propositions concrètes. Alors, nous essayons de passer en revue l'état des lieux. Sa Majesté l'avait relevé dans son intervention tout à l'heure, Monsieur le Ministre, que le Tchad a traversé des situations tumultueuses depuis l'indépendance. C'est quoi? Qu'est-ce qui était à l'origine de ce manque de solidarité? C'est vrai, docteur Agar a relevé déjà quelques éléments. Et est-ce que vous avez des éléments concrets?
1: Le problème de notre société qui est gérée telle que nous la connaissons aujourd'hui vient du fait de ceux qui nous ont encadrés au départ. Le colonisateur n'avait pas pour objectif de préparer les gens à une citoyenneté. Ouais. Il n'avait pas pour objectif de préparer les Tchadiens à se prendre en charge, à s'accepter et à vivre ensemble. Son objectif, c'est de préparer quelques têtes capables, avec quelques bras, de servir d'intermédiaire entre l'administration coloniale et ce qu'ils veulent obtenir de cette société. Ce qui fait que le minimum seulement qui a été assuré. Par la suite, dans nos écoles, quand nous sommes devenus indépendants, nos enseignants ont fait cet effort d'enseigner la morale à l'école.
0: Mais les premiers enseignants étaient des blancs.
1: Les premiers enseignants étaient blancs, mais moi, je n'ai pas connu un seul blanc comme enseignant. Moi, j'ai dit après l'indépendance, ce rôle des blancs qui était de préparer des gens capables d'être l'intermédiaire entre la population et l'administration coloniale, ce rôle ne doit plus nous intéresser au moment de l'indépendance. C'est des citoyens capables de prendre en charge le pays, capables d'accepter de vivre ensemble, qu'il faut préparer. Et ce travail a été fait. Dans les premiers programmes, quand on était à l'école primaire surtout, on nous enseignait la morale, on nous enseignait l'hygiène, des choses pratiques de la vie que l'homme doit maîtriser avant de devenir adulte. Donc on avait tous ces éléments de formation qui nous préparaient à être des véritables citoyens, des véritables frères. Quand on commençait la classe, on commençait d'abord par une chanson ou par chanter l'hymne qui nous permet de montrer qu'on est des citoyens,
0: qu'on est unis,
1: et qu'on a un seul pays et qu'on a un seul objectif. Mais personne ne nous a préparé véritablement à la citoyenneté, à l'acceptation de l'autre. Cet effort a été fait, mais ça a été relâché après. Ça a été relâché après parce que, comme sur le plan politique, il n'y avait pas d'unité, il y avait des problèmes qui se posaient par-ci, par-là, avec les mauvais conseils reçus par le premier président, paix à son âme, Tombalbaye, à qui le pouvoir de Gaulle a dit « le multipartisme, c'est un problème. C'est un problème, il faut que vous reveniez à un parti unique pour resserrer l'élan des citoyens tchadiens ». Et brutalement, on a supprimé les autres partis et on a gardé le parti de celui qui est au pouvoir. Il n'a pas réfléchi aux autres comment mettre en place un parti qui doit tenir compte de l'unité nationale. Il a dit, c'est mon parti qui est le meilleur. Et malheureusement, la division a commencé par là. parce que le colon n'a pas été le bon conseiller.
0: Donc la fraction a commencé à partir de 1962-63.
1: Où on est parti du multipartisme, parce que De Gaulle, ce personnage historique, a tiré les leçons du grand désordre de la 4e République, où le gouvernement changeait pratiquement tous les mois, tous les 5 mois, tous les 6 mois. Ouais. Et il a imposé une constitution forte que nous copions et que nous utilisons aujourd'hui, constitution de la 5e République, pour donner les pouvoirs, grands pouvoirs au chef de l'État, qui doit s'imposer et essayer de faire l'unité de la nation. Mais l'unité de la nation faite par De Gaulle ne peut pas être la même chose que l'unité de la nation faite par nos jeunes États qui se cherchaient et qui se cherchent encore aujourd'hui. Vous ne pouvez pas avoir un chef fort pour faire l'unité. Le chef fort devient dictateur. On a vu comment ça s'est terminé avec Tombalbaye.
0: Alors, je me tourne vers Sa Majesté. Oui. Le parti unique a été imposé presque à tous les pays africains, excepté le Sénégal peut-être. Et la Côte d'Ivoire a déjà eu ce parti unique, et au Cameroun et partout. Mais pourquoi le cas du Tchad est spécifique? Est-ce que cela n'est pas dû au fait qu'il manquait de la maturité de la part des hommes politiques tchadiens, comme disait Dr Agar tout à l'heure?
3: Non, Monsieur Zoutane, moi je crois que même si nous sommes jeunes, on a assisté aux premières ères des partis PPT, RDA, MCA, et ainsi de suite. Mais ce qui en découle, les événements de 63 au niveau de N'Djamena. Et là, c'est mal parti. C'est mal parti, ça a créé des tendances.
0: Ouais. Surtout la dissolution des autres partis et la chasse aux sorcières.
3: Il y a des gens recherchés qui ont pris la fuite. Ouais. Et ça, au moins, atteint à un niveau qu'on incrimine. Peut-être les gens du Sud contre les gens du Nord, et ainsi de suite. C'est un faux problème. Mais malheureusement, à partir de là, l'élan est parti très mal. Et il y a un esprit de revanche, un esprit de vengeance a été ancré dans l'esprit de tout un chacun. Conservez le pouvoir, faites beaucoup attention. Les autres, essayez de vous libérer de ces gens-là. Et à partir de là, le climat est devenu très lourd et les événements se sont succédés. Et à partir de là, on a compris que les choses commencent à prendre d'autres dimensions qui sont plus dangereuses, qui menacent l'existence du Tchad. Un ordre équilibré pour mettre en confiance tous les Tchadiens ensemble pour une unité, pour vivre ensemble. C'est ça qu'il faut chercher. Et chacun est méfiant. Les replis identitaires, ce sont des actions qui sont dangereuses. Mais comment il faut le faire? La solidarité nationale, ça fait partie des gages pour essayer de garantir cette unité, aussi de savoir vivre ensemble. Et là aussi, ça demande une volonté. Ça, c'est des mots qui sont écrits, mais faisant d'une manière pratique. Quelle est cette volonté qui met ça afin d'exécuter textuellement, afin que les gens, les Tchadiens adhèrent à cette position-là pour qu'on puisse avancer? Certainement, c'est une question pertinente. Le président

0: côté de son peuple, il faut parler, dialoguer avec lui, mieux peut-être que de le contenir par des moyens qui créent encore d'autres problèmes.
1: Je rebondis sur un mot, hein. Oui. Il faut la volonté. Est-ce qu'il manquait de volonté depuis là, de 1979 jusqu'à aujourd'hui, après les événements de 1979, en tout cas les pouvoirs qui se sont succédés, il n'y avait pas la volonté d'unir les Tchadiens?
2: Chacun a sa manière de penser sur cette question et son utilisation réelle sur le terrain. Personne ne dit « je n'ai pas de bonne volonté ». Mais ce qui s'est passé, la question de solidarité nationale ou sociale était vraiment piétonnée.
1: Ouais, les replis identitaires.
2: Voilà, parce que la notion de nation tchadienne qui se compose de plusieurs ethnies, plusieurs tribus, plusieurs clans, plusieurs familles n'est pas du tout bien compris. Ça même, je peux dire, ou j'ai failli dire, que ces éléments ont tué la République tchadienne, en réalité. Et Sa Majesté aussi, professeur Bignara, tout à l'heure, a dit le mal a commencé depuis 1963, quand Mboulbaye a mis fin
1: au multipartisme.
2: Ça, c'est vrai, parce que Mboulbaye a hérité un État sous forme d'un État-nation à la française. Ça même était plus utile et plus avantageux pour les Tchadiens que ce qu'il a fait. Ça nous a mené à engendrer le Front de Libération Nationale du Tchad.
1: Le Frelinga.
2: Frelinga disait que c'est la libération du Tchad, l'État, machin, la justice, alors la lutte contre le racisme, État tchadien, État de droit, État pour tous les Tchadiens. Alors il y a beaucoup de slogans et leur lutte continue d'une trentaine d'années. 1979, Frelinga, en tout cas, avec plusieurs fractions, sont arrivés au pouvoir. Alors, est-ce qu'ils ont pu corriger cette erreur qui a commencé avec 1963? J'ai dit non, parce que qu'est-ce que cette situation-là nous a mené à quoi en réalité? Même si on dit gouvernement d'union nationale, ce n'était plus union nationale.
1: Et toujours est-il qu'il y a toujours une main extérieure qui vient.
2: Oui,
1: est-ce que ces pays profitent de la division des Tchadiens?
2: Oui. Qu'est-ce qui s'est passé? Finalement, Front de Libération Nationale du Tchad, qu'est-ce qu'elle a produit? Est devenue une méthode. Plus tard, malgré plusieurs conférences, la première conférence au Tchad, c'était quand?
1: Ouais.
2: C'était à Béchim. De 4 avril à 18 avril 1961, jusqu'à dernier
1: le dialogue national,
2: dialogue national
1: inclusif et souverain.
2: Voilà, l'an 2023, il y a 21 conférences de débat qui portent le même titre.
1: Même dialogue thème. National, dialogue national.
2: Voilà, national.
1: On continue à dialoguer et puis on
2: Tchad,
1: reprend.
2: Pour sauver le Tchad,
1: ouais.
2: Pour refonder le Tchad. Hein? Alors, où est le mal? Alors ça fait un dégât énorme sur le terme solidarité nationale. Solidarité comme quoi? Comme droit de l'homme, comme intégration à la société. Garantir la bonne santé, bonne éducation.
1: Ça, ce sont des solutions qu'il faut, nous allons donc proposer la justice pour tout le monde.
2: Justice sociale, et l'État fonctionnaire. Tout ça, et ça c'est côté gouvernement. Alors jusqu'à là, on n'a pas pu maîtriser la chose.
1: Au détriment de l'unité nationale. Voilà, nous allons nous tourner vers vous, monsieur le ministre.
3: Oui.
1: Lorsque les Tchadiens parlent du mal vivre ensemble et des manques d'unité, des conflits, on a toujours tendance à indexer parfois certains pays. Est-ce que réellement ces pays profitent des manques d'entente entre les Tchadiens?
3: Oui.
1: Après cette question, vous pouvez aussi répondre si réellement les Tchadiens ont commencé par comprendre qu'il ne faut plus prêter le flanc.
3: Absolument. Moi, ce qu'il faut retenir, c'est que la solidarité doit engendrer un sentiment de responsabilité morale et de dépendance réciproque. S'il n'y a pas cette responsabilité morale de dépendance réciproque, c'est-à-dire que chaque Tchadien dépend de son frère Tchadien. Si on n'a pas ce sentiment de se dépendre les uns des autres, évidemment, on ne peut pas développer la solidarité et la division va continuer à s'installer. Cette division a toujours été l'œuvre de l'extérieur. On avait deux grands voisins qui ne nous ont jamais aidés avec des visées expansionnistes. Au lieu de nous unir pour dire, nous sommes sur ces 1 284 000 km², on s'appelle Tchadien. Personne n'a choisi son lieu de naissance. Dès l'instant où nous avons accepté ce cadre tracé par le colonisateur et qu'on a dit, on va vivre là, tel que ça a été proclamé par le président Mboulbaye le premier jour de l'indépendance, tant qu'on n'a pas ce sentiment d'appartenir à une même collectivité, collectivité nationale. Parce que parler de nation dans nos États, ça me paraît un peu artificiel, parce que la notion de nation, c'est une notion très profonde et qui est l'aboutissement de l'unité nationale.

0: l'unité nationale découle de la nation. Et cette nation-là, on est en quête de cette nation.
1: Et les Tchadiens ont compris qu'il ne faut plus prêter
0: le feu. Les Tchadiens doivent comprendre qu'il ne faut plus continuer à écouter
1: les divisionnistes,
0: puisqu'ils tirent profit de nos divisions. Comme on dit, diviser pour mieux régner. On n'a pas beaucoup fait cet effort. Chaque fois qu'on fait un effort de rassemblement, il y a toujours un grain de sable qui vient bloquer et ça n'aide pas à aller de l'avant. Le plus important pour chacun de nous, c'est de préparer nos enfants. Parce que nous-mêmes, nous avons entendu les choses par-ci, par-là. La vraie base d'éducation, c'est ce que le père, c'est ce que la mère dit à l'enfant quand il commence à apprendre à parler. Mais oui, parce que lorsque vous dites à votre enfant qu'il est différent du voisin, évidemment, ça ne lui permet pas de se rapprocher de l'enfant du voisin.
1: Il va grandir avec cette idée.
0: Ils vont pas vivre ensemble. Mm-hmm. Quand la maman dit à son garçon, il dit, mais comment tu pleures devant une fille? Un homme ne pleure pas devant une fille parce que sa sœur l'a tapé. À l'intérêt de la famille, déjà, on crée des divisions.
1: Oui, et là, l'enfant grandit avec cette idée de domination.
0: La vraie base de formation, c'est au sein de la famille. Tout dépend de ce qu'on dit. Parce que si on dit, bah, celui-là, il est chrétien, et moi, toi, tu es musulman, bah, il crée déjà une différence. Et dans ce cas, il va dire, mais moi, chrétien, je suis différent du musulman, ou le musulman, je suis chrétien, différent du chrétien. C'est des signes très négatifs qui viennent de nous, adultes. C'est à nous de considérer qu'un enfant est un enfant, où qu'il soit, quel qu'il soit, et laissez-le lui-même trouver la différence, mais ne lui dites pas, il ne nous ressemble pas, il n'est pas des nôtres. Et ça, le premier problème, pour moi, part de la famille. Donc, la base essentielle, c'est la famille. Et la famille est l'unité principale de l'humanité, de la famille. On passe au quartier, du quartier, on passe au village, du village, on passe, et ainsi de suite, et on arrive au sommet, et on appelle un État qu'on doit tout faire pour en faire une nation. C'est tout ce problème-là qui demande, essayons de créer des différences positives et non des différences négatives. Ouais. Notre diversité est là. On n'est pas plus divers que la France. La France avait des coutumes, des traditions très différentes. Chaque région de France avait sa particularité. Général de Gaulle lui-même disait qu'il y a autant de fromage que d'ethnie, que de coutumes en France. Donc, malgré tout ça, les Français se sont arrangés à faire la jonction entre les coutumes et entre le droit romain pour donner naissance à ce que nous appelons aujourd'hui la France.
1: Mesdames et messieurs, cet échange se passe sur les antennes de la radio Diffusion nationale tchadienne et ça porte sur le thème « La solidarité nationale gage de paix et de développement dans un pays comme le Tchad ». Et autour de cette table, nous avons trois personnalités, je rappelle, c'est Mamat Fadoul Makaï, il est le vice-président de l'Association des autorités coutumières et traditionnelles du Tchad. Il est ancien du gouverneur de Lac. Monsieur Baniara Yoyana, que vous venez de suivre, il est juriste, ancien ministre. Et docteur Agar Mamat Ahmad, juriste, présent du Centre culturel pour la recherche et les études africaines et arabes au Tchad. Nous allons continuer dans la seconde phase de cette émission qui consiste à répondre à la question de savoir comment faire pour rapprocher les communautés. Au niveau du chantier du chef de l'État, l'action prévue consiste à renforcer les réseaux de solidarité. Le président élu parle également de la facilitation de la création et le renforcement des réseaux en encourageant la mise en place des comités, des quartiers, d'associations communautaires pour répondre aux besoins spécifiques de chaque région. Alors, quelle est votre analyse? Est-ce que ces conditions sont nécessaires pour le renforcement des solidarités au Tchad, Sa Majesté?
2: Oui, Monsieur Zoutane, merci beaucoup. Moi, je crois que le sujet en lui-même, il intéresse tous les Tchadiens. C'est le souci de tous les Tchadiens. Et si le président l'a pris un élément important dans son programme, il a raison. Mais comment faire? Tout ça dépend de lui encore. Parce que c'est lui le chef du bateau. Donc, et comme il a déjà détecté ce sujet-là, il a compris son importance.
1: Oui, et il a inscrit dans son troisième chantier, il a classé par ordre de priorité, c'est important.
2: Voilà, je crois que c'est déjà un bon signe qui montre qu'il y a une volonté. Cette volonté-là, si on la pousse jusqu'au bout, le programme en lui-même, il faut des hommes pour l'exécuter. C'est très important. S'il n'y a pas des hommes intègres, des hommes qui ont les soucis et qu'ils cherchent à être dans l'histoire de ce pays, ils ne pourront pas faire ce travail-là. Parce que depuis 2006, les autorités ont réfléchi pour mettre un ministère de la solidarité nationale. Si déjà ils ont pensé comme ça, ça doit au moins depuis 2006. Jusqu'aujourd'hui, s'il y a au moins un bilan très positif des actions qui sont menées par ce ministère, on doit faire le diagnostic par rapport à ce sujet qui est brûlant et qui intéresse tous les Tchadiens. Donc si cela dit jusqu'à présent, on parle de ce sujet et le président voulait renforcer et pourrait arriver jusqu'au bout de faire le diagnostic en mettant un mécanisme plus fort et englobant beaucoup de personnes ou des institutions afin d'enrichir, de donner leurs idées et faire un programme qui permettra au ministère de l'exécuter avec un suivi bien donné. Voilà ce que un peu nous pensons par rapport à ce sujet-là.
1: Docteur Aga,
3: comme Sa Majesté a dit, il a touché le problème des droits. Ce programme est un programme très ambitieux et bien préparé, bien fait. Mais reste le moyen d'application sur le terrain. Là, comme il a dit, ça demande à des gens intègres. Est-ce que les gens intègres sont là sur la scène tchadienne? Ça dépend de l'application de ce programme, monsieur. Alors, cela nous mène à dire aussi, ça dépend du président. Le président doit faire un effort exceptionnel, très courageux, et il remplace le vrai cadre national intègre au niveau national, en dehors du Tchad. Il faut faire une enquête sérieuse et préparer un dossier pour savoir arriver jusqu'à chaque cadre intègre. Alors ça, c'est le premier pas. Deuxièmement, au sein de chaque communauté, on doit préparer les gens pour ces grands projets.
1: Oui, il a cité les quartiers, il a cité les associations communautaires.
3: Voilà. Même professeur Benyara, tout à l'heure, a dit, il a provoqué question des divergences entre je suis musulman, je suis chrétien. Même la communauté chrétienne a division, a sous-division des chrétiens, etc. Le musulman, la même chose. Tant que la Bible est seule, livre saint de Dieu, le chrétien doit se débarrasser de leurs divergences. Surtout divergences qui sont d'origine humaine, qui n'ont aucune relation avec le texte fondamental de la Bible. La même chose pour la communauté musulmane. Maintenant, la communauté musulmane, nous aurons un problème. Divergence interne, doctrine, je suis Tijani, je suis à Wahhabi, je suis à Jamada, à Tablir, machin. Alors que leur livre est unique, et leur prophète est unique. Il adore un Dieu unique. Malgré ça, d'où viennent ces divergences? Quelquefois, il y a des guerres internes, il y a des morts. Et pourquoi? Est-ce que c'est justifié? Non. Vision des chrétiens envers le musulman, ça doit à travers ce qui est enseigné par la Bible. La Bible, c'est le livre de salut à tout niveau, ce qui concerne la vie humaine. Le musulman doit regarder leurs frères à travers le texte fondamental des cinq courants. C'est le livre de l'amour, de la paix, de la justice. Par exemple, qu'est-ce que le Coran a dit envers le chrétien, y compris le chrétien du Tchad? Dieu a dit, certes, la communauté la plus proche de vous, ceux qui disent, nous sommes chrétiens, parce que parmi eux, des moines et des prêtres, ils ne s'envolent pas d'orgueil. Quelle belle parole! Est-ce que les musulmans, la majorité musulmane, est-ce qu'ils comprennent ces versets-là? Est-ce qu'ils savent l'existence même ces versets-là? Le respect humain, de manière générale, le Coran a dit, demandez aux croyants musulmans, certes, nous avons honoré les enfants d'Adam. Il n'a pas dit, nous avons honoré les musulmans, ni chrétiens, ni croyants. Ça, c'est très important. Ça aussi soit compris par la communauté musulmane même. Ça demande mobilisation. Mobilisation soutenue par le gouvernement. Et mobilisation objective. Ce n'est pas quelque chose qu'on commence aujourd'hui, on laisse demain. Le problème est là.
1: Oui, il faut continuer.
3: Il faut continuer. Il y a quelque chose d'urgence, à mon avis. C'est le gouvernement de préparer un manuel éducatif. Qu'est-ce que signifie éducation nationale? Amour, éducation nationale nous donne amour du pays. On doit sacrifier sincèrement pour le pays, voyez.
1: Alors, le sujet semble être intéressant. Nous aurons l'occasion de revenir, encore développer ce volet. Je repose cette question avec un peu de sourire avant de revenir à vous, Monsieur le Ministre, à Sa Majesté et Mamad Fadoul. Quand on parle des religions, on exclut souvent la religion traditionnelle. Est-ce que dans cette phase de solidarité nationale, il ne faut-il pas les inclure également dans cette démarche?
4: Monsieur Soussané, si vous avez bien vu, sur le programme en lui-même, on parle des chefs de quartier, des chefs du village, tout en excluant les chefs traditionnels, les chefs de canton qui courent tous ces gens-là.
1: Ouais.
4: Parce que en matière de nos coutumes, nous avons des relations avec des villages, avec des cantons, avec des zones qui sont solides. Jusqu'à présent, ils ne sont pas perturbés. Tout ça, alors les relations coutumières, là, ce sont des choses qui régissent notre vie quotidienne, chaque jour. Ouais. Comment on voit s'il y a une dévastation des gens, comment on voit qu'on a tué un veau, un bœuf, on a fait ci. C'est ça qui nous régit. Entre telle tribu, on n'a pas de dia, entre tel, on en prend la moitié,
1: ouais.
4: On prend ici, c'est ça qui nous régit. Nous avons ça par terre. Et c'est ça le vrai Tchad. Le monde rural, c'est un peu la chevrerie.
1: Mm-hmm. Alors, je voudrais vous faire réagir, docteur Aga, parce que vous êtes spécialiste des
3: religions comparées.
1: Voilà, comparées. Alors, oui. Dites-nous en quelques mots, hein, sans toutefois nous élargir sur le sujet.
3: D'accord. Et... Malgré ce slogan lancé depuis l'an 2007 à nos jours, dialogue interreligion au Tchad, c'est uniquement entre...
1: Là, vous parlez de la plateforme religieuse. Hein.
3: Voilà, et entre christianisme et l'islam seulement. Alors que nous avons négligé les religions traditionnelles. C'est la base des cultures autochtones du Tchad, représentées par Yondo et Goni dans le Moachari, Guinéro dans le pays de Mundang, Margaï de manière un peu faible dans le pays de Hedjara. Ces religions traditionnelles ont leur philosophie, leur vision de vie, leur manière de penser, leur manière de gérer leur vie, leur manière de vivre avec l'autre. Alors tout ça, ils sont exclus des dialogues national, social et religieux. Alors que derrière eux, plus de 4 millions d'âmes.
1: On peut avancer avec votre permission, je me tourne vers vous, monsieur le ministre.
4: Dans le même ordre d'idée, monsieur Soutané, la chefferie a pensé qu'elle a mis la justice moderne, les règlements de commandant des brigades, ainsi de suite, au cours d'une conférence au niveau de l'ONAMA ici. Ils ont décidé et demandé au DENIS la création de tribunaux coutumiers. C'est le seul gage qui permet aux citoyens de régler son problème chez lui-même, dans son village, dans son canton. Au lieu de faire bouger les citoyens qui a son champ, qui a ses animaux, qui a ses chèvres, qui demandent aussi un travail pour les déplacer, aller suivre une justice moderne qu'on ne la maîtrise pas, on a demandé, il faut mettre cette expérience-là de ce que nous sommes en train de faire, il faut absolument la création du tribunal coutumier. La salle a bien accepté cette formule-là.
1: Et c'est resté au stade des recommandations encore.
4: Jusqu'à présent.
1: Ok. Alors, je me tourne vers vous, monsieur le ministre.
0: C'est oui.
1: Tout à l'heure.
0: C'est merci. On a évoqué plusieurs sujets qui relèvent des discussions qu'on a eues avec le docteur Amat, qui était mon vice-président au CODNI. Je me rappelle encore certaines poussées de colère qu'il avait face à ceux qui ne voulaient pas comprendre ce qu'il voulait expliquer. C'est revenu ces problèmes de religion et ces problèmes de tradition. C'était l'un des principaux sujets qu'on a débattu dans notre groupe, cinquième groupe, questions sociétales. Donc ça me rappelle tout ça. Et je commence d'abord par le problème de tradition et autres. La chose que les gens ignorent, c'est que ceux qui sont de la religion du livre, c'est-à-dire les musulmans, les chrétiens, oublient que ceux qui sont ni musulmans ni chrétiens partagent les mêmes valeurs morales, les mêmes valeurs religieuses. Vous allez dans n'importe quelle société animiste, on vous dit très clairement qu'il n'est pas bon de voler. On dit très clairement qu'il n'est pas bon de tuer. On dit très clairement qu'il n'est pas bon de prendre la femme d'autrui.
1: Qu'il n'est pas bon de mentir.
0: Qu'il n'est pas bon de mentir. Mais ils n'ont pas lu ça sur la tablette de Moïse que les musulmans et les chrétiens ont. Mais ils le connaissent. Donc sans être musulmans, sans être chrétiens, ils partagent les mêmes valeurs, ces grandes valeurs religieuses, morales. Et pourquoi on ne tient pas compte de leur existence? Je me demande pourquoi on ne saisit pas cette occasion pour améliorer les choses. Bon, créer des tribunaux coutumiers, c'est nous ramener à l'époque de l'indigénat, pendant la colonisation, où on a fait la part des choses entre le droit moderne du citoyen français et le droit coutumier des non-citoyens qui sont les Tchadiens indigènes. Il est important qu'on tienne compte des coutumes, de la justice coutumière, mais pas en créant forcément les tribunaux coutumiers, puisque je suis chargé de l'enseignement de droit coutumier à l'ENA et chargé également de l'enseignement de chefferie traditionnelle à l'ENA. Et je me rends compte qu'il y a beaucoup de défaillances et nous devons faire un effort d'adaptation. Les chefs traditionnels ont leur rôle à jouer dans la justice et les textes en vigueur leur donnent tout ce pouvoir-là. Mais malheureusement, si aujourd'hui les chefs coutumiers ne sont pas respectés, c'est parce qu'on gère mal, permettez-moi de le dire. Un commandant de brigade est au service du chef de canton, au service du chef de village. Aujourd'hui, c'est lui qui fait le travail du chef de village, du chef de canton.
1: Est-ce qu'il est l'auxiliaire de justice?
0: Il n'est pas auxiliaire de justice. Et à la limite, il est officier de police judiciaire, donc il est le collaborateur du juge moderne. Or, aujourd'hui, nous avons des commandants de brigade qui n'ont aucun respect par nos chefs traditionnels. Ils se permettent de les mettre en prison. De quel droit tu peux mettre un chef de village ou un chef de canton en prison? Ils n'ont pas ce droit. Ils négligent et bafouent le droit et le rôle des chefs traditionnels qui constituent l'essence même de notre société, les chefs traditionnels.
1: Est-ce que vous êtes d'accord qu'on rédige également un manuel d'éducation civique comme
0: un manuel d'éducation civique est nécessaire. Le gros problème au Tchad, ce que les dirigeants, les gouvernants se comportent plus comme ce que nous, de l'ancienne école, on faisait. Vous apprenez tout simplement que tel texte est sorti. Ça a été discuté où, avec qui et comment. C'est ça que nous vivons aujourd'hui. Quand on prend des décisions, il faut consulter. Le maréchal, paix à son âme, a pris des décisions pour dire on ne coupe pas du bois frais. Mais les savanes et autres ont été bien protégés. Moi, j'étais content en allant un jour de N'Djamena à Abéché de voir que ces savonniers qui étaient partis ont repoussé et ont consulté des forêts. C'est des décisions comme ça qu'il faut prendre. Tout à l'heure, le magistrat Fadou l'a parlé des hommes. Lui, il a parlé de l'intégrité. Vous savez, la chose la moins gérée au Tchad, c'est l'homme. Et pourtant, c'est la principale ressource. Ouais. La principale ressource des pays.
1: Il n'y a de richesse que d'hommes.
0: C'est l'homme. Et revenons à la bonne gestion de l'homme en faisant de cet homme quelqu'un d'intègre. L'intégrité s'obtient sur la base de la sanction. On ne peut pas obtenir des hommes intègres si on laisse tout le monde faire n'importe quoi sans sanction. On ne rectifie pas les erreurs. Il faut arrêter ça. Donc, mais aujourd'hui, rien ne se casse. Avant, chacun faisait ce qu'il voulait. Mais aujourd'hui, même le plus petit qui a 5-10 ans est au courant de ce qui se passe, quand on a ce qu'on appelle les réseaux sociaux. Tout se met dans nos téléphones. Parfois, il y a des vraies et des mauvaises choses, parce qu'il y en a qui inventent aussi des choses dans les réseaux sociaux. Donc, nous devons faire cet effort-là de choisir les hommes qu'il faut, de former. Et si nous devons mettre en place un manuel de civisme, qu'on le fasse avec toutes les disciplines, avec toutes les communautés, que ce soit l'enseignant de base ou l'enseignement du secondaire ou du supérieur, que tous ces cadres-là, de bonne volonté, se mettent ensemble pour réfléchir qu'est-ce que nous devons faire pour faire de nos futurs citoyens, parce que nous autres, c'est fini. On est plus proche du trou que d'autres choses, mais que ceux qui viennent après nous soient des véritables citoyens. Un citoyen correct, quel qu'il soit, ne regarde pas l'ethnie, ne regarde pas la région, ne regarde pas la famille. Il regarde l'intérêt de la nation, l'intérêt général. Et le citoyen qui prend un dossier et qui analyse le contenu du dossier avant de prendre la décision, c'est celui-là le citoyen intègre, formé. Le citoyen qui prend le dossier, il regarde d'abord le nom sur le dossier de qui. Celui-là n'est pas le bon citoyen. Il ne sera jamais intègre. Formons les gens, mettez les gens chacun à sa place. Et c'est cet effort-là que nous devons faire. Formons les gens, parce que la chose la plus importante dans la vie d'une nation, dans la vie d'une société, dans la vie d'une famille, c'est l'homme. Quand on forme mal l'homme, on fout en l'air l'avenir de la société.
1: Ouais. Mesdames et messieurs, je rappelle que vous suivez Radio Tchad. Vous avez donc ce choix est judicieux. Merci. Et je rappelle que c'est un débat autour d'un thème d'actualité, la solidarité nationale, gage de paix et de développement. Ce débat est en train d'amorcer l'atterrissage, mais nous avons encore un point important, puisque le président, en voulant promouvoir un État solidaire pour tous, il s'engage à promouvoir la solidarité intercommunautaire à travers le dialogue, la coopération et le partage des ressources entre les différentes communautés ethniques, religieuses et culturelles du pays. Alors, le dialogue, le partage dans l'équité, c'est un point essentiel pour qu'on retrouve la solidarité, Sa Majesté.
4: Oui, Monsieur Soutané.
1: Oui.
4: Moi, je crois que tout ce qu'on vient de dire là, c'est diagnostiqué au niveau de Denis. Donc, un cahier de charges contient tout ça et le gouvernement de transition est sommé de faire appliquer. Tout ce qu'on dit ici, que c'est déjà l'engagement du président pendant qu'il était choisi président de transition.
1: Et est-ce que le partage équitable des ressources,
4: si, absolument.
1: C'est une gageure,
4: absolument,
1: est-ce que c'est
4: absolument,
1: possible?
4: Absolument. Mm-hmm. Il ne faut pas que chacun se sente lésé dans ses droits. Mm-hmm. Tout ce qu'il y a de commun pour les Tchadiens, là, il faut que chaque Tchadien puisse trouver quelque chose. Donc si, par exemple, des mécanismes transparents qui sont mis sur pied, pour que tous les Tchadiens puissent en profiter de ce qu'il y a comme ressources de leur pays, ça doit contribuer pour apaiser les esprits et faire respecter la solidarité nationale.
1: Le docteur Agar, dialogue permanent, partage équitable des ressources entre les Tchadiens, ça constitue quand même un gage important pour la solidarité et l'unité nationale.
3: Certainement. Ça demande un effort exceptionnel pour appliquer le texte en vigueur. Comme Sa Majesté Mohamed Fadoul Makaï a dit, et vraiment, notre problème, ça c'est le problème d'application des textes en vigueur. Il a dit, au niveau de Codni, tu étais dit, et on a préparé le problème de gouvernance, le problème
1: de partage,
3: la corruption, et non-respect des lois, et non-application des lois en vigueur. Et dialogue social équitable parmi toutes les filles et fils du Tchad. On doit commencer par un dialogue interculturel. Parce que l'homme, dans sa vie ordinaire, il est téléguidé par sa culture, plus que sa religion. Là, nous avons trois cultures principaux qui dominent l'esprit et comportement, réflexion et comportement de l'homme tchadien. Il n'y a pas assez de contact ni connaissance entre eux. Quand il y a dialogue assez nouveau entre trois cultures, culture africaine autochtone qui représente une sorte de panafricanisme et aussi coutumes et traditions africaines autochtones avant l'arrivée des cultures arabes musulmanes en l'an 666 ère chrétienne ou la culture judéo-chrétienne francophone qui est arrivée au pays 1926. C'est le branche protestant par la société américaine Midi ou l'autre à travers branche catholique qui est arrivée au pays 1930. Et ces trois cultures-là, il n'y a pas assez de contact entre elles. Et ça, c'est quelque chose de très important. Le gouvernement doit valoriser ces côtés-là, donner une importance. Manuel d'éducation nationale, civique et formation citoyenne soit médiatisé, à mon avis. Proposition que j'ai fait soit médiatisée, suivie par le gouvernement, soutenue et gérée par les gens intègres qui ont souci sur l'unité nationale et solidarité sociale, cohésion sociale, et etc. Et ce sont des choses très importantes. Il y a un lien entre tous les Tchadiens, malgré leur divergence ethnique. Moi, j'ai dit, moi, je suis Tchadien. Je suis de Bardaï, j'ai dit, moi, je suis Tchadien. Celui qui est de Babacoum à la frontière de Centrafrique, il dit, moi, je suis Tchadien. C'est vrai ou faux? C'est vrai. Ça, c'est un lien très fort. Mais le gouvernement doit travailler sur le civisme et pour changer le comportement des gens. Et moi, j'ai dit, quand à la conférence nationale et aussi au forum national l'an 2018, au forum national l'an 2020 et dialogue national l'an 2022, etc., j'ai dit, les gens ont provoqué des débats houleux sur la forme de l'État et conflits inter-machin. Il parle de cette manière. Moi, j'ai dit non. Ce que je propose, ce problème, le problème qui existe au Tchad, c'est le problème de l'homme tchadien, nous. Nous, les Tchadiens. On est dominé par l'esprit de corruption incroyable. Et là, on doit parler, principalement, on doit parler de reconstruction de l'homme tchadien pour qu'on puisse construire
1: l'État tchadien.
3: L'État tchadien. Et dernier moment, j'ai rencontré un grand responsable, un haut responsable. Il m'a dit, alors comment vous pensez, vous êtes le chercheur, machin, sur le projet du président. Il dit, sous le slogan, refondation du Tchad. Ça, c'est un projet énorme. C'est le souhait de tous les Tchadiens. Mais moi, je propose reconstruction de l'homme tchadien pour qu'on puisse refonder le Tchad.
1: Merci pour refonder le Tchad. Nous allons rebondir sur ce mot pour donner la parole au ministre Banyara Yoyana. Toujours la même question, le dialogue, le partage équitable des ressources naturelles. D'autres éléments ont été ajoutés, par exemple la gestion du bien commun.
0: Merci. En tout cas, le dialogue, c'est l'élément clé.
1: Dialogue permanent.
0: L'élément permanent, c'est l'élément clé du vivre ensemble. Il ne peut pas avoir vivre ensemble si on ne se parle pas. Si on ne se parle pas, on ne se comprend pas. Si on ne se comprend pas, on ne va pas avancer. Donc le dialogue est nécessaire. Et ce dialogue est nécessaire pour permettre d'écouter les uns et les autres. Aujourd'hui, nous avons beaucoup de problèmes, des revendications de tout genre. Vous ne pouvez pas faire de l'exclusion et parler du développement, parler de la paix, parler du vivre ensemble.
1: Mesdames et messieurs, nous sommes obligés, hein, le débat est tellement intéressant, mais nous sommes pris par le temps. On me fait signe que c'est déjà arrivé à la gare. Hein. Nous rappelons tout simplement que nous venons de débattre d'un sujet important, la solidarité nationale, gage de paix et de développement. Ce sujet découle du programme de société du chef de l'État, le chantier 3, promouvoir un État solidaire pour tous. Et nous avons reçu à cet effet, autour de cette table, trois personnalités de la République du Tchad, Sa Majesté Mahamat Fadoul Makai, vice-président de l'Association des autorités coutumières et traditionnelles du Tchad, ancien gouverneur, M. Banyara Yoyana, juriste, ancien ministre, et Dr. Agar Mahamat Amat, juriste, président du Centre culturel pour la recherche et les études africaines et arabes au Tchad. Chers invités, une fois de plus, merci de votre disponibilité.
0: Merci,
1: mesdames et messieurs, merci de nous avoir suivis également. Je rappelle que pour cette émission, était à la prise de son Mamad Chérif Aliki, à la réalisation Abdoulaye Toche, et je suis Zoutané Daba Martin pour l'animation de cette émission. Au revoir.

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0: Mesdames, Messieurs, auditrices, auditeurs et mélomanes de la radiodiffusion nationale tchadienne, bonjour, bonsoir et bienvenue sur les 94.5 MHz pour le voyage musical dans le passé, merveilleux passé ou flashback de tous les vendredis de 22h à 23h et le samedi à partir de midi, soit 60 minutes de voyage musical. La prise des sons et arrangements, Tuki Alfred Waku alias Alfredo, réalisation Madi Mahamat Abdoulaye, au micro Nadil Mambay Toubam, votre humble serviteur. Ce numéro est dédié au mouvement Rastafari, les diamants ou les restants en un seul mot, pour vous permettre de vous installer à bord de Airbus 360 griffé au Nama pour ce voyage en Jamaïque. Voici Bob Marley qui nous propose son titre Call You Be Love.
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1: Robert Nesta Marley, alias Bob Marley, est né le 6 février 1945 dans la ferme de ses grands-parents maternels qui sont Albert Thomas Marley, anglais du Sussex, et Hélène Brofeld, originaire du Levant, née en Jamaïque, tous deux plantèrent des cafés, bananes, piments et autres fruits à Rodenhall, près de Nismael, dans la paroisse de Sainte-Anne, connue comme la maison natale de Bob Marley. Il y passe son enfance. Robert Nesta Marley, alias Bob Marley, est le fils d'une mère âgée de 18 ans qui s'appelait Sidella Marley Borker, qui est la sixième fille d'Albert Thomas Marley et d'Hélène Brofeld, d'un père blanc d'origine anglaise qui s'appelait Norval Sinclair Marley, né en Jamaïque, alors colonie britannique. Le père de Bob Marley était âgé de 50 ans au moment de la naissance de Bob Marley. Son père se faisait appeler capitaine et était contremaître des plantations car il supervisait subdivision des terres rurales. Robert Nesta Marley, alias Bob Marley, a très peu connu son père car il est souvent en voyage et dont la famille désapprouvait le mariage mais apportait cependant des soutiens financiers irréguliers nécessaires à son fils Bob Marley et à sa mère. Son père est mort lorsqu'il n'avait que 5 ans. D'après Michael George Marley, fils de Noël Marley, lui-même frère de Norval Marley, qu'il aurait appris de sa famille, puis vérifié, les Marley seraient des juifs syriens passés par l'Angleterre avant de s'installer en Jamaïque. Son père l'a baptisé Robert en hommage de son frère, mais sa mère préférait Nesta, qu'elle utilisa toute sa vie. Le prénom Robert s'imposa lors de la délivrance d'un passeport en 1966. L'officier jugea que Nesta, trop peu courant, sonnait féminin et changea l'ordre des prénoms, d'où son surnom de Bob diminutif de Robert, non figurant sur son passeport, mais non vérifié officiellement car l'État de Jamaïque indépendant depuis 1962 ne peut fournir d'acte de naissance pour cette période. À l'adolescence, Bob Marley suit sa mère Sidella Marley Borker qui quitte la misère de la campagne pour celle du ghetto et transhorte à Kingston. Ayant arrêté l'école à l'âge de 14 ans, Bob Marley retrouve à Kingston Neville Livingston, dit plus tard Bonnie Wallace, qu'il connaît depuis l'enfance à Nismael, et y rencontre également Winston Hubert, MC Intosh Ditosh, avec qui il chante des cantiques et des succès des soul américains qu'ils entendent sur les radios de Miami. Le chanteur Joe Hick, qui lui aussi a tranché, leur donne des cours de chant et les ferait beaucoup progresser.
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1: Bob Marley enregistre sa première chanson Jot Nat pour le producteur Leslie Kong du label Berwellist en 1962 à l'âge de 17 ans, ainsi qu'une reprise d'un succès de country de Claude Gray, One Cup of Coffee, en 1962. Ces titres n'ont que peu de succès, mais il continue à s'investir dans la musique. Bob Marley commence sa carrière musicale en 1962. Un an plus tard, c'est-à-dire en 1963, il forme avec Nelly Orly Houston et Houston Hubert MC Intosh un trio vocal sur le modèle des groupes vocaux américains comme Les Impressions. Le trio est tout d'abord appelé les Wailing Wailers avant de finir par s'appelait The Wailers ou Les Gémisseurs. Le groupe, le trio, intègre aussi Junior Brathwaite, ainsi que comme Wailers, Minute, Beverly Kelso et Sherry Green. Ils obtiennent un contrat avec le Studio One en 1964 et leurs premiers morceaux sont Ska, Gospel, Rhythm and Blues et Soul sont produits par le grand producteur local Clément Cyr Coxon, qui a pour instant en studio Lee Scratch. Perry Scratch assure aussi la promotion. Coxon, Dot et les Wailers signent un contrat pour 5 ans. En février 1964, le titre Smell Down cartonne et devient numéro 1 en Jamaïque. 80 000 copies du titre sont vendues. C'est un acte politique au sens noble du terme, appel à cesser les luttes fratricides entre ghettos et à l'union pour lutter contre la misère. Les Wailers enregistrent Rude Boy, I'm Still Wink, Put It One et une première version de One Love. Bob Marley quitte son métier de soudeur. Après l'album intitulé The Wailing Wailers en 1965, le trio se sépare de Coxon qui ne leur a pas versé grand-chose en contrepartie des dizaines de titres qu'ils ont enregistrés pour lui. Tout au long de leur carrière en trio puis en solo, les Wailers feront les frais de production, managers et autres proches mal intentionnés qui n'auront aucun scrupule à les dépouiller. La pratique musicale à cette époque en Jamaïque n'étant pas aux dépôts légaux et aux contrats écrits, la plupart des engagements se faisaient sous forme de deals verbaux.
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Ainsi, la Wailuz et plus tard Bob Marley se sont fait allègrement arnaquer. Vers le milieu des années 1960, les Rocksteady au ska, plus lent et chapeauté que ces derniers. Le Rocksteady marque une étape dans l'évolution de la musique jamaïcaine qui s'affranchit de plus en plus des rythmes rapides du ska, reprenant la soul nord-américaine et le rythme and blues. Le style est marqué par plus de chants et de claviers et moins de cuivres. Les chansons reprennent des termes d'amour et de religion et les paroles s'imprègnent peu à peu en des croyances rastafari. Les chanteurs s'adressent à la jeunesse et aux rude boys des ghettos et tentent de leur donner espoir. Le lendemain de son mariage avec Rita Anderson, le 11 février 1966, Bob Marley, à la demande de sa mère, remarié à un Jamaïcain nommé Booker, installé à Wilmington, dans le Delaware, par le rejoindre aux États-Unis. Bob Marley travaille à l'hôtel Dupont, mais continue d'écrire des chansons. Il est provisoirement remplacé par Constantine. Souhaitant retrouver sa liberté, il retourne dans son île après l'été 1966. Bob Marley s'intéresse de plus en plus au mouvement Rastafari qui a émergé dans les années 1930 en Jamaïque et fonde avec Peter Tosh et Bonnie Livingston le label indépendant Wells Tammy. Leur premier titre, autoproduit dans le nouveau style de Rocksteady, s'intitule Bandan Low. À Kingston, Mortimer Plano, un rasta jamaïcain d'origine cubaine qui a voyagé en Éthiopie et rencontré Haïlé Selassie.

0: Ces disques se vendent très mal. Et Bob est trop pauvre pour vivre en ville avec sa femme Rita et ses deux enfants Cédella et Ziggy. Il retourne dans son village natal en 1967 pour un ressourcement spirituel, mais continue à enregistrer et à publier nombre de 46 tours obscurs pour sa petite marque Wellness Loan, comme les futurs classiques Hypocrite et Nice Time, qui sortent sous le nom de groupe The Wailers.
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1: Rita, Bob Marley et Peter Tosh rencontrent en janvier 1968 le chanteur américain Johnny Nash, qui est décidé à lancer le style Rocksteady aux États-Unis, et son manager Denny Sim, avec qui il signe un contrat international exclusif pour les disques édition Jad. Bob Marley leur fournit quantité de compositions inédites, dont Stir It Up, qui deviendra bientôt un succès pour Nash. Johnny Nash a beaucoup de succès avec le Rocksteady, tube américain, All Me Think en 1968, mais l'album The Wireless Kill a financé ne sort pas. Il ne sera finalement publié qu'en 1997, Jad. Bob Marley écrit parallèlement son premier morceau, Rasta. C'est laissé East The Chapel. En 1968, cet enregistrement important dans le style Nabigui, tambour Rasta, est financé par Mortimo Plano, qui interprète la face B. Quelques producteurs se succèdent, mais le trio vocal n'a plus aucun succès depuis son départ du giron de Coxon Board. Bob repart aux États-Unis rejoindre sa mère en 1969. Il travaille plusieurs mois comme ouvrier dans une usine automobile, ce qui lui inspire les paroles de la chanson Elis Erglings en 1970. Sa femme et ses jeunes enfants les rejoignent. À son retour, il fonde le disque Tufgon, du nom du ghetto dérivé du surnom de Leonard Howlett, le gong fondateur du mouvement Rastafari, et enregistre une reprise de James Brown, Say It's Low, I Am Black and I Am Proud, rebaptisé Black Progress. Dans le nouveau style reggae, avec des jeunes musiciens, les frères Carlton à la batterie et Aston Family Man, Barrett à la basse, qui ne le quitteront plus, mais les disques Tufgon n'ont toujours aucun succès. Bob Marley, dont le groupe avec Bonnie Wailes et Peter Tosh s'appelle encore The Wailes, grave une dizaine de chansons avec l'équipe de musiciens de Leslie Kong. Bob, à ce point de sa carrière, a déjà contribué à au moins 350 morceaux enregistrés en studio, dont une trentaine environ en tant que choriste, dont une grande partie ne seront pas révélées au public international que beaucoup plus tard, bien après sa mort, notamment dans la série du 10 CD The Complete Bob Marley and The Wailers en 1967 et 1972, réalisé entre 1998 et 2003 par le français Brown Bloom et l'américain Roger Stephens, et la publication en 1991 des enregistrements One, réalisé entre 1964 et 1966.
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1: À l'écoute des programmes de la radio diffusion nationale tchadienne et de Flashback, mesdames et messieurs, nous parlons de Bob Marley dans cette émission, bien sûr.
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1: En 1976, sort l'album Rastaman Vibration. Le disque de Bob Marley est The Wireless le plus vendu de son vivant et son premier succès américain. Cette sortie est suivie par une tournée américaine puis anglaise à la fois irritante pour les musiciens par sa longueur extraordinaire sur le plan musical. Le phénoménal concert donné au Roxy de Los Angeles le 26 mai 1976 témoigne de l'énergie et la puissance de Wireless sur scène à cette époque. Bob Marley est au sommet de sa puissance scénique durant cette Rastaman Vibration tourne. Il faut aussi noter que l'année 1976 est une période très dure pour la Jamaïque. Au bord de la faillite, après la crise pétrolière de 1963, le gangstérisme s'est considérablement développé sur l'île qui n'a plus grand chose à voir avec la Jamaïque, célébrant son indépendance en 1962. Le 3 décembre 1976, à Kingston, peu avant le grand concert gratuit en plein air à Ismail Jamaica, qui a lieu à la demande du premier ministre jamaïcain Michael Manley, Bob Marley échappe à une fusillade déclenchée à son domicile par 6 hommes armés alors qu'il répétait avec son groupe dans l'Eston House. Bob ne soutenait pas le ministre, mais s'était engagé dans ce concert pour la Jamaïque et le peuple jamaïcain en souffrance. Une balle lui érafle la poitrine et vient se loger dans son bras gauche, tandis qu'une autre touche Rita, son épouse, à la tête, mais sans la tuer. Quant à Don Taylor, le manager américain de Bob Marley, en sort très gravement blessé de 5 balles. Des doutes persistent sur l'origine de cette tentative d'assassinat. 2 jours après l'attentat qui a failli lui coûter la vie, Bob Marley participe comme prévu au concert à Ismail Jamaica à Kingston. Les journalistes lui demandent pourquoi il tient tant à jouer lors de ses concerts. Bob répond: les gens qui tentent de rendre ce monde mauvais ne prennent jamais des jours de congé. Comment le pourrais-je? Ne se sentait plus en sécurité en Jamaïque. Avant les élections, Bob Marley part en exil en janvier 1977 et s'installe à Londres. Il enregistre entre mars et avril de la même année l'album Extos qui sort à la fin du printemps. Le formidable talent de Bob Marley au combat de la rue lui a valu le surnom respectueux Tough Gang. Malgré la pauvreté, le désespoir et les diverses activités peu recommandables qui subsistaient dans le ghetto, Tuanch Dan était aussi une communauté culturellement riche où les nombreux talents musicaux de Bob Marley ont été nourris. Bien que Bob Marley fut marié à Rita, mère de 5 de ses enfants, beaucoup affirment toutefois que Bob serait le père de plusieurs dizaines d'enfants.
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0: Popularisé par Bob Marley, le reggae est né dans les quartiers pauvres de Kingston à la fin des années 1960. Bob Marley et The Wailers commencent l'année 1980 avec deux concerts donnés au Gabon pour l'anniversaire du président Omar Bongo, puis enchaînent les 18 et 19 avril 1980 avec les Zimbabwe Independence Concert au Rufaro Stadium à Southbury pour l'indépendance du Zimbabwe. Entre ces deux événements, le groupe termine l'enregistrement de l'album Uprising au studio Dynamique de Kingston. L'album sort au printemps 1980, juste avant de partir pour la tournée Press Tour, qui sera la tournée de tous les superlatifs et la dernière, 100 000 personnes à San Rio, à Milan, le 27 juin. 50 000 personnes au Bourgette près de Paris, le 30 juillet. Les Wailers et Bob Marley remplissent les grands stades du monde entier. Le dimanche 21 septembre 1980, juste après les deux concerts historiques donnés au Madison Square Garden de New York aux États-Unis, les 19 et 20, Bob Marley s'effondre au cours d'un footing dans un Central Park. Il passe un examen au rayon X, où l'on découvre 5 en décès mélanone, cancer de la peau, 3 au cerveau, 1 au poumon et une autre à l'estomac. Son cancer s'est généralisé. Les médecins du centre de traitement du cancer à New York aux États-Unis, mondialement reconnu, lui donnent un mois à vivre. Ce dernier s'étonne même que Bob Marley soit encore vivant avec un tel développement de cancer généralisé. Malgré son état de santé, Bob Marley insiste malgré tout pour donner un concert Pittsburgh à Pittsburgh. Le 23 septembre 1980, Robert Nesta Marley, alias Bob Marley, est mort de mélanome, un cancer de la peau, en 1981. Alors qu'il n'avait que 36 ans. Après des funérailles nationales à Kingston, Bob Marley est inhumé le 21 mai dans un mausolée construit à la hâte à Rudden Hall, près de Nice Mile, dans la paroisse de Sainte-Anne où il est né. Des milliers de personnes se sont regroupées pour dire adieu à celui qui a fait du reggae une musique mondialement reconnue et qui a chanté la douleur des sphères du monde entier. À sa mort en 1981, l'héritage de Bob Marley est estimé à 30 millions de dollars américains répartis sur différents comptes bancaires. Au-delà des avoirs financiers, l'héritage de Bob Marley concerne les propriétés immobilières et surtout la question des droits d'auteur pour l'immense production de Wailers jusqu'en 1973, puis de Bob Marley jusqu'à sa mort. Sans parler de tout ce qui n'a pas encore été édité en 1981 ou qui le sera après, comme Confrontation en 1983 et Légende en 1984, qui avec 10 millions d'exemplaires sera l'une des plus grosses ventes des disques de tous les temps.
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1: Robert Nesta Marley, alias Bob Marley, a rapporté plus d'argent après sa mort que de son vivant. En ce qui concerne son héritage musical, Bob Marley est aujourd'hui considérable. Appelé Bob le chanteur, Bob le Rastaman, Bob le rebelle, Bob le prophète, dont les images s'affichent sur les murs du monde entier, est devenu une icône au même titre que Che Guevara, Martin Luther King ou Marilyn Monroe aux quatre coins du monde. La figure de Bob Marley était présente sur les murs des quartiers, dans les boutiques des souvenirs, dans les bacs des disquaires. Bob Marley reste partout le symbole de la lutte contre l'oppression et de l'appel à l'amour universel. D'après un journaliste, un t-shirt de Bob Marley était mieux qu'un gilet pare-balles pour traverser les quartiers chauds de la planète. C'est dire l'importance de Bob Marley aujourd'hui encore et partout dans le monde. Bob Marley est considéré comme un symbole mondial de la culture et de l'identité jamaïcaine, tout en plaidant également pour le panafricanisme, le tiers-monde et la réduction des inégalités et de la misère. Auteur, compositeur, interprète et guitariste jamaïcain, Bob Marley a reconnu 11 enfants avec 7 femmes, dont les 5 de sa femme Rita. Bien que 2 d'entre eux ne soient pas de lui, il n'a pas reconnu sa première fille, Imani Carol, née le 22 mai 1963 d'une relation avec Sherry Murray, mais a adopté Sharon après son mariage avec Rita en 1966. La plupart ont entrepris une carrière musicale et avec succès comme Key Mani Marley, Damia Marley, Ziggy Marley, Julia Marley, Steven Marley, notamment Rowan Marley, a été joueur professionnel de football américain et un temps compagnon du mannequin brésilienne Isabelle Fontana, l'icône du reggae aux 250 millions d'albums vendus à travers la planète. Le chanteur âgé de 36 ans à sa mort a rédigé un testament qui divise ses biens entre son groupe de toujours The Wireless et sa famille. C'est du moins ce que déclare Al Anderson, son guitariste présent lors de ses derniers jours. Ce document n'a cependant jamais été retrouvé. Al Anderson allant jusqu'à affirmer qu'un de ses membres de la famille, Marley, l'aurait détruit. Aston Barrett, surnommé Family Man, car Bob Marley serait le père de plus de 50 enfants. C'est pratiquement terminé pour ce numéro de Flashback consacré au parcours musical et à la vie de la légende du reggae jamaïcain, le chanteur-interprète et le guitariste Robert Nesta Marley alias Bob Marley. Bonne fête de 11 mai à tous les Jamans, les Rastas et au mouvement Rastafari. Merci, merci également, mesdames et messieurs, pour votre fidélité. Merci à mes copilotes, Tchouki Alfred Waku, alias Alfredou, et Maj Mahamad Abdoulaye, Nailem Paytupam, alias Toubadoual, ou bien Taral Tomel, au micro. Bonne suite de programme de la radio Diffusion Nationale Tchadienne, et on se quitte avec...

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0: Mesdames, Messieurs, bonsoir et bienvenue à cette dernière édition de ce vendredi 22 mai 2026. Chat d'actualité dernière à la présentation, Marie Laguerre-Barman. Ouvrons ce journal par le dossier de Radio Tchad sur l'an 2 du mandat présidentiel du maréchal Mahamat Idriss Déby Itno. Barry Otalo nous parle des investissements de l'État dans la province de la Tandjilé. Suivez.
1: La province de la Tandjilé, doublement enclavée de par sa position géographique, a plus que jamais besoin des investissements, en particulier de l'État, pour parvenir à son essor économique. Dans le domaine de la santé, priorité parmi les priorités, la Tandjilé est récemment dotée d'un nouvel hôpital de référence à l'AI, représentant une avancée remarquable dans la prise en charge sanitaire de la population. D'un coût global de plus de 12 milliards de francs CFA, ce nouveau joyau architectural est bâti sur une superficie de 9 hectares d'une capacité de 200 lits, offrant plusieurs services médicaux de diverses pathologies, comprenant 18 bâtiments, dont 10 logements pour médecins. L'hôpital provincial de l'AI est une structure de référence dans la zone méridionale du pays, dotée de technologies de dernière génération, pouvant accueillir les patients d'autres provinces. Du côté des infrastructures routières, le projet de bitumage Djouman-Laï, long de 82 km, en plein travaux et dont le délai contractuel est prévu pour le mois de novembre 2026, est une bouffée d'oxygène. À côté de bitumage de cette route nationale, les travaux de l'entretien de route Laï-Kélo, 58 km, la réhabilitation et l'entretien de routes et pistes rurales allant de Laï Mandé passant par Ninga et celle reliant Gabringolo Murumtulum Guédari, soit plus de 87 km, et Béré Delbian d'une descente de 16,7 km, sont très avancés. Tout ceci constitue un motif de satisfaction pour le premier magistrat de la localité, le docteur Nene Hemer Torna.
2: Beaucoup de choses ont été déjà engagées. Certaines sont en cours de réalisation et d'autres sont déjà même réalisées. En termes d'infrastructure routière, ce qui était jusqu'à là un serpent de mer, l'axe Djouman-Laï, aujourd'hui est en train d'être réalisé et nous avons quasiment bon espoir que d'ici la fin de l'année 2026, l'inauguration sera faite. Le bilan ne peut être que positif dans son ensemble.
1: La réalisation de ces infrastructures, avec d'autres contenues dans les 12 chantiers déclinés en 100 actions, est porteuse d'espoir pour la population de la province de la Tandjilé en général et de Laï en particulier, qui se veut être la capitale de l'or blanc utile pour atteindre l'autosuffisance alimentaire au Tchad. Boutalo, Laï, Radio Tchad.
0: Barry Boutalo, la teneur de ce communiqué de presse, le président de la République, chef de l'État, maréchal Mahamat Idriss Déby Itno, a quitté N'Djamena ce vendredi à destination de Djidda avant de se rendre à la Mecque au cours de son séjour au royaume d'Arabie Saoudite, la terre sainte de l'islam. Le chef de l'État accomplira le grand pèlerinage, le Hajj, cinquième pilier de l'islam, dans un esprit de foi, de recueillement et de prière pour la paix, la stabilité et la prospérité du Tchad, ainsi que pour l'ensemble de la Oumma islamique. À son départ de l'aéroport international Hassane Diamous, le président de la République a été salué par le premier ministre, ambassadeur Alamay Alina, le chef d'état-major général des armées, quelques membres du gouvernement, le ministre d'État, secrétaire général de la présidence de la République, le ministre directeur de cabinet civil, le chef d'état-major particulier, le secrétaire particulier adjoint et le secrétaire des sciences de la mairie de la ville de N'Djamena. La ceinture, le directeur général adjoint de la communication, Nassour Moudjidi. Les parlementaires réunis en congrès ont examiné et adopté ce vendredi au Palais de la démocratie une résolution portant création d'une commission spéciale mixte paritaire chargée de réviser le règlement intérieur du congrès. La séance a été dirigée par le président du dit congrès, Ali Koulotou Tchaimi. Hassan Lamy rapporte.
3: La raison ayant conduit à la mise en place de la commission spéciale mixte paritaire chargée de réviser le règlement intérieur du Congrès réside dans le fait que l'ancien règlement intérieur a été adopté dans un contexte d'urgence et ne prend pas en compte certaines procédures prescrites dans la Constitution du 3 octobre 2025 relatives au fonctionnement des deux institutions. Ainsi, cette commission aura pour tâche de collecter toutes les documents documentation utile à la révision du règlement intérieur, d'identifier les dispositions affectées par la révision technique de la Constitution et d'auditionner tout parlementaire ou toute personne susceptible d'apporter des contributions et d'amendements nécessaires, et ce, conformément aux articles 16, 17 et 18 du règlement. La commission sera composée de 8 membres et dirigée par un président. Elle aura un délai de 15 jours pour déposer son rapport. Des arguments qui ont convaincu les parlementaires et ont adopté cette résolution par 195 voix pour, 0 contre, 0 abstention. Juste après la présentation de la résolution, le président du Congrès, Ali Kulutu Chaimi, a ordonné le vote.
0: Hassan Lamé s'est également tenu ce vendredi ici en N'Djamena une réunion du comité de pilotage du cadre de coopération des Nations Unies pour le développement durable 2024-2026 et d'orientation stratégique 2027-2030. C'est le ministre d'État, ministre en charge des Finances et de la coopération internationale, Tahir Hamid Ngiling, qui a présidé la séance. Vous pouvez passer une nouvelle point.
4: C'est une réunion d'évaluation du cycle de coopération Tchad-Système des Nations Unies pour le développement durable 2024-2026 et d'orientation stratégique de 2027 à 2030. En termes de résultats présentés, l'on note plusieurs avancées. Il s'agit de 249 points d'eau construits, 240 000 personnes formées à la résilience climatique et un investissement à 50% dans les générations futures. Le cadre a également enregistré une participation citoyenne électorale renforcée à 75%, dont 34% des femmes dans les instances décisionnelles, puis une promotion à l'égalité et protection des droits à 99,5% des survivantes des violences basées sur le genre. Pour le coordinateur résident du système des Nations Unies au Tchad, François Batalingaya, cette réunion du comité de pilotage a permis de dresser le bilan du cycle de coopération et de valider les priorités 2027-2030. Le ministre d'État, ministre des Finances, du Budget, de l'Économie, du Plan et de la Coopération internationale, Tahir Hamid Ngiling, salue les réalisations du système des Nations Unies en faveur du Tchad. Pour lui, la vision du PND Tchad Connexion 2030 est une démarche intégrée et une approche stratégique. C'est pourquoi les priorités actuelles 2027-2030 du cadre de coopération prend en compte la transformation de la dividende démographique, l'appui au processus de la décentralisation et l'amélioration de la qualité et la continuité des services sociaux de base. Quelques membres du gouvernement et partenaires techniques et financiers ont participé activement à cette réunion de pilotage.
0: Ourbubé Passeri, dans le cadre du Forum africain de l'eau prévu du 15 au 16 juillet prochain ici en N'Djamena, le ministre d'État, ministre des Finances, a fait un point de presse conjoint ce vendredi avec le représentant résident de la Banque mondiale au Tchad, Farouk Hamid Bana. Selon le ministre d'État, Tahir Hamid Ngiling, le Tchad dispose d'énormes potentialités en eau à exploiter. Je vous propose de l'écouter au micro de Bourbébé Passeri.
5: Pays du Sahel, nous connaissons aussi les défis liés à l'eau, la pression climatique, la croissance démographique, la fragilité des infrastructures. C'est précisément pour cela que le Tchad a voulu être au cœur de ce dialogue continental. Accueillir ce forum est une marque de confiance de nos partenaires. Et c'est aussi un engagement de notre gouvernement à placer la sécurité de l'eau au sommet de nos priorités nationales. L'eau étant la priorité numéro 1 du plan national de développement Tchad Connexion 2030. Pour notre pays, l'eau n'est pas seulement une ressource naturelle, c'est une condition du développement, de la paix et de la résilience de nos communautés. Le gouvernement est déterminé à renforcer l'accès à l'eau potable et à l'assainissement pour toutes les populations, y compris les plus vulnérables. Développer l'irrigation pour sécuriser notre production alimentaire. Gérer durablement nos ressources hydriques, partagées avec nos voisins du bassin du lac Tchad et du Gré des Nubies. Sur le partenariat avec la Banque mondiale, nous saluons l'engagement renouvelé et toujours plus fort de la Banque mondiale à nos côtés. Le nouveau projet en préparation au titre de l'eau dans notre pays est une étape importante qui s'inscrit dans notre vision de long terme pour le secteur de l'eau. Nous nous réjouissons également de l'initiative Water Forward, dont les principes sont eau pour les populations, eau pour l'alimentation, eau pour la planète. Ces principes sont au cœur de notre plan national de développement inspiré du programme politique du président de la la République, le maréchal Mohamed Idriss Déby Itno. Nous attendons de ce forum qu'il débouche pour chaque pays participant sur des engagements concrets, des compacts nationaux pour l'eau pour chacun des pays participants et des mécanismes de suivi qui permettront de tenir toutes les parties prenantes responsables de leur engagement. Le CAD est prêt à jouer son rôle en tant que pays hôte, mais aussi en tant qu'acteur engagé de la transformation hydrique de l'Afrique.
0: Direction nos provinces en mission dans le sud du pays, le ministre de l'Enseignement supérieur, de la Recherche scientifique et de la Formation professionnelle, Dr Sitak Yombatna Bini, est arrivé à Pala. Nenbe Nestor Galandi est en ligne pour les détails.
6: Accompagné du recteur de l'Académie du Sud-Ouest, le professeur Banbo Bibanto Antipas, ainsi que de plusieurs cadres du ministère, le ministre Dr Sitak Yombatna Bini a été reçu à la résidence du délégué général du gouvernement auprès de la province du Mayo-Kivu-Ouest par le secrétaire général Nana Ndjekila. Au cours de cette rencontre, le ministre a présenté les objectifs de sa mission. Poursuivant son séjour, il a échangé avec le personnel administratif de l'Université de Pala ainsi que les enseignants-chercheurs. Les discussions ont porté sur les perspectives de développement de l'enseignement supérieur dans la province et sur les difficultés auxquelles l'université est confrontée. Docteur Sitak Yombatna Bini s'est rendu au Centre de formation technique et professionnelle de Pala, CFTP. Cette visite lui a permis de mieux s'imprégner des réalités du terrain et d'évaluer les besoins en matière de formation professionnelle et de recherche scientifique. Pala, Nende Nestor Galandi pour la Radio Tchad.
0: Toujours dans nos provinces, cette fois-ci direction Massakori, le ministre des Infrastructures, Amiratrice Kourda, a officiellement lancé ce vendredi les travaux de bitumage de l'axe Massakori-Chadra. Yann Mouibé est l'envoyé spécial de Ounama.
7: La ville de Massakori et celle de Chadra, distance de 63 km, bientôt reliées par une voie bitumée. Cela n'est qu'une question de temps, 30 mois pour être précis. C'est en présence du délégué général du gouvernement auprès de la province du Adiarlamis, le général Ahmad Kardayo Hissène, et de celui du Bahr El Ghazal, Adam Mustafa Brahimi, que le ministre des Infrastructures, du Désenclavement et de l'Entretien Routier, Amir Idriss Kourda, a officiellement lancé les travaux de bitumage des cet axe. Financé à 100% par l'État tchadien, l'ouvrage sera exécuté dans un délai de 30 mois. Une bonne nouvelle pour les provinces des Adiarlamis et du Bahr El Ghazal. La forte mobilisation de la population à cette cérémonie témoigne que le démarrage des travaux, vécu comme un événement majeur, était très attendu. Exprimant sa joie, le délégué général du gouvernement auprès de la province du Adiarlamis, le général Ahmad Kardayo Hissène, a indiqué qu'au-delà de son aspect économique, la réalisation de ces chantier sera porteuse d'espoir et va renforcer l'unité nationale. Lançant officiellement les travaux, le ministre Amir Idriss Kourda a relevé que cet axe routier constitue pour le gouvernement tchadien un précieux instrument de développement qui va faciliter l'accès aux services sociaux de base, le renforcement des échanges commerciaux, la réduction des coûts des transports et la transformation de l'économie locale. En sa qualité de maître d'ouvrage, le ministre Amir Idriss Kourda a pris l'engagement de suivre personnellement ces chantiers qui va coûter plus de 62 milliards de francs CFA. Massakori, Yann Mouibé, Radio Tchad.
0: Yann Mouibé retourne ici en N'Djamena. Une réunion regroupant les partis politiques de la majorité présidentielle a eu lieu hier jeudi dans les locaux de l'UNAMA. La rencontre a été présidée par le chef de file Aziz Mohamed Sali, par ailleurs secrétaire général du MPS. Yassine Ibn Ahmad, dites-nous quel est le mobile de cette rencontre.
8: Ce sont les présidents et autres représentants des formations politiques issues de la majorité présidentielle qui ont pris part à cette réunion. Réunion au cours de laquelle le chef de file de la majorité, par ailleurs secrétaire général du MPS, Aziz Mohamed Sali, a relevé les différents points inscrits à l'ordre du jour.
9: Nous avions signé un accord sur la majorité et nous avons également discuté avec l'opposition pour mettre en place un nouveau cadre. Un an après, il y a eu quelques activités qui ont été réalisées. C'est le moment pour nous de vous rendre compte, de vous informer de ce qu'on a fait, quels sont les plans d'action futurs Le deuxième point, le bilan de l'an 2 de l'investiture du maréchal Mamadou Idriss Déby Itno, que nous avons tous soutenu. Deux ans après, le gouvernement est en train de faire son bilan. Comment est-ce que nous pouvons participer à ce bilan? Le troisième point, ça va être un certain nombre d'orientations et de directives pour que la majorité puisse mieux s'organiser et mieux défendre ses intérêts.
3: Les responsables des partis politiques présents dans la salle ont apprécié à sa juste valeur la tenue de cette rencontre.
0: Yassine Ibn Ahmad, agir localement pour un impact global, c'est sur ce thème que la communauté scientifique a célébré ce 22 mai 2026, la Journée internationale de la diversité biologique. Cette 26e édition du genre, contexte et importance de cette célébration avec Touba Madna Souina.
10: C'est une journée créée en 1993 par l'Assemblée générale des Nations Unies et fixée pour être célébrée depuis le 22 mai l'an 2000. Les débats et les actions seront menés autour du thème « Agir localement pour un impact global » ou encore « Des actions locales à l'impact mondial » selon les traditions. Ce thème met donc l'accent sur l'importance des initiatives individuelles et communautaires pour relever les défis communautaires, les défis environnementaux, planétaires. Au niveau national, par exemple, les autorités en charge des problèmes environnementaux encouragent la population à s'intéresser et à s'impliquer davantage à des gestes et actions qui sauvent l'environnement ou la biodiversité. Planter un arbre, éviter la pollution, nettoyer par exemple les endroits sales, bref, être sensible à tout ce qui touche l'environnement et impacte la biodiversité. Retenons que la biodiversité désigne la diversité du monde vivant et qui englobe l'ensemble des êtres vivants, animaux, végétaux, champignons, micro-organismes, les milieux où ils vivent, ainsi que toutes les interactions qui les relient. La diversité biologique ou la biodiversité est une entité qui évolue au fil du temps, au gré des extinctions et de l'apparition de nouvelles espèces. Cela dit, la biodiversité offre un réservoir génétique pour le développement de cultures vivrières, d'animaux, d'élevage et d'espèces résilientes et durables.
0: Dernièrement de ce journal en religion, précisément à la Mecque, des dispositions ont été déjà prises par l'ORJEP dans les lieux saints pour donner un accueil chaleureux aux pèlerins tchadiens. C'est ce que nous dit Mahamat Ibrahim Abaka.
11: Durant plus de deux heures, les membres de l'ORJEP et leurs partenaires saoudiens ont passé en revue l'ensemble des dispositions liées à l'accueil, à l'hébergement, à la restauration, au transport ainsi qu'à l'assistance des pèlerins tchadiens dans le lieu saint. Une attention particulière a été accordée au site de Mina et Arafat, considérés comme des étapes majeures du pèlerinage. Face au prestateur, Idriss Doukounia Dikaire a insisté sur le respect strict des engagements contractuels et des normes de qualité dans le service destiné aux pèlerins tchadiens. De leur côté, les différents prestateurs ont rassuré les autorités tchadiennes quant à leur disponibilité et leur engagement à réunir toutes les conditions nécessaires pour le bon déroulement du séjour des pèlerins. À l'issue de cette rencontre, la délégation s'est rendue dans le camp réservé aux tchadiens à Mina et à Arafat. Sur place, les responsables ont constaté que les tentes destinées à accueillir le pèlerin sont déjà installées et prêtes à recevoir le fidèle dans les bonnes conditions. Idriss Doukounia Dikaire a salué le travail accompli par le prestateur.
12: La réunion cet après-midi nous a permis de poser des questions à tous nos partenaires, de demander s'ils sont prêts pour le 24 et en même temps échanger avec eux quelles sont les difficultés auxquelles ils sont tous confrontés. Cela a permis aussi à tous les prestataires de se connaître et en même temps de se poser des questions entre elles et de demander s'il y a des difficultés de part et d'autre. Cette réunion a été très positive parce que les différents prestataires ont échangé, surtout les deux Moutawaf, puisque nous avons deux camps, un camp d'une capacité de 3795 et l'autre camp sur lequel nous sommes en ce moment d'une capacité de 3200.
11: À travers cette rencontre stratégique et cette visite de terrain, l'ORGEP entend renforcer la coordination entre tous les acteurs impliqués dans l'organisation du Hajj 2026 et anticiper les éventuelles difficultés afin d'assurer un bon pèlerinage aux fidèles tchadiens. Mec Mamad Brahim Abakar pour la Radio Tchad.
0: Mamad Brahim Abakar, merci. 23 heures passées de 19 minutes à Corbol. Point final à cette dernière édition de ce 22 mai 2026. Collaboration technique Sangwe Kouyankriyo était la présentation. Marie Laguerre Barman, excellente soirée sous la protection d'Imina. À demain, Inch'Allah.
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0: Mesdames, messieurs, auditrices, auditeurs et mélomanes de la radiodiffusion nationale tchadienne, bonjour, bonsoir et bienvenue sur les 94.5 MHz pour le voyage musical dans le passé, merveille du passé ou flashback de tous les vendredis de 22h à 23h et le samedi à partir de midi, soit 60 minutes de voyage musical. La prise des sons et arrangements, Tuiki Alfred Waku alias Alfredo, réalisation Madi Mahamat Abdoulaye, au micro Nadil Mambay Toubam, votre humble serviteur. Ce numéro est dédié au mouvement Rastafari, les Djaman ou les restants en un seul mot, pour vous permettre de vous installer à bord de Airbus 360 griffé en amont pour ce voyage en Jamaïque. Voici Bob Marley qui nous propose son titre Call You Be Love.
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1: Robert Nesta Marley, alias Bob Marley, est né le 6 février 1945 dans la ferme de ses grands-parents maternels qui sont Albert Thomas Marley, anglais du Sussex, et Hélène Brofeld, originaire du Levant, née en Jamaïque, tous deux plantèrent des cafés, bananes, piments et autres fruits à Rodenhall, près de Nismael, dans la paroisse de Sainte-Anne, connue comme la maison natale de Bob Marley. Il y passe son enfance. Robert Nesta Marley, alias Bob Marley, est le fils d'une mère âgée de 18 ans qui s'appelait Sidella Marley Borker, qui est la sixième fille d'Albert Thomas Marley et d'Hélène Brofeld, d'un père blanc d'origine anglaise qui s'appelait Norval Sinclair Marley, né en Jamaïque, alors colonie britannique. Le père de Bob Marley était âgé de 50 ans au moment de la naissance de Bob Marley. Son père se faisait appeler capitaine et était contremaître des plantations car il supervisait subdivision des terres rurales. Robert Nesta Marley, alias Bob Marley, a très peu connu son père car il est souvent en voyage et dont la famille désapprouvait le mariage mais apportait cependant des soutiens financiers irréguliers nécessaires à son fils Bob Marley et à sa mère. Son père est mort lorsqu'il n'avait que 5 ans. D'après Michael George Marley, fils de Noël Marley, lui-même frère de Norval Marley, qu'il aurait appris de sa famille, puis vérifié, les Marley seraient des juifs syriens passés par l'Angleterre avant de s'installer en Jamaïque. Son père l'a baptisé Robert en hommage de son frère, mais sa mère préférait Nesta, qu'elle utilisa toute sa vie. Le prénom Robert s'imposa lors de la délivrance d'un passeport en 1966. L'officier jugea que Nesta, trop peu courant, sonnait féminin et changea l'ordre des prénoms, d'où son surnom de Bob diminutif de Robert, non figurant sur son passeport, mais non vérifié officiellement car l'État de Jamaïque indépendant depuis 1962 ne peut fournir d'acte de naissance pour cette période. À l'adolescence, Bob Marley suit sa mère Sidella Marley Borker qui quitte la misère de la campagne pour celle du ghetto et transhorte à Kingston. Ayant arrêté l'école à l'âge de 14 ans, Bob Marley retrouve à Kingston Neville Livingston, dit plus tard Bonnie Wallace, qu'il connaît depuis l'enfance à Nismael, et y rencontre également Winston Hubert, MC Intosh Ditosh, avec qui il chante des cantiques et des succès des soul américains qu'ils entendent sur les radios de Miami. Le chanteur Joe Hick, qui lui aussi à Tranchup leur donne des cours de chant et les ferait beaucoup progresser.
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1: Bob Marley enregistre sa première chanson Jot Nat pour le producteur Leslie Kong du label Berwellist en 1962 à l'âge de 17 ans, ainsi qu'une reprise d'un succès de country de Claude Gray, One Cup of Coffee, en 1962. Ces titres n'ont que peu de succès, mais il continue à s'investir dans la musique. Bob Marley commence sa carrière musicale en 1962. Un an plus tard, c'est-à-dire en 1963, il forme avec Nellie Orly Houston et Houston Hubert MC Intosh un trio vocal sur le modèle des groupes vocaux américains comme Les Impressions. Le trio est tout d'abord appelé les Wailing Wailus avant de finir par s'appeler The Wailus ou les Gémissaires. Le groupe, le trio, intègre aussi Junior Brathwaite ainsi que comme Oilers, Munich, Beverly Kelso et Sherry Green. Ils obtiennent un contrat avec le Studio One en 1964 et leurs premiers morceaux sont Ska, Gospel, Rhythm and Blues et Soul sont produits par le grand producteur local Clément Cyr Coxon qui a pour instant en studio Lee Scratch. Perry Scratch assure aussi la promotion. Coxon, Dot et les Oilers signent un contrat pour 5 ans. En février 1964, le titre Smell Down cartonne et devient numéro 1 en Jamaïque. 80 000 copies du titre sont vendues. C'est un acte politique au sens noble du terme, appel à cesser les luttes fratricides entre ghettos et à l'union pour lutter contre la misère. Les Oilers enregistrent Rude Boy, I'm Still Wink, Put It One et une première version de One Love. Bob Marley quitte son métier de soudeur. Après l'album intitulé The Wailing Wailers en 1965, le trio se sépare de Coxon qui ne leur a pas versé grand-chose en contrepartie des dizaines de titres qu'ils ont enregistrés pour lui. Tout au long de leur carrière en trio puis en solo, les Oilers feront les frais de production, managers et autres proches mal intentionnés qui n'auront aucun scrupule à les dépouiller. La pratique musicale à cette époque en Jamaïque n'étant pas aux dépôts légaux et aux contrats écrits, la plupart des engagements se faisaient sous forme de deals verbaux.
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Ainsi, la Wailuz et plus tard Bob Marley se sont fait allègrement arnaquer. Vers le milieu des années 1960, les Rocksteady au ska, plus lent et chapeauté que ces derniers. Le Rocksteady marque une étape dans l'évolution de la musique jamaïcaine qui s'affranchit de plus en plus des rythmes rapides du ska, reprenant la soul nord-américaine et le rythme and blues. Le style est marqué par plus de chants et de claviers et moins de cuivre. Les chansons reprennent des termes d'amour et de religion et les paroles s'imprègnent peu à peu en de croyances rastafari. Les chanteurs s'adressent à la jeunesse et aux rude boys des ghettos et tentent de leur donner espoir. Le lendemain de son mariage avec Rita Anderson, le 11 février 1966, Bob Marley, à la demande de sa mère, remarié à un Jamaïcain nommé Booker, installé à Wilmington, dans le Delaware, par le rejoindre aux États-Unis. Bob Marley travaille à l'hôtel Dupont, mais continue d'écrire des chansons. Il est provisoirement remplacé par Constantine. Souhaitant retrouver sa liberté, il retourne dans son île après l'été 1966. Bob Marley s'intéresse de plus en plus au mouvement Rastafari qui a émergé dans les années 1930 en Jamaïque et fonde avec Peter Tosh et Bonnie Livingston le label indépendant Wells Dummy. Leur premier titre, autoproduit dans le nouveau style de Rocksteady, s'institue.

0: Rasta, métis clair, rejeté par les Noirs jamaïcains, Bob Marley se sent accepté par ce mouvement. Sans le soutien d'un distributeur professionnel, ses disques se vendent très mal. Et Bob est trop pauvre pour vivre en ville avec sa femme Rita et ses deux enfants Cédella et Ziggy. Il retourne dans son village natal en 1967 pour un ressourcement spirituel, mais continue à enregistrer et à publier nombre de 46 tours obscurs pour sa petite marque Wellesley. Comme les futurs classiques Hypocrite et Nice Time qui sortent sous le nom de groupe The Wailers.
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1: Rita, Bob Marley et Peter Tosh rencontrent en janvier 1968 le chanteur américain Johnny Nash, qui est décidé à lancer le style Rocksteady aux États-Unis, et son manager Denny Sim, avec qui il signe un contrat international exclusif pour les disques édition Jad. Bob Marley leur fournit quantité de compositions inédites, dont Stir It Up, qui deviendra bientôt un succès pour Nash. Johnny Nash a beaucoup de succès avec le Rocksteady, tube américain, All Me Think en 1968, mais l'album The Wireless Skill a financé ne sort pas. Il ne sera finalement publié qu'en 1997, Jad. Bob Marley écrit parallèlement son premier morceau, Rasta. C'est la East Chapel. En 1968, cet enregistrement important dans le style Nabigui, tambour Rasta, est financé par Mortimo Plano, qui interprète la face B. Quelques producteurs se succèdent, mais le trio vocal n'a plus aucun succès depuis son départ du giron de Coxon Board. Bob repart aux États-Unis rejoindre sa mère en 1969. Il travaille plusieurs mois comme ouvrier dans une usine automobile, ce qui lui inspire les paroles de la chanson Elis Erglings en 1970. Sa femme et ses jeunes enfants les rejoignent. À son retour, il fonde le disque Tuff Gong, du nom du ghetto dérivé du surnom de Leonard Roosevelt, le gong fondateur du mouvement Rastafari, et enregistre une reprise de James Bond, Say It's Low, I Am Black and I Am Proud, rebaptisé Black Progress. Dans le nouveau style reggae, avec de jeunes musiciens, les frères Carlton à la batterie et Aston Family Man, Barrett à la basse, qui ne le quitteront plus, mais les disques Tuff Gong n'ont toujours aucun succès. Bob Marley, dont le groupe avec Bonnie Wailes et Peter Tosh s'appelle encore The Wailes, grave une dizaine de chansons avec l'équipe de musiciens de Leslie Kong. Bob, à ce point de sa carrière, a déjà contribué à au moins 350 morceaux enregistrés en studio, dont une trentaine environ en tant que choriste, dont une grande partie ne seront pas révélées au public international que beaucoup plus tard, bien après sa mort, notamment dans la série du 10 CD The Complete Bob Marley and The Wailers en 1967 et 1972, réalisé entre 1998 et 2003 par le français Brown Bloom et l'américain Roger Stephens, et la publication en 1991 des enregistrements One, réalisé entre 1964 et 1966.
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1: À l'écoute des programmes de la radio diffusion nationale tchadienne et de Flashback, mesdames et messieurs, nous parlons de Bob Marley dans cette émission, bien sûr.
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1: En 1976, sort l'album Rastaman Vibration. Le disque de Bob Marley est The Wireless le plus vendu de son vivant et son premier succès américain. Cette sortie est suivie par une tournée américaine puis anglaise à la fois éreintante pour les musiciens par sa longueur extraordinaire sur le plan musical. Le phénoménal concert donné au Roxy de Los Angeles le 26 mai 1976 témoigne de l'énergie et la puissance de Wireless sur scène à cette époque. Bob Marley est au sommet de sa puissance scénique durant cette Rastaman Vibration tourne. Il faut aussi noter que l'année 1976 est une période très dure pour la Jamaïque. Au bord de la faillite après la crise pétrolière de 1963, le gangstérisme s'est considérablement développé sur l'île qui n'a plus grand chose à voir avec la Jamaïque, célébrant son indépendance en 1962. Le 3 décembre 1976, à Kingston, peu avant le grand concert gratuit en plein air à Ismail Jamaica, qui a lieu à la demande du premier ministre jamaïcain Michael Manley, Bob Marley échappe à une fusillade déclenchée à son domicile par 6 hommes armés alors qu'il répétait avec son groupe dans l'Eston House. Bob ne soutenait pas le ministre mais s'était engagé dans ce concert pour la Jamaïque et le peuple jamaïcain en souffrance. Une balle lui érafle la poitrine et vient se loger dans son bras gauche, tandis qu'une autre touche Rita, son épouse, à la tête, mais sans la tuer. Quant à Don Taylor, le manager américain de Bob Marley, en sort très gravement blessé de 5 balles. Des doutes persistent sur l'origine de cette tentative d'assassinat. 2 jours après l'attentat qui a failli lui coûter la vie, Bob Marley participe comme prévu au concert à Ismail Jamaica à Kingston. Les journalistes lui demandent pourquoi il tient tant à jouer lors de ces concerts. Bob répond: les gens qui tentent de rendre ce monde mauvais ne prennent jamais des jours de congé. Comment le pourrais-je? Ne se sentait plus en sécurité en Jamaïque. Avant les élections, Bob Marley part en exil en janvier 1977 et s'installe à Londres. Il enregistre entre mars et avril de la même année l'album Extos qui sort à la fin du printemps. Le formidable talent de Bob Marley au combat de la rue lui a valu le surnom respectueux Toufgang. Malgré la pauvreté, le désespoir et les diverses activités peu recommandables qui subsistaient dans le ghetto, Toufgang était aussi une communauté culturellement riche où les nombreux talents musicaux de Bob Marley ont été nourris. Bien que Bob Marley fut marié à Rita, mère de 5 de ses enfants, beaucoup affirment toutefois que Bob serait le père de plusieurs dizaines d'enfants.
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1: Popularisé par Bob Marley, le reggae est né dans les quartiers pauvres de Kingston à la fin des années 1960. Bob Marley et The Wailers commencent l'année 1980 avec deux concerts donnés au Gabon pour l'anniversaire du président Omar Bongo, puis enchaînent les 18 et 19 avril 1980 avec les Zimbabwe Independence Concert au Rufaro Stadium à Southbury pour l'indépendance du Zimbabwe. Entre ces deux événements, le groupe termine l'enregistrement de l'album Uprising au studio Dynamique de Kingston. L'album sort au printemps 1980, juste avant de partir pour la tournée Press Tour, qui sera la tournée de tous les superlatifs et la dernière, 100 000 personnes à San Rio, à Milan, le 27 juin. 50 000 personnes au Bourget près de Paris, le 30 juillet. Les Wailers et Bob Marley remplissent les grands stades du monde entier. Le dimanche 21 septembre 1980, juste après les deux concerts historiques donnés au Madison Square Garden de New York aux États-Unis, les 19 et 20, Bob Marley s'effondre au cours d'un footing dans un Central Park. Il passe un examen au rayon X, où l'on découvre 5 en décès mélanone, cancer de la peau, 3 au cerveau, 1 au poumon et une autre à l'estomac. Son cancer s'est généralisé. Les médecins du centre de traitement du cancer à New York aux États-Unis, mondialement reconnu, lui donnent un mois à vivre. Ce dernier s'étonne même que Bob Marley soit encore vivant avec un tel développement de cancer généralisé. Malgré son état de santé, Bob Marley insiste malgré tout pour donner un concert Pittsburgh à Pittsburgh. Le 23 septembre 1980, Robert Nesta Marley, alias Bob Marley, est mort de mélanome, un cancer de la peau, en 1981, alors qu'il n'avait que 36 ans. Après des funérailles nationales à Kingston, Bob Marley est inhumé le 21 mai dans un mausolée construit à la hâte à Rudenhall, près de Nice Mile, dans la paroisse de Sainte-Anne où il est né. Des milliers de personnes se sont regroupées pour dire adieu à celui qui a fait du reggae une musique mondialement reconnue et qui a chanté la douleur des sphères du monde entier. À sa mort en 1981, l'héritage de Bob Marley est estimé à 30 millions de dollars américains répartis sur différents comptes bancaires. Au-delà des avoirs financiers, l'héritage de Bob Marley concerne les propriétés immobilières et surtout la question des droits d'auteur pour l'immense production de Wailers jusqu'en 1973, puis de Bob Marley jusqu'à sa mort. Sans parler de tout ce qui n'a pas encore été édité en 1981 ou qui le sera après, comme Confrontation en 1983 et Légende en 1984, qui avec 10 millions d'exemplaires sera l'une des plus grosses ventes des disques de tous les temps.
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1: Robert Nesta Marley, alias Bob Marley, a rapporté plus d'argent après sa mort que de son vivant. En ce qui concerne son héritage musical, Bob Marley est aujourd'hui considérable. Appelé Bob le chanteur, Bob le Rastaman, Bob le rebelle, Bob le prophète, dont les images s'affichent sur les murs du monde entier, est devenu une icône au même titre que Che Guevara, Martin Luther King ou Marilyn Monroe aux quatre coins du monde. La figure de Bob Marley était présente sur les murs des quartiers, dans les boutiques de souvenirs, dans les bacs de disquaires. Bob Marley reste partout le symbole de la lutte contre l'oppression et de l'appel à l'amour universel. D'après un journaliste, un t-shirt de Bob Marley était mieux qu'un gilet pare-balles pour traverser les quartiers chauds de la planète. C'est dire l'importance de Bob Marley aujourd'hui encore et partout dans le monde. Bob Marley est considéré comme un symbole mondial de la culture et de l'identité jamaïcaine, tout en plaidant également pour le panafricanisme, le tiers-monde et la réduction des inégalités et de la misère. Auteur, compositeur, interprète et guitariste jamaïcain, Bob Marley a reconnu 11 enfants avec 7 femmes, dont les 5 de sa femme Rita, bien que 2 d'entre eux ne soient pas de lui. Il n'a pas reconnu sa première fille, Imani Carole, née le 22 mai 1963 d'une relation avec Sherry Murray, mais a adopté Sharon après son mariage avec Rita en 1966. La plupart ont entrepris une carrière musicale et avec succès comme Key Mani Marley, Tamia Marley, Ziggy Marley, Julia Marley, Steven Marley, notamment Rowan Marley, a été joueur professionnel de football américain et un temps compagnon du mannequin brésilienne Isabelle Fontana, l'icône du reggae aux 250 millions d'albums vendus à travers la planète. Le chanteur âgé de 36 ans à sa mort a rédigé un testament qui divise ses biens entre son groupe de toujours The Wireless et sa famille. C'est du moins ce que déclare Al Anderson, son guitariste présent lors de ses derniers jours. Ce document n'a cependant jamais été retrouvé. Al Anderson allant jusqu'à affirmer qu'un de ses membres de la famille, Marley, l'aurait détruit. Aston Barrett, surnommé Family Man, car Bob Marley serait le père de plus de 50 enfants. C'est pratiquement terminé pour ce numéro de Flashback consacré au parcours musical et à la vie de la légende du reggae jamaïcain, le chanteur-interprète et le guitariste Robert Nesta Marley, alias Bob Marley. Bonne fête de 11 mai à tous les Jaman, les Rasta et au mouvement Rastafari. Merci, merci également, mesdames et messieurs, pour votre fidélité. Merci à mes copilotes, Tchouki Alfred Wakou, alias Alfredo, et Madi Mahamad Abdoulaye, Nailem Paytupam, alias Toubadoual, ou bien Taral Tomel, au micro. Bonne suite des programmes de la radio, Diffusion Nationale Tchadienne, et on se quitte avec...

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